0: vulnérables. Omar Nying, Saint-Louis, Radio Sénégal.
1: Adramé Ismaël Colli.
2: Minuit 4 minutes, cet élément met un terme à cette édition. Merci aux techniciens Mohamed Mbaye Praya, Ngan Diop et Ousmane Ba. Auditeurs d'ici et d'ailleurs, merci de nous avoir écoutés. Dans un instant, le journal en Wolof avec Abdoulaye Ndiaye.

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7: 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Omar Ning, Saint Louis Radio Sénégal.
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1: أعوذ بالله من الشيطان الرجيم بسم الله الرحمن الرحيم الحمد لله رب العالمين القائل والله يدعو إلى دار السلام وقال للذين استجابوا لربهم الحسنى ثم صلاة والسلام على أشرف المرسلين نبينا محمد وآله وصحبه Assalamu alaikum wa rahmatullah. Très chers amis auditeurs, par la grâce d'Allah subhanahu wa ta'ala, puis avec l'aide de Sohna Adja Mam Abidjei, nous sommes ensemble autour de notre 29e appel. Vous qui croyez en moi, au verset 43, sourate la femme.

où Allah interdit aux musulmans de prier, d'entrer dans une mosquée, d'accomplir un acte cultuel sans remplir certaines conditions. Boki. 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Vous qui croyez en moi, n'approchez pas de la prière quand vous êtes ivre jusqu'à ce que vous sachiez ce que vous dites. Quand vous êtes en état de janaba, d'impureté majeure, n'entrez dans une mosquée qu'après avoir pris un bain rituel, à moins que vous n'ayez, que vous n'avez pas d'autre possibilité que de passer rapidement par la mosquée. Si vous êtes en voyage, si vous sortez des toilettes, si vous avez touché à vos épouses, à vos époux, et que vous n'avez pas d'eau pour l'ablution ou le bain purificateur, faites le tayammum avec de la terre pure, de la pierre. Massez-en votre visage et vos mains. Allah est indulgent, pardonneur. 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Ami auditeur, ces orientations font suite à celles du verset 6 sourate la table que nous avons vu sur l'exigence de la purification rituelle. Ce sont des règles juridiques de base à maîtriser et à pratiquer. Comme dit Imam Malik, radiallahu ta'ala anhu, celui qui apprend, applique son savoir et l'enseigne aux autres est appelé VIP dans les cieux. 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
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La première règle ici, c'est l'interdiction formelle de prier ou d'entrer dans une mosquée ou un lieu de culte sacré quand on est ivre ou en état de junub, de janaba. Celui-là qui est en état de janaba, on lui tolère au moins de traverser la mosquée pour aller chercher de l'eau ou vaquer à ses besoins. 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La deuxième règle qu'on tire de cette interdiction, c'est que les substances enivrantes liquides, le vin, toute forme de vin, quel que soit le nom qu'on va leur donner, c'est une impureté, une souillure. Ça veut dire quoi? Si tu vin touche ton corps ou ton habit, l'effet est le même que si c'était de l'urine, de la défécation ou du sperme. Seule l'eau pourra te purifier, seule l'eau pourra purifier l'habit touché par le vin. 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Cet ordre est clair, c'est clair. N'approchez pas de la prière tant que vous êtes ivre, jusqu'à ce que vous retrouvez la raison, jusqu'à ce que vous sachiez ce que vous faites et ce que vous dites. Donc la prière, ce n'est rien d'autre qu'un moment intense de confidence, de concentration entre Allah subhanahu wa ta'ala et son serviteur. 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On en profite pour dire que ici on parle de sangara, du vin, de la boisson alcoolisée. Mais ce n'est pas seulement la boisson alcoolisée qui enivre les gens. Nous sommes enivrés par nos besoins.
par les réseaux sociaux, par ce que nous entendons, ce que nous voulons, nos désirs. De telle sorte que quand nous entrons dans la prière, des fois nous ne savons même pas ce que nous avons récité et le nombre de rakas que nous avons accompli. Celui-là, il n'est pas meilleur que celui qui est ivre de vin. 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le verset 90 sourate la table al-maïda où Allah subhanahu wa ta'ala nous dit croyant le vin c'est la première chose qu'Allah a nommé le jeu de hasard les sacrifices destinés aux idoles aux djinnés les coris divinatoires sont des souillures sont une impureté sont une œuvre de Satan éloignez-vous-en si vous voulez être sauvé. 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Il a dit fuyez. Le prophète Muhammad, paix et salut sur lui, a dit Allah a maudit le vin. Il a maudit celui qui le plante, celui qui le boit, celui qui le sert, celui qui le presse, celui qui le conserve, celui qui le gère, celui qui le transporte, celui pour qui on le transporte, celui qui le vend. Celui qui l'achète, celui qui consomme le prix du vin. 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
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Fuyez, dit le verset 90. Il interdit toutes les formes de drogue par conséquent. Cigarettes, aiguilles pour se piquer, les bistrots, les bars, les voitures de transport, le dépôt de sangre de vin, tout ce qui fait perdre la raison une seule fraction de seconde, Allah subhanahu wa ta'ala l'a interdit aux musulmans. 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dit ne buvez pas d'alcool car l'alcool est la cause de tous les méfaits de tous les malheurs. Il nous a aussi dit pour l'alcool c'est tolérance zéro concernant tous les produits enivrants. 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La quatrième règle, l'interdiction de prier ou d'entrer dans une mosquée englobe aussi ceux qui sont en état de junub, de même que les femmes indisposées, celles qui ont leur lochi, c'est-à-dire le sang qui s'écoule après l'accouchement, jusqu'à ce que ceux qui ont le junub ou cette catégorie de femmes prennent un bain rituel ou procèdent au tayammum. 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cinquième règle le tayammum remplace l'ablution et le bain rituel dans les situations désignées. Si vous êtes malade, si vous êtes en voyage, si vous sortez des toilettes après avoir fait un besoin naturel,
si vous avez approché votre époux, votre épouse, sans avoir d'eau pour l'ablution ou le bain purificateur, alors faites le tayammum avec de la terre pure. 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Inna Allah kana ghafouan ghafoura. Donc cela veut dire quoi? Cela veut dire que c'est par miséricorde qu'Allah subhanahu wa ta'ala a fait que ses dispositions ne sont pas rétroactives. Ça veut dire quoi? Allah ne nous poursuit pas pour les prières que nous avions faites en état d'ivresse antérieurement à cette révélation. 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drogue avant que nous connaissions la loi. Allah pardonne à ceux qui se repentent dès qu'ils connaissent la loi et s'y conforment. 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créatures le prophète Muhammad paix et salut sur lui a dit l'islam efface les péchés précédents ça veut dire quoi ça veut dire que dès que tu deviens musulman ou que tu te repens sincèrement de tes fautes passées sont effacées tu es comme le nouveau-né pur sans faute boki yonentou bi sallallahu alayhi wa ali wa hanat lepp lu wax deug la mune innal islam yajubu ma kana qablahu min adh-dhunub mune 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
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La septième règle nous rappelle la procédure de l'ablution du bain rituel du tayammum. Pour cette question, je vous renvoie à notre séance précédente sur le verset 6 sourate la table. 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

retenions de cet appel? Qu'Allah subhanahu wa ta'ala a fermé toutes les portes de sa miséricorde à celui qui a consommé de l'alcool, qui consomme de la drogue et persiste à consommer après avoir connu sa réglementation. 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grâce dès que nous cessons de consommer l'alcool, dès que nous cessons de consommer de la drogue. 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J'aimerais aussi que nous retenions de cet appel qu'Allah subhanahu wa ta'ala ne veut pas nous compliquer la vie avec les orientations, les règles, les lois qu'il nous donne, les interdits. Il veut plutôt, dit-il, nous purifier pour nous combler de ses bienfaits, afin que nous lui soyons reconnaissants, nous lui exprimions de la gratitude. 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langue qui te glorifie continuellement et la réussite à faire ce qui te plaît et te satisfait. 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Seigneur fais nous l'honneur de faire partie de ceux qu'on appelle VIP dans les cieux dans les hautes sphères auprès du arash sublime ñaan Yalla subhanahu wa ta'ala mo terale nu bolé ñi ci ñi nga 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
2: Donc je poursuis sur le thème du modèle encore, l'éducation.
0: L'éducation, hein?
2: Ah, donc ce système éducatif, c'est une école.
0: Mm-hmm.
2: Moi, je pense que si on remet en cause l'organisation des enseignants et de l'État, mais aussi la compétence des enseignants. Et moi, je pense que c'est une école tournée vers l'élite.
0: Il
2: suffit seulement nous abaisser le niveau, comme je disais, Carole. Les centres d'enseignement moins pratiques, les mêmes revisités, on l'a dit, on l'a dit, on l'a dit. Dès qu'au niveau primaire, dès qu'au niveau secondaire, ils étaient ça y est, amené déjà au niveau supérieur. Une défaillance, pour le moment, vous nous construisez autant des centres critiques en autant. Mais la convention avec les chefs d'atelier, du FINEC, les entreprises, vous assurez ce rôle en attendant une masse critique de formateurs. Nous commencer au moins d'un secondaire, d'un supérieur. Nous pourrons, si ces centres existent, et être affectés pour être des formateurs, tout en continuant la convention avec les entreprises
0: d'accord.
2: de métier.
0: Ah, je vois.
2: Dans le mot d'esprit école. Et dans le mot, l'élément de jeu, ça, c'est une enseignement école. Mais nous aussi, il me paraît, à mon bon métier, vous devez jungler. Donc, il faut, même côté, il faut nous commencer de faire. Mais ça doit être un centre national. Nous ramener aussi bien les Ndongo Dara et les. Nous ramener. C'est une équipe pour suivre une cognon faillette. Et les diplômes seront signés pour le moment entre le chef d'entreprise et l'inspecteur de la formation professionnelle. Troisièmement, enseignants et devenants, il y en a une année de règne, c'est une année de règne. Nous avons la preuve. Composition première, ça me doit. Donc, nous avons rattrapé. Mais nous savons qu'ils ont grévé, ils ont fait la grève, c'est normal. Une rattraper, ça ne peut pas constituer une cause pour nous délonner. C'est pas normal.
0: D'accord.
2: S'ils ont failli, une grève continue à moule. Mais nous ne savons pas que nous savons que c'est teranga. Teranga.
0: Bien sûr.
2: Vraiment, nous ne savons pas de grève. Mais ces formes de grève, on continue, on ne travaille pas. C'est de l'abandon de poste. Finalement, maintenant, on a
0: continué. D'accord.
2: Vraiment, bon.
0: Merci.
2: Mayam Pop.
0: Ah, merci, Malik. Merci,
2: Malik. Il y a d'autres développements. Peut-être que nous intervenir dans ce secteur.
0: D'accord. Merci, Malik. 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

0: Forum sur l'actualité Radio Sénégal International. Allô?
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0: 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Tout le monde va bien, cher. 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
0: tu vas. D'accord, cher. Merci. 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Forum sur l'actualité Radio Sénégal International. Allo.
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0: Bonhomme sur l'actualité Radio Sénégal International, allô?
1: Allô, Coco, le maestro Yo.
0: Ouais, Maha.
1: Comment on l'appareil? Toi, et c'est de la forme.
0: Qu'est-ce que tu fais?
1: Les gens ne sont pas en train de
0: se faire. Tu vois, tu as
1: des gens qui sont en train de se faire. Ouais, je suis en
0: train de se faire. Je
1: suis en train de se faire. Ouais, mon quoi, vraiment. Je fais ça, Yo, je fais élément, oui. Tu as des gens FM, quoi.
0: Je vais vous dire.
1: Il y a des gens qui ont été en train de se faire.
0: Merci beaucoup, l'ami de Khadi Ndiaye, 100% bien-être. Merci, nous avons tout dit. Quelqu'un qui veut intervenir, forum sur l'actualité.

0: Forum sur l'actualité Radio Sénégal International. Allô. Allô.
1: Allô, Ali.
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0: Merci beaucoup. Ça c'est les camarades. Nous avons fait un peu de temps. Nous avons tout dit.

Forum sur l'actualité Radio Sénégal International, allô? Voilà, nous avons tout dit. Quel est le auditeur composé 88 628 113 46.

0: Bonhomme, sur l'actualité Radio Sénégal de la Chalalo.
1: Allô.
0: Oui.
1: Allez, Mala, de ma fête.
0: Non, ça. Babelen, Inch'Allah, Denga, Babelen, voilà. 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
0: Forum sur l'actualité Radio Sénégal International. Allô.
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2: Oui, ça va bien, Diop.
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2: Oui, Njangé, nous sommes en Jambou, alhamdoulilah.
0: Je vous fais.
2: C'est le siar, va, c'est siar, j'en ai pinté mes gènes légis.
0: Wow.
2: Oui, du nouyé, boubaka, pambo, Njaye, depuis le dombo.
0: Ok, ok.
2: Nous sommes en train de nous faire un peu plus de 5-6 fal. Comme nous, Souleymane, je suis en train de nous faire un peu plus de temps. Dans notre nouyé, nous sommes en train
0: c'est vrai.
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2: Samedi 16 mai 2026, bon réveil matinal à toutes et à tous. C'est un réel plaisir de vous retrouver ce matin. L'équipe d'aujourd'hui, Ibrahim Fall et Sini Diop aux opérations techniques, distribution André-Noël Tchandoum. D'abord les infos pour démarrer ce bulletin. Et c'est avec vous, Joseph Dion. Bonjour.
3: Bonjour à vous, Ali Ndiaye Diouf. Bonjour à tous vos auditeurs.
2: Et c'est parti pour le bulletin d'information.
3: Un bulletin d'information Salam Sénégal que nous demandons d'abord par le ministre de l'Hydraulique et de l'Assainissement qui a procédé hier à l'inauguration d'un canal d'évacuation d'eau dans la région de Kaolack. Ensuite, départ d'une cohorte de 25 jeunes formés et sélectionnés pour exercer dans le secteur du BTP en Europe. Et puis, ouf de soulagement pour les populations de Saré Doumbé, c'est dans la commune de Badion, département de Medina-Yorofoula, le programme d'urgence de modernisation des axes et territoires. Madong va construire 5 salles de classe au niveau du collège d'enseignement moyen du village. Le maire de la commune de Badion a profité de cette occasion pour solliciter des autorités la réhabilitation des pistes de cette contrée longue de 60 km. Mama Demba Baldé, il s'appelle, ses propos les voici recueillis par Samba Baldé.
4: Par rapport au désenclavement, nous demandons franchement à l'État de réhabiliter la piste Mampatin-Badion, Dingiraï, Medina-Yorofoula. Ça, le vrai beaucoup du département de Medina-Yorofoula. Ça continue Pata, Ndorna, Kolda. Ça a été construit avec la saut de vitesse en 1987. Donc vous voyez, l'accès là est complètement gâté. Les populations de la Gambie et de la commune passent ici pour aller à Diaobé, pour faire leurs achats. Et non seulement, il y a des magasins qui se trouvent au long de la frontière. Au moment d'évacuation des intrants, c'est tout à fait des problèmes pour accéder dans ces magasins-là. Donc, on demande à l'État franchement de tout faire pour réhabiliter cette piste-là. C'est une longue de 60 km à peu près, puisque entre Mampatin-Badion, c'est 21 km. Entre Badion-Dingira, c'est 45 km. De Dingira à Medina-Yorofoula, c'est déjà réhabilité. Donc, c'est entre Mampatin-Badion et Dingira qui reste. On demande franchement au président de la République et son premier ministre de tout faire pour réhabiliter cette piste-là.
2: L'appel du maire de Badion dans le MIF, le Medina-Yorofoula, Mama Demba Baldé. Merci à vous, Joseph John, mais vous allez devoir rester avec nous, Joseph, c'est pour le Wolof.

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2: par rapport au désenclavement nous demandons franchement à
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4: tout faire pour réhabiliter cette piste là
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0: Bonjour à vous Dominique Kama.
6: Bonjour à vous Ali Ndiaye Diouf.
0: Et ce matin nous sommes avec Ibrahima Fall.
6: Oui, on est avec Ibrahima Fall, le recruteur de mercenaires.
0: Le recruteur de mercenaires. Souvenir qu'il ne faut pas rappeler. Merci Dominique Kama. Et c'est parti avec vous pour la une des quotidiens de ce week-end.
6: À la une du quotidien national, le bilan économique 2025 fait par le ministre des Finances et du Budget. Les recettes ont atteint 4477,1 milliards de francs CFA. Barre en une, le soleil. La progression est de 11,8% par rapport à 2024. Les douanes et les impôts dépassent leur objectif au premier trimestre de 2026. On s'achemine vers une loi de finances rectificative destinée à réajuster les équilibres de l'État. Le quotidien, les quotidiens de ce jour évoquent également le licenciement du directeur des ressources humaines de l'Agéroute après sa sortie médiatique sur la gestion de l'agence. Le DRH envoyé au chômage titre le quotidien Source A. Il est reproché à Chertidiane Thiam d'avoir tenu des propos mensongers et divulgué des informations internes et confidentielles de l'agence au grand public avant d'être licencié pour faute lourde. Le directeur général général de l'AGROUT, Mustapha Fall, considère les faits comme des actes de défiance et d'insubordination manifeste. Le communiqué du gouverneur de la région de Dakar sur la présence irrégulière de personnes et d'installations sous les autoponts échangeurs et autres ouvrages publics dans plusieurs localités est aussi à la une des quotidiens. Le gouverneur de Dakar tape du poing sur la table, affiche en une le quotidien L'Éveil.
0: Merci Dominique Kama, mais vous allez devoir rester avec nous et c'est pour le Wolof.

Le temps sera globalement ensoleillé à passagèrement nuageux sur une grande partie du territoire. Cependant, de faibles pluies pourraient survenir durant la nuit dans la région de Kédougou et ses environs. La chaleur restera particulièrement marquée à l'intérieur du territoire national, notamment dans les régions de l'est, du nord et du centre, où les températures maximales journalières oscilleront entre 38 et 43 degrés C. En revanche, le long du littoral, les conditions seront relativement plus clémentes avec une sensation de chaleur moins intense. La fraîcheur nocturne et matinale sera légèrement ressentie dans les localités proches de la côte. Les visibilités seront généralement bonnes sur la quasi-totalité du pays. Toutefois, une suspension de particules de poussière sera observée, notamment dans les régions du nord où les visibilités pourraient être localement réduites par moment. Les vents d'intensité faible à modérée seront de secteur nord-ouest à sud-ouest.

intronisé en 1975. Il abdiquera en 2014 en faveur de son fils, le prince Felipe. La République du Sénégal et le Royaume d'Espagne ont établi leurs relations diplomatiques le 3 mars 1965. Le Sénégal a ouvert une ambassade en Espagne en 2002. 16 mai 1977, décès en détention à Bamako à l'âge de 62 ans de Modibo Keïta, président de l'éphémère Fédération du Mali constituée entre le Sénégal et le Soudan français et premier président de la République du Mali du 22 septembre 1960 au 19 novembre 1968. 16 mai 1970, parution du premier numéro du quotidien d'information générale Dakar Matin, créé en 1961, qui sera remplacé par le quotidien national Le Soleil, fondé le 14 février 1970. Et 16 mai 1903, Moussa Molo Baldé, roi du Fouladou, qui avait quitté Amdelaï avec une centaine de femmes et une soixantaine de cavaliers, franchit la frontière avec la Gambie où il est accueilli par le gouverneur général anglais Sir Charles McCarthy, qui l'autorise à s'installer à Bora Bakunda. 16 mai 1881, signature des accords de Gababé entre les Français et des chefs du Fouta, parmi lesquels Abdul Bokar Khan, chef du Bosseya. Entre 1880 et 1885, Abdul Bokar avait continué à s'opposer à l'expansion française, notamment au passage de la ligne télégraphique dans son territoire. Sa résistance dura près de 30 ans et fit de lui l'une des grandes figures de l'opposition à la conquête coloniale au Sénégal. 16 mai 1879, Bou El Magdat Sek est nommé cadi de Saint-Louis en remplacement de Amat Ndiaye Anne, décédé. Créé en 1856, le tribunal musulman de Saint-Louis était composé d'un cadi juge auquel était adjoint un suppléant et un greffier. Cette juridiction appliquait le droit coranique de rite malikite, sauf sur les points où prévalent les coutumes locales. Et enfin, 16 mai 1862, à la tête de ses troupes, Elhadj Omar Tall se rend maître de Amadalaï, la capitale du Massina au Soudan français, actuel Mali. Le roi Ahmadou III est tué. Cette conquête intervient dans un contexte de rivalité politique et religieuse entre l'empire tout couleur d'Elhadj Omar Tall, fondé après son retour du pèlerinage à la Mecque depuis les années 1830, et l'État théocratique Paul du Massina, créé par Sékou Amadou au début du 19e siècle.

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3: 6h19, notre première rubrique, et c'est avec Aruna Diouf. Dans Médiasphère de ce samedi, on vous parle de l'agence de presse grossiste de l'information. Première source d'infos pour les médias, l'agence de presse tisse un réseau de journalistes et de correspondants. Son rôle, collecter et diffuser sous une forme neutre des informations qu'elle revend parfois à différents médias. Médiasphère, c'est une signature de Aruna Diouf.
4: L'agence de presse, un organisme dont le but est d'obtenir des informations pour les vendre à la presse écrite, audiovisuelle ou en ligne. Également appelée grossiste de l'information, l'agence de presse dispose de journalistes dans plusieurs endroits du globe, des professionnels de l'information qui collectent des infos sur le terrain, enquêtes, reportages, photographies. Quand on consulte des sites d'information, il est fréquent d'observer ces mentions, crédits photo ou les crédits indiqués sur certains articles. On verra régulièrement mentionné avec nos confrères de l'APS, AP, Reuters ou AFP. Au Sénégal, l'APS, l'agence de presse sénégalaise, occupe une place de choix dans le paysage médiatique. En effet, voilà plus de 60 ans que l'APS existe grâce à un décret signé par Mamadou Dia, à l'époque président du Conseil. En 2015, l'APS a inauguré une nouvelle plateforme numérique qui lui permet

0: de produire du son et des images au-delà de la production des dépêches classiques. Une transformation digitale qui assure un meilleur positionnement de l'agence de presse sénégalaise dans le paysage médiatique national et international. Ailleurs dans le monde, ces agences de presse mondiales, Reuters au Royaume-Uni, Associated Press aux États-Unis, AFP en France, l'agence France Presse justement, dont le siège est à Paris, c'est au total 1700 journalistes qui interviennent sur 152 pays à travers le monde. C'est tout pour Mediasphère. Votre chronique média revient samedi prochain.
1: Merci à vous, Aaron Diouf, et bon week-end à vous et à toute la famille Diouf depuis Barnier. Aaron, on se donne rendez-vous la semaine prochaine.
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1: La France se désintéresse-t-elle de plus en plus des pays francophones africains au profit des anglophones? La preuve avec le récent sommet Africa Forward qui a eu lieu au Kenya. Il apparaît que sur les 4 premiers partenaires commerciaux de la France en Afrique, les 3 sont anglophones. En Afrique du Sud, le président Cyril Ramaphosa aura du mal à enrayer la procédure de sa destitution dans l'affaire du vol d'argent dans sa ferme en 2020, relancée par le Parlement à la demande de la Cour constitutionnelle. En quoi la visite de Donald Trump en Chine peut contribuer à taire la hache de guerre, surtout au plan commercial? Les 2 premières puissances du monde continuent de se ménager. Pour combien de temps encore? Pour aider à mieux comprendre toutes ces actualités internationales, Mamadou Thio reçoit pour nous Dr Mamadou Bodian, spécialiste des relations internationales. Entretien.
4: Dr Mamadou Bodian, bonjour.
5: Bonjour.
4: Le sommet France-Afrique s'est tenu cette semaine en terre anglophone du Kenya sous l'appellation Africa Forward. Que traduit ce virage vers les pays qui parlent l'anglais?
5: Je pense que le sommet de Nairobi est intéressant parce qu'il révèle quelque chose de plus profond qu'une simple rencontre diplomatique. On est probablement en train d'assister à la fin progressive du vieux logiciel franco-africain, hérité de la France-Afrique, sans pour autant voir émerger une relation totalement débarrassée des logiques de puissance, puisque la France est arrivée aujourd'hui dans une position plus ou moins paradoxale en Afrique. Elle a perdu une partie importante de son influence politique et militaire dans le Sahel francophone, notamment après les retraits successifs du Mali en 2022, du Burkina Faso puis du Niger en 2023, avec la fermeture progressive des bases militaires et la remise en cause des accords de défense. Elle comprend que l'Afrique reste un espace stratégique majeur dans la compétition mondiale autour des ressources critiques, des marchés, mais surtout aussi la jeunesse et de l'énergie. Le choix du Kenya comme lieu du sommet n'est pas, à mon avis, neutre, puisque Nairobi symbolise une autre Afrique, une Afrique connectée aux flux globaux, tournée vers les technologies, les infrastructures numériques, la finance et les chaînes de valeur internationales.
4: Sur les 4 premiers partenaires commerciaux de la France en Afrique subsaharienne, les 3 sont anglophones. La France trompe-t-elle son monde francophone africain?
5: Je ne parlerai pas de trahison entre guillemets, mais les relations internationales fonctionnent rarement sur la fidélité sentimentale et les États suivent d'abord leurs intérêts stratégiques, économiques et géopolitiques. Ce qu'il faut comprendre, c'est que l'Afrique francophone n'occupe plus la même centralité économique qu'autrefois dans les stratégies globales françaises. Et les économies anglophones comme le Nigeria, le Kenya et l'Afrique du Sud pèsent aujourd'hui davantage dans les flux financiers, technologiques et commerciaux mondiaux. Mais il y a aussi une autre réalité plus délicate. Dans plusieurs pays ou espaces francophones, la France a subi une forte dégradation de son image politique. La crise au Sahel a profondément transformé les perceptions et je pense que les interventions militaires, les ambiguïtés diplomatiques et les débats sur la souveraineté monétaire ou encore le sentiment postcolonial ont progressivement fragilisé l'influence française. Et je pense que face à cela, la France France cherche logiquement à réduire sa dépendance à des espaces devenus politiquement plus coûteux. Cependant, il serait erroné de croire que la France tourne définitivement le dos à l'Afrique francophone. Et je pense que ceci reste essentiel à travers la langue, mais aussi les diasporas et les réseaux éducatifs, les marchés et les institutions régionales, et surtout le poids diplomatique de cet espace dans les organisations internationales. Mais le rapport de force a changé, absolument. Et je pense que l'Afrique francophone n'est plus un espace captif, et c'est peut-être cela le changement historique majeur.
4: L'Afrique francophone est pour beaucoup dans l'influence de la France dans le monde. Pourquoi a-t-elle perdu du terrain sur le continent au profit de rivaux comme la Chine, la Russie et la Turquie?
5: Le monde a changé plus vite que le logiciel stratégique français. Pendant longtemps, la France pensait son influence africaine à travers des mécanismes relativement classiques. Présence militaire, coopération institutionnelle, réseau politique, langue et proximité diplomatique. Mais ces nouveaux concurrents sont arrivés avec des approches différentes. La Chine, par exemple, est venue avec les infrastructures, les financements massifs, les routes, les ports, les chemins de fer et une logique très pragmatique du commerce. Et la Chine parle peu de démocratie ou de gouvernance. Elle parle investissement, elle parle rapidité et résultats visibles. La Turquie, elle avance de manière beaucoup plus souple à travers les compagnies aériennes, les industries de défense, le BTP, le commerce populaire, mais surtout la diplomatie religieuse et la présence culturelle. Prenez une compagnie comme Turkish Airlines, mais elle dessert aujourd'hui plus de villes africaines que beaucoup de compagnies occidentales. La Russie, malgré des moyens économiques limités, a exploité intelligemment les fractures sécuritaires et le ressentiment post-colonial, notamment dans le Sahel. Donc Moscou s'est présenté comme une puissance qui respecte davantage la souveraineté africaine, même si cette image mérite évidemment d'être nuancée. Mais au fond, la perte d'influence française révèle surtout une transformation plus globale. Nous sommes sortis d'un monde dominé par quelques puissances occidentales pour entrer dans un système beaucoup plus concurrentiel et multipolaire. Et dans ce nouveau monde, évidemment, les États africains cherchent eux aussi à maximiser leur marge de manœuvre en jouant à des rivalités internationales, et l'Afrique devient moins donc un espace d'alignement qu'un espace de négociation stratégique.
4: Notre invité est Momodou Bodian, spécialiste en relations internationales. En Afrique du Sud, 2 ans après sa réélection pour 5 ans, Cyril Ramaphosa est rattrapé par l'affaire du vol d'argent dans sa ferme de Falafala en 2020 qu'il a voulu cacher. La Cour constitutionnelle donne au Parlement le feu vert pour reprendre la procédure de destitution. Destituer de cette façon un président de la République ne court pas les rues en Afrique.
5: Effectivement, les procédures de destitution aboutissent rarement sur le continent, mais ce qui est intéressant ici, c'est moins la possibilité réelle d'une chute immédiate que le fonctionnement institutionnel lui-même. L'Afrique du Sud reste l'un des systèmes constitutionnels les plus robustes d'Afrique. La Cour constitutionnelle y possède une véritable autonomie. Le Parlement conserve aussi des capacités de contrôle, y compris les médias d'investigation qui jouent encore un rôle important. Cela change beaucoup de choses. Dans de nombreux pays, ce type d'affaires aurait probablement été étouffé ou neutralisé très rapidement. Mais en Afrique du Sud, le débat devient public, judiciaire, parlementaire et même médiatique. Cela dit, cette crise dépasse largement le scandale lui-même. Elle révèle l'usure progressive du modèle politique post-apartheid. Comme vous le savez, pendant longtemps, l'ANC gouvernait avec une immense légitimité historique liée à la lutte contre l'apartheid. Mais les nouvelles générations jugent désormais davantage le pouvoir sur sa capacité à résoudre les problèmes quotidiens liés au chômage, à l'électricité, à la sécurité, aux inégalités et aux services publics. Donc, l'affaire Falafala fragilise Ramaphosa, bien sûr, précisément parce qu'il incarnait une promesse de moralisation après les années Zuma.
4: Le président sud-africain s'est adressé à la nation lundi pour dire qu'il ne démissionnera pas. A-t-il les moyens politiques de faire face à la tempête aujourd'hui que son parti, l'ANC, n'a plus une majorité au Parlement?
5: La situation de Ramaphosa reste politiquement compliquée, mais il conserve encore plusieurs leviers importants. Malgré son recul électoral, l'ANC demeure la principale force politique du pays. Une partie des élites économiques et institutionnel sud-africain continue de voir Ramaphosa comme une figure relativement rassurante comparée à certaines alternatives plus radicales. Mais le problème principal est ailleurs. L'ANC n'est plus le parti hégémonique qu'il était. Cela signifie qu'on entre progressivement dans une logique de coalition, de compromis permanent et d'instabilité parlementaire relative. Ramaphosa peut probablement survivre politiquement à court terme, mais l'érosion de l'autorité de l'ANC semble désormais structurelle.
4: L'invité de la République internationale de Salam Sénégal est de Dr Mamadou Bodian, spécialiste des relations internationales. Donald Trump était en visite en Chine pour tenter de dissiper les malentendus avec son grand rival après la guerre commerciale. Y est-il parvenu?
5: Je dirais qu'il a surtout réussi à stabiliser temporairement la relation, pas à résoudre les désaccords de fond. Les tensions entre Washington et Pékin ne sont pas seulement commerciales, hein? Elles sont désormais structurelles et nous sommes face à une rivalité globale autour de la technologie, de l'intelligence artificielle, des semi-conducteurs, des routes maritimes, aussi des chaînes industrielles et la monnaie. Contrairement à la guerre froide classique, les deux puissances restent profondément interdépendantes économiquement. C'est cela d'ailleurs le paradoxe. Les États-Unis veulent contenir l'ascension chinoise sans provoquer un choc économique mondial et la Chine veut aussi poursuivre sa montée en puissance sans déclencher une confrontation directe incontrôlable. Cette rencontre relève davantage d'une gestion stratégique des tensions que d'une véritable réconciliation.
4: Le président Xi Jinping réaffirme sa doctrine de non-ingérence face à un Donald Trump va en guerre dans la course pour le leadership mondial. Qui a plus de chances de l'emporter?
5: Il faut être prudent avec l'idée d'un vainqueur unique. Nous sommes probablement en train de sortir progressivement de l'ordre unipolaire dominé par les États-Unis, mais cela ne signifie pas automatiquement que la Chine remplacera totalement l'Amérique. Les États-Unis conservent des atouts considérables, la puissance militaire, le dollar, les universités, la finance mondiale, mais il y a aussi les géants technologiques et les alliances stratégiques, mais surtout une capacité d'innovation exceptionnelle. Mais la Chine possède désormais des leviers tout aussi impressionnants, notamment la puissance industrielle, les infrastructures, la maîtrise des chaînes d'approvisionnement. Il y a aussi la montée technologique et une présence économique croissante, surtout dans le sud global. En réalité, le monde qui émerge semble moins à un remplacement qu'à une redistribution de puissance. Et dans ce contexte, beaucoup de pays, notamment africains, cherchent justement à éviter de choisir un camp unique.
4: Donald Trump compte sur la Chine pour mettre fin à la guerre en Iran en ouvrant le détroit d'Hormuz. Xi Jinping veut bien l'aider, mais que les États-Unis, en retour, ferment les yeux sur Taïwan. Les deux pays peuvent-ils ainsi s'entendre?
5: Ils peuvent ponctuellement coopérer, mais leurs intérêts stratégiques profonds restent contradictoires. Et je pense que le détroit d'Hormuz est vital pour l'économie mondiale. Et une partie importante du pétrole mondial y transite, notamment vers l'Asie, et la Chine dépend fortement des approvisionnements énergétiques du Golfe. Elle a donc intérêt à éviter une déstabilisation régionale majeure. Mais Taïwan touche au cœur même de la souveraineté chinoise. Pour la Chine, ce n'est pas un simple dossier diplomatique. C'est une question existentielle liée à l'unité nationale et un statut de grande puissance. Donc du côté américain, Taïwan représente à la fois un verrou stratégique dans l'Indo-Pacifique et un symbole de crédibilité géopolitique vis-à-vis des alliés régionaux. Donc oui, Washington et Pékin peuvent négocier, échanger des concessions tactiques et éviter l'escalade, mais il sera extrêmement difficile d'obtenir un véritable compromis durable sur des sujets aussi centraux. Nous sommes dans une époque où les grandes puissances coopèrent sur certains dossiers tout en restant rivales sur d'autres. Et cela, une coexistence compétitive permanente.
4: Docteur Mamadou Bodian, je vous remercie.
5: Je vous remercie.
1: Merci à vous, Mamadou Thior. Merci et bon week-end à vous. Et on vous donne rendez-vous la semaine prochaine. Il est 6h32. Vous écoutez Salam Sénégal sur Radio Sénégal. Une petite pause. Je vous propose Samadom de Youssou N'Dour pour vous rappeler que nous n'avons que nos enfants. Et oui, nous les aimons, nous les aimons. 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

0: Mesdames, Messieurs, nous sommes bien le samedi 16 mai 2026, dernier jour de la semaine. Vous suivez bien Radio Sénégal sur l'ensemble de son réseau synchronisé. 7h00 dans nos studios, la toute première grande édition française du jour. La voici.
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0: Les titres de cette édition, le ministre de l'Hydraulique et de l'Assainissement a procédé hier à l'inauguration du canal d'évacuation d'eau dans la région de Kaolack. Ensuite, départ d'une cohorte de 25 jeunes formés sélectionnés pour exercer dans le secteur du BTP en Europe. Puis, ouf de soulagement pour les populations de Saré-Doumbé, c'est dans la commune de Badion, département de Medinet-Yorofula. Le programme d'urgence de modernisation des axes et territoires donc, va construire 5 salles de classe au niveau du collège d'enseignement moyen du dit village. Et la page inter à suivre, suivie de celle des sports sous forme de round-up avec Benoît Badian. Et le dossier culture du jour qui nous vient de Kaolack avec Fatou Sall qui nous fera donc découvrir le Gounjouli et la revue de presse de Dominique Kama pour finir ce journal, lesquels en voilà les sommaires à développer tout juste après cette transition sonore.
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0: Eh bien, je suis avec Ibrahima Fall, c'est le technicien aux manettes en cette matinée pour la mise en onde. Nous vous saluons, bienvenue. C'était dans le titre. Kaolack sera doté d'un plan d'assainissement convenable, a annoncé le ministre de l'Hydraulique et de l'Assainissement, Cherté Gandjei, qui a procédé à l'inauguration du canal d'évacuation des eaux pluviales du village de Thiariak, c'est dans le département de Kaolack. Un projet donc réalisé par le premier bataillon de combat du génie militaire, nous dit El Hachkan.
3: Ouf de soulagement pour les habitants de Thiariak, selon le maire de la commune de Kerbaka, Dr Mamoudou Ba.
4: Depuis des décennies, le village de Thiariak est coupé en deux par ce ravin qui, au fil des années, ne cesse de s'étendre. L'augmentation de sa superficie et de sa profondeur majorée par les eaux pluviales est devenue ainsi une véritable préoccupation pour les populations, car constituant non seulement une cause de limitation de leur aller et venir, mais également un véritable danger, car pouvant être à l'origine d'accidents très graves. C'est dire que la réalisation d'ouvrages de correction de ce ravin était devenu une urgence vitale pour les habitants de Thiariak.
3: Pour venir à bout des inondations et des problèmes d'assainissement à Kaolack, le maire de la commune s'appuie sur l'engagement des populations Serigne Boup.
5: Et de dire, compte tenu que c'est notre responsabilité de protéger la population, la mairie est prête à leur aider à trouver des solutions.
3: Le ministre de l'Hydraulique et de l'Assainissement d'insister sur le respect des délais des travaux. Cherté Gandjei.
6: Pour certains sites, les délais sont fermes, évidemment. Nous sommes ici à Thiofak. Ce bassin sera réalisé par le génie militaire. Il sera terminé avant l'hivernage. L'autre bassin aussi de Thiofak qui va être refait par une entreprise qui est déjà à pied d'œuvre avec Onas. Dans les 2 mois avant l'hivernage, ce travail sera fait. Le reste, ce sont des travaux de curage et d'autres ouvrages dans la ville seront également suivis.
3: Le génie militaire est chargé de l'urgence de se substituer aux entreprises pour terminer ces travaux avant le début de l'hivernage. Kaolack, Radio Sénégal, El Hachkan.
0: El Hachkan, le projet de renforcement de la sécurité alimentaire et nutritionnelle des populations vulnérables d'un financement de 15 milliards de francs CFA a été lancé officiellement mardi dernier à Diagnadio par le secrétaire d'État chargé des coopératives et de l'encadrement paysan Fatou Mbake Diouf Kanouté.
7: Le projet présente PC ambition de renforcer la sécurité alimentaire et nutritionnelle, mais également d'accroître durablement les productions agricoles pour anticiper les crises. Alpha Ba, secrétaire d'État chargé des coopératives et de l'encadrement paysan.
8: Nous évoluons aujourd'hui dans un contexte mondial marqué par des crises multiples. Changement climatique, perturbation des marchés agricoles, pression sur les ressources naturelles, vulnérabilité des exploitations familiales. Face à ces défis, la sécurité alimentaire n'est plus seulement une question sectorielle, elle constitue désormais un impératif stratégique de souveraineté nationale, de stabilité sociale et de résilience économique. Le présent PC s'inscrit dans cette vision ambitieuse, celle d'une agriculture qui ne subit plus les crises, mais qui les anticipe. S'adapte et crée durablement de la valeur.
7: Mise en œuvre dans 5 régions du Sénégal, ce projet cible particulièrement particulièrement les couches les plus vulnérables, notamment les femmes et les jeunes. Le coordonnateur national du projet, Abdounia Tcham.
9: Un projet qui intervient à la suite du projet Pazalumacaf, il vient renforcer et conforter les activités déjà déroulées dans le cadre du projet Pazalumacaf, dans les régions de Louga, Matam Kafrine, dans le département de Koupetoum et dans le département de Nioro. C'est un projet qui cible environ 31 000 ménages. Le projet doit pouvoir créer environ 1 000 emplois.
7: Financé à hauteur d'environ 15 milliards de francs CFA, le présent PC bénéficie d'un appui de la Banque africaine de développement. Rufisque Fatou Mbaki Diouf Kanouté pour Radio Sénégal.
0: Fatou Mbaki Diouf Kanouté, voici donc ce ouf de soulagement pour les populations de Saré Doumbé. C'est dans la commune de Badjon, dans le département de Medina Yorofoula. Le programme d'urgence de modernisation des axes et territoires va y construire donc 5 salles de classe au niveau du collège d'enseignement moyen du dit village. Davantage de détails avec Samba Baldé.
10: À Sarenoumbé, les populations sentent et dansent à l'annonce de la construction de 5 salles de classe au sein de leur CM par le programme de modernisation des axes et territoires frontaliers. Puma Mamadémba Baldé, maire de Badjon.
11: C'est pour la première fois dans le département qu'on crée un CM et qu'on puisse avoir de construction la même année.
10: Les travaux vont durer 4 mois, informe le chef de chantier, Abdoulaye Gueye.
12: Les travaux vont démarrer
10: incessamment. Nous allons respecter les délais qui sont de 3 voire 4 mois, Inch'Allah.
12: Vous serez bossé dans 3 mois.
10: L'État vient de résoudre une question d'équité et d'égalité. Bamba Boy, inspecteur de l'éducation et de la formation de Medina Yerofoula.
13: Cette vaste ambition que nous avons ici à l'IFT de Medina Yerofoula et que nous sommes en train de mettre en application par la création dans ces localités à la lisière de la Gambie, création d'écoles élémentaires, de CM, structures préscolaires.
10: Ce collège d'enseignement moyen va régler le problème de tutorat. Martel, le sous-préfet de Fafakuru, Ismaël Assi.
14: L'alternative, c'était de créer un deuxième collège, mais vers la frontière. On a discuté avec les populations et on a trouvé que l'emplacement idéal, c'était à Sarandoumbé. Mais on a mis le focus aussi sur la main-d'œuvre locale.
10: Rappelons que ce CM a officiellement ouvert ses portes le mois d'octobre dernier dans des abris provisoires améliorés. Medina Yerofoula, Samba Baldé pour du Sénégal.
0: Samba Baldé, le maire de la commune de Badjon, a profité de votre micro donc à cette occasion pour solliciter des autorités la réhabilitation de la piste Mampatim-Badjon-Dorna en passant par les communes de Dengiraï, Medina, Yerofoula, Pata, un tronçon long de 60 km, nous l'écoutons.
15: Par rapport au désenclavement, nous demandons franchement à
10: si Walou dem ak dik bi ñu ngi ñaan autorité yi ñu défaral piste Mampatim Badjon Dingiray Medina Yerofoula Pata Bendor ndaxte yoon bobu mo nek yoonu départemental.
0: Nous nous excusons donc, ce n'est pas le bon élément certainement. Bon, le technicien l'a bien trouvé. Si c'est bon, on y va, Ibrahima Fall.
15: Par rapport au désenclavement, nous demandons franchement à l'État de réhabiliter la piste Mampatim Badjon Dingiray Medina Yerofoula. Ça a levé beaucoup le département de Medina Yerofoula. Ça continue Pata Ndorna Kolda. Ça a été construit avec la saut de vitesse en 1987. Donc vous voyez, l'accès là est complètement gâté. Les populations de la Gambie et de la commune passent ici pour aller à Diaobé pour faire leurs achats. Et non seulement, il y a des magasins qui se trouvent au long de la frontière. Et au moment d'évacuation des entrants, c'est tout à fait des problèmes pour accéder dans ces magasins-là. Donc, on demande à l'État franchement de tout faire pour réhabiliter ces pistes-là. C'est une longue de 60 km à peu près, puisque entre Mampatim Badjon, c'est 21 km. Entre Badjon et Dingira, c'est 45 km. De Dingira à Medina Yerofoula, c'est déjà réhabilité. Donc, c'est entre Mampatim Badjon et Dingira qui reste. On demande franchement au président de la République et son premier ministre de tout faire pour réhabiliter ces pistes-là.
0: Et voici une autre localité de notre pays, c'est exactement dans le Ndoukoumane, dans la région de Kafrine, qui exhorte les populations à s'acquitter du paiement des impôts. Selon Katingé, la mobilisation de telles ressources peuvent servir à financer les déficits infrastructurels de la localité. Ce que Santi Galgoné réclame depuis des décennies, des pistes de désenclavement et l'élargissement du réseau électrique. Ousmane Beng.
16: Les infrastructures de base sont essentielles pour le développement économique et la qualité de vie des populations. À Santi Galgoné, le manque de routes et de pistes praticables est une vive préoccupation des habitants. Katim Gueye, le chef de village.
17: Rien de tout. surtout au cœur de la haine, ou même rejoindre la piste de Nougué, c'est un vrai calvaire. Le désenclavement est une priorité pour Santi Galngone, une vieille
18: doléance.
16: Localité qui aspire à la modernité, Santi Galngone veut aussi une couverture totale du réseau électrique.
17: Il faut élargir le réseau électrique et les poteaux sont là. Le village s'agrandit et il y a des hameaux comme Djamé où les demandes sont faites depuis longtemps.
16: Katim Gueye, chef de village, d'insister sur le paiement des impôts qui est fondamental pour financer ces services publics.
17: Les taxes et les impôts servent à financer les pistes, les forages, tous les projets de l'État. Donc j'invite les populations à s'acquitter du paiement des impôts. Ça doit être un engagement de tous.
16: Santi Galngone, c'est plus de 5000 habitants, une localité de la commune de Katiote où les populations tirent le revenu des activités agricoles et du commerce. Ousmane Bangnoukouman, Radio Sénégal.
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0: Justement, nous y allons à Saint-Louis. Et pourquoi, justement, la Direction générale de la protection judiciaire et sociale qui dépend du ministère de la Justice y était et veut améliorer les prestations dédiées aux mineurs vulnérables au Morning.
20: À Saint-Louis, les chefs de service de la Direction générale de la protection judiciaire et sociale, les présidents des tribunaux pour enfants du ressort de la Cour d'appel et les présidents des comités départementaux de protection de l'enfant se sont réunis pendant 3 jours au cœur de leurs travaux. L'examen des référentiels des acteurs de la protection judiciaire et sociale des mineurs. Moustapha Diop, chef du service du fonds de réinsertion des mineurs.
21: Nous sommes à Saint-Louis pour partager avec l'ensemble des acteurs les référentiels de tous les services de la direction générale qui sont au nombre de 11, mais également les outils harmonisés d'intervention, les cahiers des charges, mais également le guide de contrôle de l'inspection de protection judiciaire et sociale.
20: La direction générale de la protection judiciaire et sociale est chargée de mettre en œuvre les politiques de l'État en matière de protection et de réinsertion sociale des enfants vulnérables.
21: Nous assurons, au-delà de la prise en charge et de l'accompagnement des mineurs, victimes, témoins, en conflit avec la loi et en danger, nous sommes également l'autorité centrale en matière d'adoption et nous assurons également le suivi et le contrôle de tous les établissements publics et privés accueillant ou hébergeant des enfants au niveau national.
20: Des ateliers similaires à celui de Saint-Louis sont déjà tenus dans les ressorts des cours d'appel de Kaolack et de Thiès. Ainsi, la Direction générale de la protection judiciaire et sociale entend outiller l'ensemble de ses services afin d'améliorer les prestations dédiées aux mineurs vulnérables. Omar Nying, Saint-Louis, Radio Sénégal.
0: Omar Nying, je vous annonce ce départ d'une cohorte de 25 jeunes formés et sélectionnés pour exercer dans le secteur du BTP en Europe, le Centre sectoriel de formation professionnelle au métier du bâtiment et des travaux publics et le groupe Omnia s'engage à accompagner la migration maîtrisée. Suivons ce reportage de Yakundoy.
22: Le Centre sectoriel de formation professionnelle au métier du bâtiment et des travaux publics et le groupe Omnia International renforce le secteur de l'emploi et intensifie la lutte contre la migration irrégulière. Moustapha Ndiek Saré, ministre de l'emploi et de la formation professionnelle et technique.
23: Vous constituez la première cohorte, mais il y aura d'autres. Ce programme va grandir avec méthode, avec exigence et sans jamais sacrifier la qualité sur l'autel des chiffres. La migration non maîtrisée est une tragédie. Nous l'avons vu trop souvent. Des familles entières qui attendent un message qui ne viendra pas. Je le dis parce que c'est la réalité à laquelle nous avons décidé de répondre autrement, mais par une alternative concrète, digne et organisée.
22: Il s'agit d'une cohorte de 25 jeunes choisis dans le cadre de la migration choisie et maîtrisée. Moussa Sabali, l'un d'eux.
24: Bon, c'est un sentiment de fierté. Je me sens 100%, moi et tous mes camarades bénéficiaires, d'avoir eu à participer à ce programme et réellement aussi d'avoir mérité la sélection parce qu'elle était vraiment rigoureuse. C'est une formation pleine de qualité. Il faut entrer avec zéro connaissance dans le métier du BTP et ressortir du centre avec une capacité à agir dans les chantiers et dans des grands projets de travaux publics, que ce soit des projets de bâtiments et autres.
22: La cérémonie de remise de contrat aux jeunes s'est tenue à Dakar ce vendredi. Autorités et participants trouvent que cette opportunité est à saisir.
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0: Ces coupures de courant de plus de 20 heures par jour causent du non-accès à l'eau, l'impossibilité de conserver la nourriture, des ordures qui s'amoncellent dans les rues de la Havane. C'est à Cuba qui subit déjà les conséquences de la crise énergétique.
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0: Un sport, Portier FC s'affronte ce samedi dans le choc des mal classés de la Ligue 2 de football. La RTS, elle, dévoile son programme pour la couverture de la Coupe du monde FIFA 2026, le tout avec Benoît Abadian.
2: Dans l'actualité des sports, avec les Lions à la conquête du monde, la RTS a lancé sa campagne Coupe du monde FIFA 2026. Il s'agit de son programme de couverture de ce rendez-vous de football mondial. La Fédération sénégalaise de football, le sélectionneur national Pape Diaw et entre autres la ministre des Sports étaient présents à cette cérémonie. Les détails avec Alicia Pereira.
3: Lors de la dernière Coupe d'Afrique des Nations, votre engagement a été déterminant dans la réussite de notre mission.
4: Une ambition que la radiodiffusion télévision sénégalaise compte raffermir à la prochaine Coupe du Monde. Pape Alenian salue la confiance renouvelée de ses partenaires.
3: Je voudrais également exprimer ma profonde gratitude à l'ensemble de nos partenaires et sponsors pour leur confiance renouvelée et leur accompagnement constant. Grâce à cette synergie exemplaire, nous avons pu offrir au peuple sénégalais une couverture médiatique à la hauteur des attentes d'un peuple passionné de football et profondément attaché à ses Lions. Je tiens aussi à saluer avec force et respect l'ensemble des agents de la RTS.
4: Et la RTS ne sera pas seule dans cette mission. Elle peut compter sur l'accompagnement du gouvernement, nous dit Alun Sall, ministre de la Communication, des Télécommunications et du Numérique.
5: L'État du Sénégal, sous l'impulsion de son Excellence le Président de la République et de son Premier ministre et de l'ensemble du gouvernement, a accompagné la RTS afin de permettre d'acquérir les droits de diffusion pour permettre au peuple sénégalais de soutenir son équipe nationale. Le ministère en charge de la communication, des télécommunications et du numérique restera pleinement engagé aux côtés de la RTS pour l'accompagnement dans sa mission de service public ainsi que dans ses ambitions de modernisation et de rayonnement.
4: Un moment de communion en prélude de la Coupe du Monde, la RTS, en compagnie de ses partenaires, s'engage à faire vivre à son public les temps forts de cette 23e édition de la Coupe du Monde prévue du 11 juin au 19 juillet.
2: Alicia Pereira, football amateur, la Coupe de la Ligue revient la saison prochaine, annonce faite par les acteurs de la LFA réunis en conseil d'administration à Kaolack. Des recommandations ont été faites lors de cette réunion. Le président de la Ligue de football amateur, Tierno Kosodjani, est au micro d'Elaj Khan.
6: La Coupe de la Ligue va être lancée. Les 4 ou 5 éditions qu'on a tenues avec la Coupe de la Ligue, qui s'appelait à l'époque la Coupe du Conseil des collectivités territoriales, que nous voulons appeler cette fois-ci la Coupe de l'Assemblée nationale. Ça va être une compétition de pré-saison pour le championnat de la saison prochaine. Après les finales régionales que nous allons caler au mois de septembre, pour les jouer toutes les finales des ligues régionales, ancienne de la Ligue de football amateur avec 32 équipes et puis déboucher sur une phase finale qui aura lieu dans une région soit à Tamba ou à Dakar, on verra, avec le comité exécutif. Le budget est en train d'être mis en place. Les primes pour les équipes qui vont gagner vont être très hausses. Nous avons proposé entre 20 et 15 millions pour l'équipe qui va gagner ainsi de suite. Donc c'est autant de décisions que nous avons prises mais que nous allons soumettre à la validation du comité exécutif.
2: En Ligue professionnelle, la 28e journée lancée ce samedi, au menu, une seule rencontre en Ligue 2 à 17h pour reçoit à Thiès FC dans le choc des mal classés relégables au stade municipal de Mbao. Et c'était tout pour l'espoir.
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0: Ce dossier porte sur Guy Djuli, un vieux baba de plus de 600 ans qui se trouve à Kaon, à 5 km à l'est de Kaolack. Autour de cet arbre, des secrets des anciens rois, des sages, des circoncis et initiés, un arbre mille mystères et sous le poids de l'âge, quelques-unes de ses branches sont tombées. Une inquiétude qui a attristé les habitants de cette commune qui réfléchissent sur comment préserver cet arbre comme patrimoine mondial. Fatou Sall.
7: Ce sont deux grosses branches du célèbre baobab Guy Djuli qui sont tombés juste avant le gamou de Kaon, en fait qui a surpris les habitants très attachés à leur tradition. Ils ont du mal à croire à l'affaissement d'une partie de ce vieux baobab qui garde tous leurs secrets. Ousmane Boup, habitant du village.
8: Le fait de voir cette grande branche tomber, ça nous inquiète. Guy Djuli, c'est l'arbre où nos enfants, une fois

0: aussi, il y avait des gens qui les gardaient et qui restaient à l'ombre de cette arme, presque 1 à 2 mois. Là-bas, on apprenait beaucoup de choses. C'était une sorte de lieu d'apprentissage de la vie. C'est pourquoi, si l'arbre tombe, c'est comme presque tous nos secrets et toute notre histoire sont tombés.
1: Un autre fils de Kaon est disciple du Boursaloum. Selon lui, il est impératif de protéger ce baobab implanté avant le 14e siècle.
2: S'il disparaît, ce serait une grosse perte pour le Saloum, pour le Sénégal et pour le monde.
1: Badara Mbaye, président de la commission d'organisation du Penthium Saloum, résume l'utilité de Nguyen Djuli.
3: La première utilité, à chaque fois qu'on nommait un bourg, le bourg devait venir sous cet arbre, monter sur l'arbre, sans s'accrocher, mais en marchant sur ses pieds, bien habillé de ses sandales. Et maintenant, le nombre de pas qu'il faisait était décompté, et ce sont ces pas qui déterminent la durée de son règne. L'autre élément, c'était un terrain de bataille qui opposait un père et son fils, Makodou Fall et son fils Sambalaoué. L'autre chose aussi, pendant 2 ans, le bourg regroupait tous les enfants non circoncis du Saloum. On les circoncisait, on les logeait là-bas et on leur apprenait à monter à cheval, à apprendre le métier de guerre, à aussi s'insérer demain dans la société en tant que dirigeant ou bien en tant que membre de la société.
1: Classé patrimoine mondial de l'UNESCO en 2006, le baobab Nguyen Djuli doit nécessairement être préservé, selon Boursaloum Tierno Koumba Dagandaw.
4: Depuis un mois, on a vu qu'il y avait 2 branches qui s'étaient affaissées. Et là, vraiment, ça nous a fait peur et on a eu mal, parce que c'est notre histoire.
1: Le gardien de la tradition lance un appel aux autorités pour sauver ce patrimoine.
4: Alors, on suggérerait que le ministère de la Culture ou la direction du patrimoine demande à la mairie de Kaon d'abord de délimiter l'espace pour éviter que l'espace soit agressé. Ensuite, recruter un gardien et de mettre un robinet, de sorte que le gardien pourrait chaque matin arroser l'arbre. Et ensuite, comme il sera toujours là, il va alerter quand il y a quelque chose.
1: À Kaon, beaucoup d'autres sites ont besoin d'être entretenus. Selon le maire, un projet est déjà élaboré pour revaloriser les sites culturels. Fatou Sen.
5: Nous avons déposé ce projet sur la table de l'autorité compétente du ministère de la Culture et nous espérons qu'avec le dynamisme du ministre actuel, que Kaon pourra bénéficier d'un accompagnement pour la restauration et la valorisation de l'ensemble du patrimoine culturel dans la commune. Nous pensons que ce projet peut naturellement renforcer le tourisme culturel au niveau local et même permettre aux plus jeunes de connaître leur histoire.
1: L'un des baobabs de Kaon, Nguyen Djuli, qui a vécu pendant plus de 6 siècles et qui est inscrit au patrimoine culturel mondial de l'UNESCO depuis maintenant 20 ans, a besoin d'être sauvegardé pour la génération future. D'où le plaidoyer des autorités culturelles et étatiques. Kaolek Fatou Sall, Radio Sénégal.
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7: Justement, nous y sommes. La revue de presse, c'est avec Dominique Kaman, mais d'abord... Bonjour à vous, Dominique.
8: Bonjour, Joseph John.
7: Alors, vous démarrez avec l'audition des ministres devant les députés. Les ministres des Finances et du Budget font le bilan économique de l'année 2025.
8: Les recettes ont atteint 4 477,1 milliards de francs CFA, barrant une le soleil. En effet, clôturant la série d'auditions des ministres, Cheikh Diba a planté le décor d'une année 2025 flatteuse pour les finances publiques sénégalaises, rapporte notre conférence. Frère Patignan. Le ministre des Finances et du Budget a livré les chiffres clés. Les recettes du budget général ont atteint 4 477,1 milliards de francs CFA, soit 98,8% de la cible révisée en loi de finances rectificative. Mieux, elles ont progressé de 11,8% par rapport à 2024. Et quant aux recettes douanières et fiscales, elles continuent de battre des records. 1012,2 milliards ont été mobilisés sur un objectif de 1010 milliards, soit 100,2%, s'est félicité le ministre des Finances et du Budget. Cheikh Diba a annoncé la préparation d'une loi de finances rectificative destinée à réajuster les équilibres de l'État au regard de l'évolution de la conjoncture économique. Ce correctif budgétaire doit permettre au gouvernement d'adapter ses prévisions aux réalités économiques observées depuis le début de l'année.
7: Ensuite, Dominique Kaman, le gouverneur de Dakar annonce des opérations de déguerpissement contre l'installation irrégulière sous les autoponts, échangeurs et autres ouvrages publics.
8: Le gouverneur de Dakar tape du poing sur la table, affiche en une Le Quotidien L'Éveil. Tout est parti d'un constat. L'installation d'abris de fortune, l'exercice d'activités commerciales non autorisées, le stationnement anarchique de motos et de matériel divers, ainsi que l'utilisation de ces espaces comme lieu d'hébergement nocturne. Dans un communiqué, le gouverneur de Dakar rappelle que ces pratiques sont interdites et portent une grave atteinte à l'ordre public, à la sécurité des personnes et de leurs biens, à la salubrité publique ainsi qu'à la préservation des infrastructures routières, entre autres. Ousmane Kane annonce que les services compétents de l'État mèneront des opérations de contrôle et de libération systématique des espaces irrégulièrement occupés.
7: Enfin, Dominique Kamal, le directeur des ressources humaines de l'AGERUT, licencié pour faute lourde.
8: Le DRH envoyé au chômage, titre Le Quotidien, source A. Dans une lettre, le directeur général de l'AGERUT reproche à Cher Ahmed Tidiane Thiam d'avoir tenu des propos mensongers à son égard et divulgué des informations internes et confidentielles de l'agence au grand public, entre autres lors de sa conférence de presse. Le directeur général de l'AGERUT, Mustapha Fall, considère les faits de faute lourde parce qu'il s'agit d'actes de défiance et d'insubordination manifeste et intolérable eu égard du poste qu'il occupe. Ainsi, il a été notifié à Cheikh Ahmed Tidiane Thiam son licenciement pour faute lourde avec effet immédiat, entraînant toutes les conséquences de droit. Et c'est tout pour la revue de presse. Joseph John.
7: Merci à vous, Dominique Kama. D'ailleurs, c'est avec vous que s'achève ce journal. Merci à toutes les équipes matinales. Logistique Ibrahim Diop, Serigne Touba, technique ici à Radio Sénégal International. Ibrahim Fall à la chaîne nationale Sénie Diop, CDM André Noël Tchandoum, production Modou Diop, Marianne Ndiaye Mal, Papa Malindao à la réalisation. Il a été aussi à la coordination en chef avec Elisabeth Agnès-Sar. Merci aux confrères d'ici et des régions et à vous tous pour avoir suivi ce journal. Ce fut pour nous un immense plaisir de vous l'avoir présenté. Alain Diadouf s'est déjà installé de l'autre côté de la chaîne nationale avec Sénie Diop aux manettes pour la version Wolof de cette édition dans un court instant à 7h30. Excellent réveil pour ceux qui sont toujours au lit. Béni et bonne journée à vous tous. Au revoir.

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5: Bonjour et merci de choisir Radio Sénégal pour vous informer culturellement. Pour ce numéro de votre émission culturelle, nous allons retourner à Abidjan, Côte d'Ivoire, pour reparler du FIMIA 18, le Festival des musiques urbaines à Danoumabo, 18e édition. C'était du 28 avril au 3 mai dernier à l'INJS, Institut National de la Jeunesse et des Sports de Marcory. Nous allons revenir sur le concert de Youssou N'Dour. Avec le Super Étoile, il s'est produit en vedette le vendredi 1er mai. La veille, le jeudi 30 avril, il avait accordé une interview à Radio Sénégal, à l'hôtel Sofitel Ivoire. Nous allons y revenir. Nous allons revenir aussi sur le match de football qui avait opposé les anciennes gloires du Gabon, le pays invité d'honneur, aux anciennes gloires de la Côte d'Ivoire. Mais pour démarrer, on va vous proposer les discours lors de la cérémonie d'ouverture officielle le 28 avril. Voici Assalfo, Salif Traoré, Assalfo, commissaire général du FIMIA, qui avait pour thème, rappelons-le, intelligence artificielle, menace ou opportunité pour l'Afrique.
7: Mesdames et messieurs, comme cela est devenu courant aujourd'hui, j'ai eu le coup, comme la plupart d'entre nous, pendant la préparation de ce discours à l'intelligence artificielle. Oui, je l'ai fait. Elle m'a aidé à structurer certaines idées, à organiser mes phrases, à gagner du temps. Mais malheureusement, et je dis bien malheureusement, l'intelligence artificielle est incapable de reproduire l'émotion réelle qui m'anime au moment où je vous parle. Elle ne peut pas ressentir cette fierté que j'ai à m'adresser à ce parterre de personnalités et invités de marque que vous êtes. Elle ne peut pas créer cette connexion naturelle de nos regards au moment où je livre ce message solennel de présentation de notre bébé d'hier qui aujourd'hui a 18 ans d'âge. Symbole de maturité. Elle ne peut pas voir vos sourires et cette belle ambiance qui règne ici en ce moment même. Alors aujourd'hui, j'ai décidé de mettre de côté l'intelligence artificielle pour m'adresser à vous avec mon cœur. Comme vous avez pu le deviner cette année, le FIMIA parlera d'intelligence artificielle. Il nous reviendra au terme de cette édition de dire si elle est une menace ou une opportunité pour le continent africain. Mesdames et messieurs, l'intelligence artificielle est là dans nos vies quotidiennes. Elle transforme nos habitudes, nos métiers, nos économies, nos façons d'apprendre, de créer et même de penser. Face à cela, une question essentielle se pose. Allons-nous subir cette révolution ou allons-nous la façonner? En attendant les conclusions des travaux qui auront lieu à l'occasion du FEMUA, avec la participation active du ministère en charge de la transition numérique, guidé par la vision de mon ami et frère Djibril Ouattara, je peux dire d'ores et déjà que l'IA peut être une opportunité immense pour l'Afrique. Une réelle opportunité pour améliorer l'éducation. Une opportunité pour moderniser notre agriculture. Une opportunité pour renforcer nos systèmes de santé. Une opportunité pour créer de nouveaux emplois pour notre jeunesse. Mais attention, elle peut être une menace. Une menace si nous restons de simples consommateurs de technologies conçues ailleurs. Une menace si elle creuse davantage les inégalités. Une menace si elle efface progressivement notre identité culturelle. Distingués invités, mesdames et messieurs, aujourd'hui plus que jamais, l'Afrique doit faire un choix, celle de s'approprier l'intelligence artificielle, former sa jeunesse, investir dans le savoir, encourager l'innovation locale et créer ses propres solutions. Car si nous ne le faisons pas, d'autres décideront pour nous. Pour y parvenir, le FEMUA veut jouer sa partition. À travers le Carrefour Jeunesse, les conférences, les concerts, le FEMUA Kids, le FEMUA Sport, le FEMUA Comedy Show, toutes les articulations du festival seront mobilisées pour nourrir cette réflexion essentielle. Mesdames et messieurs, en plus d'Abidjan cette année, la ville de Dimbokro accueillera une partie des activités ainsi que le concert de clôture en réponse à notre volonté de rapprocher le FEMUA des populations et de promouvoir notre sublime Côte d'Ivoire. Dans sa dynamique d'ouverture, le FEMUA met également à l'honneur un pays frère. Cette année, c'est le Gabon qui nous fait l'amitié de participer à cette célébration. Qu'il me soit donc permis de rendre un vibrant hommage aux plus hautes autorités du Gabon, avec à leur tête son Excellence, Monsieur le Président de la République, Brice Clotaire Oligui Nguema, pour avoir accepté notre invitation. Merci à vous toutes et tous pour votre présence massive ce jour. J'aimerais dire à mon ami et frère Paul Ulrich Kessani un grand merci pour son implication personnelle dans la réussite de ce volet dédié au pays invité d'honneur. Je n'oublie pas M. Bertrand Zuby, représentant du chef de l'État, ami et frère de longue date du groupe Magic System, présent à cette cérémonie. J'ai une pensée pour les membres du gouvernement gabonais qui nous rejoindront, au cours de ce FEMUA. Mesdames et messieurs, à l'instar des éditions précédentes, le FEMUA apporte pour cette 18e édition une touche d'innovation. Cette année, l'humour s'invite au FEMUA. Après cette cérémonie, je vous invite tous à partir de 19h à nous rejoindre à l'Institut français. Un clin d'œil spécial à tous ces humoristes présents à cette cérémonie. Distingués invités, mesdames et messieurs, je tiens à exprimer ma profonde gratitude aux autorités ivoiriennes, notamment à son Excellence Monsieur le Président de la République Alassane Ouattara, pour son soutien constant et indéfectible. Mes chaleureux remerciements vont également à notre marraine, son Excellence Madame Candia Camara, présidente du Sénat de Côte d'Ivoire, première femme à accéder à une fonction d'un tel niveau au sein de la République. Elle incarne avec force et exemplarité le leadership féminin en Côte d'Ivoire. Au nom du commissariat général, je tiens à lui exprimer à nouveau ma profonde gratitude pour avoir accepté avec disponibilité et engagement d'assurer le parrainage de cette 18e édition du FEMUA. À Madame la ministre de la Culture et de la Francophonie, Françoise Remarque, je voudrais dire merci pour ta présence à nos côtés cet après-midi et saluer également l'ensemble de tes actions en faveur de la promotion et du rayonnement de la culture en Côte d'Ivoire. Aux partenaires, aux artistes, aux équipes, à tous ceux qui rendent cette aventure possible, recevez mes sincères remerciements. Mesdames et messieurs, l'intelligence artificielle est un outil, mais elle ne remplacera jamais ce qui fait notre force, notre créativité, notre culture et notre humanité. Alors, ensemble, faisons de cette 18e édition non seulement une fête, mais aussi un moment de prise de conscience. un moment où l'Afrique décide de ne pas subir, mais de construire. Je terminerai par ceci. L'intelligence artificielle peut écrire des discours, mais elle ne peut pas écrire notre destin. Ce destin, c'est à nous de le façonner. C'est à nous de le rendre possible. C'est à nous de le vivre. Je vous remercie et vive le Fédéral.
8: Monsieur Traoré Salif dit à Salfo, commissaire général du FEMUA.
5: C'était Salif Traoré à Salfo, commissaire général du FEMUA, Festival des musiques urbaines d'Anoumabo. Le FEMUA 18 avait pour marraine Madame Kandia Camara, maire de la commune d'Abobo et présidente du Sénat de Côte d'Ivoire. Je vous propose un extrait de son discours.
9: Merci infiniment à vous pour votre présence à cette cérémonie. Mesdames et messieurs, il me plaît en cette heureuse circonstance d'adresser mes chaleureuses félicitations et mes encouragements à Madame Françoise Remarque, ministre de la Culture et de la Francophonie, pour son soutien remarquable à la promotion de la culture ivoirienne et ses interdits avant moi, notamment pour sa contribution à l'organisation de cette 18e édition du FEMUA. Mes remerciements et mes félicitations également au ministre Djibril Ouattara pour son soutien remarquable au groupe Magique Système et au FEMUA. J'adresse à présent mes félicitations au commissaire général du FEMUA, M. Salif Traoré Assalvo, ainsi qu'à toute son équipe, avec Manadia, Tino et Boudé, pour la détermination constante visant à faire de ce festival un rendez-vous culturel majeur, non seulement en Côte d'Ivoire, mais également en Afrique et dans le monde. Après la présence ici du représentant de son Excellence, Monsieur le Président de la République du Gabon, ainsi que le ministre de la Culture et la co-délégation qui les accompagne. À vous, distingués invités venus du Gabon, je dis à Kwama, chez vous, en Côte d'Ivoire. Monsieur le Commissaire Général, je voudrais vous remercier très sincèrement pour avoir porté votre choix sur ma personne, pour assurer le parrainage de l'édition 2026 de cet important événement de célébration de la culture et de l'innovation. Je voudrais vous dire que je ressens cela comme un grand honneur fait à ma personne. Merci à vous et vraiment merci. Distingués invités, mesdames et messieurs, le FEMUA, comme vous pouvez l'imaginer, n'est pas seulement une célébration de la musique urbaine. Il est un espace de réflexion, d'expression et de transformation sociale. Un carrefour où se rencontrent créativité, engagement citoyen et contribution africaine. Le thème retenu cette année, à savoir intelligence artificielle, menace ou opportunité pour l'Afrique, est à la fois actuel, pertinent et porteur d'enjeux majeurs pour notre avenir collectif. L'intelligence artificielle, longtemps perçue comme une réalité lointaine, est désormais au cœur de nos sociétés. Elle transforme nos modes de production, nos systèmes sanitaires et éducatifs, nos pratiques culturelles et même nos interactions sociales. Face à cette révolution, une question essentielle se pose. L'Afrique doit-elle craindre l'intelligence artificielle ou au contraire s'en saisir comme un levier de développement? Mesdames et messieurs, c'est une réalité. L'intelligence artificielle constitue avant tout une opportunité historique pour moderniser nos administrations, améliorer l'accès aux soins, renforcer nos systèmes éducatifs et soutenir l'innovation de nos économies. Elle peut également permettre à nos jeunes talents de rivaliser sur la scène internationale, de créer, d'innover et d'entreprendre.
10: cette opportunité ne doit pas cependant occulter les risques qui sont bien réels. L'intelligence artificielle peut, en effet, accentuer les inégalités, fragiliser certains emplois, poser des défis éthiques et soulever des questions cruciales en matière de souveraineté numérique et de protection des données. C'est pourquoi il est bon de mettre en place des dispositifs juridiques et institutionnels solides afin d'encadrer son usage, protéger nos concitoyens et garantir une utilisation éthique et inclusive de ces technologies. Le rôle des institutions est ici fondamental. Il revient de légiférer, d'anticiper les mutations en cours et d'accompagner les transformations nécessaires en veillant à ce que aucun citoyen ne soit laissé de côté. Dans ce sens, la promotion des nouveaux outils numériques s'inscrit résolument dans la vision de Son Excellence M. Alassane Ouattara, président de la République de Côte d'Ivoire, qui fait de la transition numérique un axe majeur de sa gouvernance. Et à cela, je salue Monsieur le ministre Ouattara pour le travail qu'il avait commencé déjà à faire avant d'être à ce poste. Et ce qu'il a commencé à faire, et certainement pour les grandes choses qu'il fera pour la Côte d'Ivoire. Distingués députés, mesdames et messieurs, vous l'aurez sans doute perçu. Le choix de ce thème, dans un festival de musique urbaine, n'est pas anodin. La culture, et en particulier la musique, a toujours été un espace d'expression et d'innovation. Aujourd'hui, elle est également un terrain d'expérimentation pour les nouvelles technologies, y compris l'intelligence artificielle. Et dans cette perspective, les artistes africains, par leur créativité et leur audace, ont un rôle essentiel à jouer dans cette transition. Ils peuvent s'approprier ces outils, les réinventer pour porter encore plus loin la voix de l'Afrique. Le FEMIA est à cet égard une formidable occasion d'expression et de réflexion. Il démontre que la culture peut être un puissant vecteur de sensibilisation et de mobilisation.

0: artificielle, un outil au service de vos ambitions et de celles de notre continent. Vous serez invités, mesdames et messieurs, en ma qualité de marraine de cette 18e édition, je voudrais réaffirmer mon engagement et celui du Sénat de la République de Côte d'Ivoire à soutenir toutes les initiatives qui contribuent à valoriser la jeunesse, à promouvoir la culture et à accompagner notre pays dans sa transformation numérique. Je forme le vœu que cette édition du Feuillère soit non seulement un moment de célébration artistique, mais aussi et surtout un espace de dialogue et de réflexion sur les défis et les opportunités de notre temps. J'invite chacun et chacune de nous à faire en sorte que l'intelligence artificielle ne soit pas une menace subie, mais une opportunité maîtrisée au service d'une Afrique souveraine, innovante et prospère. C'est sur cet appel que je déclare ouverte la 18e édition du Festival des musiques urbaines dans le monde. Vive le Kenya, vive la musique, vive la culture, vive la Côte d'Ivoire et l'Afrique. Je vous remercie.
1: C'était Kanya Camara, marraine du FEMIA 18, maire d'Abobo et présidente du Sénat de Côte d'Ivoire. Le Gabon était le pays invité d'honneur de cette 18e édition du FEMIA. Le pays de Oligui Nguema avait un pavillon qui lui avait permis d'exposer des produits artisanaux, des biens culturels, de la gastronomie et aussi de la photographie pour une campagne touristique. Le Gabon a débarqué à Abidjan avec 150 artistes dans sa délégation officielle. Parmi eux, on retrouvait le patriarche, la légende vivante Pierre Akédengue. À 82 ans, il a donné à l'Institut français d'Abidjan un concert de 90 minutes. Il y avait du football, une innovation, comme je vous l'ai dit tout à l'heure, qui sera désormais inscrite dans l'articulation du FEMIA, c'est ce qu'a précisé Salif Traoré à Salfo. Le match de football opposait les anciennes gloires de la Côte d'Ivoire à celles du Gabon. Ainsi, on a retrouvé Daniel Cousin, Guy Roger Zamba et Ulrich et Kessani Zategua du côté du Gabon. Et du côté de la Côte d'Ivoire, il y avait dans l'équipe Max Alain Gradel et Cyril Domoro, entre autres.
2: Le ballon était plutôt évidemment la loupée au milieu avec la Côte d'Ivoire. Max Alain Gradel était dans le côté gauche, aujourd'hui à Salfo. Il revient à l'intérieur, il va tenter d'envoyer à Salfo. À Salfo, il va tenter quoi ?

0: Il faut signaler que lors de ce match de gala, le Gabon avait battu la Côte d'Ivoire par 2-1. Assalfo avait joué pour la Côte d'Ivoire en première mi-temps et en deuxième mi-temps, il avait porté le maillot du Gabon pour matérialiser, pour illustrer ce qu'on a appelé sur place une adversité fraternelle. C'était le jeudi 30 avril, rappelons-le, à l'INJS. Ce même jour, Youssou Ndour avait accordé une interview à Radio Sénégal. C'était la veille de son concert du vendredi 1er mai, toujours dans ce même lieu de l'INJS. C'est une interview mixée que nous vous proposons pour vous permettre aussi de vivre l'ambiance de ce spectacle, suivi par beaucoup d'autorités ivoiriennes, comme Maurice Kouakou Bandama, ancien ministre de la Culture de Côte d'Ivoire, qui était aussi à la loge officielle.
1: Je réagis comme tout le monde. Tout le monde sait que le monde ne va pas bien, donc on souhaite qu'il aille bien. Il y a des inquiétudes. Par exemple, quand on parle du thème du festival, l'intelligence artificielle, dans le domaine culturel, dans le domaine de la musique, il y a énormément de questions. Donc en fait, je réagis et donc je me dis que l'art, la musique a toujours contribué à faire passer des messages. Je pense que on est dans un moment où quand même le message doit être positif, les questions qui se posent autour de la culture aussi doivent trouver réponse. Donc je suis zen, mais en même temps inquiet comme tout le monde. Le monde ne va pas très très très bien actuellement.

on continue de faire notre plaidoyer, on continue à regarder, à voir, à faire des choses visibles, pas visibles aussi, pour encourager des choses. Et nous pensons, nous portons, en tout cas partout, le message de l'Afrique. L'Afrique aussi, c'est un engagement que nous avons. Mais je vais vous dire, aujourd'hui, ils ont mangé le plat. Ils ont tous mangé le plat et après, ils ne veulent plus qu'on parle de world music. Citez-moi une musique aujourd'hui dans le monde qui n'est pas world music. Il n'y a pas. Il y a toujours des connexions de l'Asie, de l'Afrique, de la pop, etc. Donc, quand on disait ça dans les années 90, 86, quand on est sorti avec la world music, effectivement, les gens encourageaient aux artistes de faire des jonctions, des links pour créer quelque chose. Parce que la world music, il faut comprendre une chose, ce n'est pas de la musique africaine seulement. L'Afrique a une grande contribution, l'Asie a une grande contribution, la pop a une grande contribution. En fait, c'est une musique pour tout le monde. Aujourd'hui, citez-moi un courant musical qui n'est pas world. Ils utilisent du djembé, ils utilisent la flûte qui vient de l'Asie, tout le monde utilise tout. Donc aujourd'hui, bon, dire que la world music est contestée, j'ai dit non, c'est la world music qui est là. La world music qui est là. Tout le monde fait de la world music. Adieu.

Mais c'est ça que je viens de dire. Je dis, c'est une opportunité dans la mesure où aujourd'hui, ça va faire... les choses vont aller beaucoup plus vite. Mais quand même, c'est une menace, quelque part, parce que les créateurs ne sont pas protégés. Moi, je suis pour l'humain. Tout revient à l'humain. On ne peut pas dépendre des machines pour la création. Donc, je pense que le problème qui se pose aujourd'hui, c'est que c'est allé tellement vite que il n'y a pas de gouvernance. Il n'y a pas de gouvernance de l'IA. Et c'est ça qu'il faut rapidement mettre en place. Et surtout, les sociétés qui sont des sociétés pour la création, pour les droits d'auteur, toutes les choses comme ça, se parlent pour linker, ne serait-ce que par rapport à l'Afrique, pour avoir une gouvernance, des règles qui protègent les artistes. Et je pense que ça, c'est très important. Donc, c'est tranché.

0: Si, moi je suis très très très satisfait de la nouvelle génération. Aujourd'hui, si on compte vraiment la musique urbaine africaine, quand même, elle perce. On est joué partout, et on a des artistes, même si c'est peut-être deux ou trois pays, mais quand même, on porte du sud au nord, on porte quand même un souffle nouveau sur la musique urbaine. Donc ça c'est très très très bien. Ce qui est difficile, c'est que maintenant on est beaucoup plus nombreux. Donc la concurrence elle est beaucoup plus rude et ça déteint des fois sur la création parce qu'il y a une précipitation des fois sur les choses. Mais moi je crois beaucoup aux jeunes et je pense que bon voilà, il faut continuer à les encourager à voir des scènes comme cela, comme le Fumia, où des jeunes rêvent d'être programmé un jour. Et je pense que ce sont des choses comme ça qui vont les encourager beaucoup plus.
1: Vous êtes fatigué ! Vous êtes fatigué ! Est-ce que le Sénégal est là ce soir ?
2: Et on va faire un peu de malade, non ? Si, si. Vous voulez danser du malade ? C'est la folie, hein ? Allez, on y va.

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0: nous avons permis de vivre le concert de Youssou N'Dour au FEMUA. Il s'est produit en vedette avec le Super Étoile au complet. Mais vous avez suivi aussi les discours officiels de Assalfo Salif Traoré, commissaire général du FEMUA, et Kanya Camara, présidente du Sénat et maire d'Abobo, marraine de cette 18e édition. Mais aussi, vous avez suivi un reportage du match de football qui opposait les anciennes gloires du football du Gabon à celles de la Côte d'Ivoire. On se retrouve la semaine prochaine pour un autre numéro de votre émission culturelle.
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1: 9h00 dans le studio de Radio Sénégal International. Mesdames, messieurs, voici un survol de l'actualité nationale et internationale en français à Olof aux manettes pour la diffusion Ibrahim Fall. Bien, bonjour à tous et bienvenue.
2: Joseph John.
1: À Saint-Louis, la Direction générale de la protection judiciaire et sociale dépendant du ministère de la Justice veut améliorer les prestations dédiées aux mineurs vulnérables. Ensuite, à Thiès, le comité régional de suivi du programme de formation École Entreprise tire un bilan satisfaisant de ses activités de la session 2025-2026 dans la région, un taux de réussite de 100% enregistré pour la 50 d'apprenants présentés à la certification. Et puis à Tambacounda, les points de vente de moutons sont bien approvisionnés. Les prix varient entre 100 000 et 200 000 francs CFA. Hors de chez nous d'abord avec le Nigeria où Donald Trump annonce la mort d'un chef de l'organisation État islamique. Puis en Europe, les États membres et le Parlement européen se sont entendus pour interdire les services d'intelligence artificielle permettant de dénuder des personnes sans leur consentement. Enfin, au Moyen-Orient, depuis octobre 2023, le début des hostilités entre les Hezbollah et Israël, 21 journalistes et plus de 330 secouristes ont été tués dans les frappes de l'État hébreu, selon les décomptes de l'Organisation mondiale de la santé et des autorités libanaises. C'est la fin de ce survol de l'actualité nationale et internationale en français. La version Wolof, c'est juste après cette transition sonore.
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Nous sommes au quartier Dial Diop, au studio Feu Adjudant Mansour Diouf. Mesdames et messieurs, bienvenue dans votre émission Armée Nation, la voix des Djambars, une production radiophonique spécialement consacrée à l'actualité dans les armées. Nous souhaitons une excellente écoute à l'adjudant à la retraite Ndiapeli Gueye de Puimbourg, ainsi qu'à tous les anciens de la DIRPA. Tout de suite, le sommaire. Dans le mini-journal, nous parlerons de la visite du vice-amiral d'escadre Omar Wad, chef d'état-major général des armées, en République de Gambie, suivi de l'inauguration d'un nouveau laboratoire d'analyse biomédicale au poste médical avancé de Medina Wandifa dans la région de Seyou. Dans la ligne de mire, nous aurons la formation des officiers sur le management de projet et leadership. Nous aurons aussi la formation des formateurs aux tâches de la police militaire à l'Agence pour la réinsertion sociale des militaires. La page sociale de cette édition sera réservée à l'entretien avec le chef de corps du 1er bataillon de combat du génie sur les actions civilo-militaires en zone militaire numéro 3. Et dans la page santé, nous parlerons de la journée de don de sang initiée par le commandement de la zone militaire numéro 6 au profit de la banque de sang de l'hôpital régional de Kolda. Et enfin du sport avec la finale du championnat national militaire de football interzone édition 2026. Vos avisés communiqués et votre disque du soldat seront les derniers éléments de cette émission. Caporal Babacar Ndoye au micro, caporal chef Rokhaya Kane à la régie. C'était les titres, le développement dans un

0: chef d'état-major général des armées a séjourné en Gambie dans la période du 11 au 13 mai 2026. Le vice-amiral d'escadre Omar Wade a effectué une visite de terrain auprès des soldats du 9e détachement sénégalais engagé au sein de la mission de la CDAO en Gambie. Ce premier déplacement officiel du SEMGA à l'étranger s'inscrit dans la dynamique de consolidation de la coopération militaire entre le Sénégal et la Gambie d'une part et d'autre part de s'enquérir des conditions de travail des soldats sénégalais. L'amiral Wade en a profité pour féliciter les soldats pour le travail bien accompli et les a exhortés à contribuer davantage aux opérations de sécurisation et aux actions civilo-militaires. Ces propos sont recueillis par notre envoyé spécial, caporal Maïssa Diom.
1: C'est avec un grand plaisir que je m'adresse à vous ce matin dans le cadre de mes visites de prise de contact ici à Kafenda. Ces visites de prise de contact ont triple rôle. Le premier rôle, c'est d'abord revenir ici, voir et vous rappeler la mission. Le deuxième rôle, c'est d'écouter vos préoccupations, les problèmes que vous avez dans l'exécution de cette mission. Et pour terminer, vous faire quelques recommandations. Je tiens d'abord à vous transmettre les salutations de vos camarades au Sénégal et des autres autorités politiques. Pour votre présence ici, loin des familles, est l'expression concrète de l'engagement du Sénégal en faveur de la paix, en faveur de la stabilité et de l'intégration sous-régionale. Vous le savez, et nous le savons tous les pays de la sous-région sont des pays exposés à des formes d'instabilité, que ce soit dans le trafic illicite, que ce soit dans la lutte contre le terrorisme, que ce soit dans les migrations clandestines. Tous nos pays experts connaissent tout ce qu'on peut appeler des sources d'insécurité. Ces sources d'insécurité, nous ne pouvons les combattre que par la solidarité et ensemble. C'est pourquoi, depuis 2017, le Sénégal a envoyé un contingent ici. Et vous êtes le 9e contingent à venir ici à Kafenda, dans le cadre de la mission de la CDAO Misega. Cette mission revêt une importance

0: Capital, vous êtes une force de stabilisation, mais également une force de solidarité régionale. Votre posture doit être en permanence alliée à la fois professionnalisme, discernement et solidarité. Le mandat de la force est connu. C'est une mission qui est très claire. Vous devez contribuer à la stabilisation de la Gambie. Et vous, ce que vous faites régulièrement, et vous le faites de manière très professionnelle. Et vous devez le faire avec la plus grande vigilance, dans un esprit collaboratif et en droite ligne de la formation, de la préparation que vous avez eue au Sénégal. Vous devez également conduire cette mission avec la population gambienne et avec les forces de défense gambiennes. Et à travers cette coopération, vous devez démontrer tout votre professionnalisme, ce qui fait l'ADN et la réputation de l'armée sénégalaise.
1: Le poste médical avancé de Medina Wande Fa s'est doté d'un nouveau laboratoire d'analyse biomédicale. La cérémonie officielle d'inauguration a été présidée par le colonel Abdourazak Ndiaye, directeur du service de santé des armées, le vendredi 8 mai 2026, en présence des autorités civiles et militaires du département de Bunkiline. La mise en service de cette infrastructure sanitaire au niveau du poste de commandement du secteur constitue une étape majeure dans la dynamique de modernisation engagée par le service de santé des armées. L'objectif est de renforcer les capacités techniques du plateau médical dans la partie méridionale du pays. L'adjudant Alassane Diop du bureau information relations publiques zone militaire numéro 6 nous fait le compte-rendu de cet événement.
2: Cette montée en puissance des infrastructures sanitaires contribuera sans nul doute à l'amélioration de la prise en charge médicale des personnels militaires, de leurs familles ainsi que des populations civiles dans la partie méridionale du pays. Prenant la parole lors de la cérémonie d'inauguration, le médecin colonel Abdourazak Ndiaye, directeur du service de santé des armées, est revenu sur l'impact significatif que cette infrastructure sanitaire aura sur le quotidien des populations.
3: Cette réalisation contribuera également à réduire les évacuations sanitaires évitables et à désengorger le centre médical interarmée de Kolda et à renforcer l'autonomie du soutien santé au niveau du secteur 61. Le soutien santé constitue un pilier essentiel de la capacité opérationnelle des forces armées. Une armée ne peut accomplir efficacement ses missions sans un dispositif sanitaire robuste, efficace, capable de protéger, de soigner, de maintenir en condition, de maintenir le moral et la disponibilité opérationnelle des hommes.
2: Ce laboratoire d'analyse biomédicale fraîchement acquis est doté d'équipements modernes destinés à réaliser différents types d'examens médicaux. Le médecin colonel Abdourazak Ndiaye sur les caractéristiques du labo.
3: Le laboratoire que nous allons inaugurer constitue une avancée majeure pour le soutien sanitaire dans cette partie du territoire national. Grâce aux équipements acquis, notamment l'automate de numération formule sanguine, le spectrophotomètre, le microscope optique, la centrifugeuse, les équipes médicales disposeront désormais d'un outil moderne leur permettant d'améliorer la qualité du diagnostic et d'optimiser la prise en charge thérapeutique des patients qu'ils recevront.
2: La portée stratégique de cette infrastructure dans la commune de Medina Wande Fa a été fort bien appréciée par M. Boubacar Bayrou Sagna, préfet du département de Bunkiline, y voyant une continuité du concept Arménation.
4: Nous témoignons encore une fois notre satisfaction par rapport à l'initiative qui a été portée par le service de santé des armées, parce que c'est une structure qui vient renforcer le dispositif sanitaire dans le département de Bunkiline. Certes, c'est une structure qui est implantée dans la commune de Medina Wande Fa, mais la commune de Medina Wande Fa a la particularité d'être une position stratégique. Donc, c'est une structure qui va desservir au-delà de la population de Medina Wande Fa, mais aussi toute la population du département de Bunkiline. C'est une structure qui vient à point nommé et qui va renforcer le concept santé de proximité. Nous remercions l'armée parce qu'ils sont en train de matérialiser ce qu'on appelle le concept d'armée-nation.
2: À travers cette réalisation, le commandement réaffirme sa volonté constante de renforcer les capacités opérationnelles du service de santé des armées et d'améliorer durablement les conditions de prise en charge des personnels militaires, de leurs familles ainsi que des populations civile. En demeurant aux côtés des communautés, notamment à travers la facilitation de l'accès aux soins de proximité et aux technologies modernes de diagnostic, cette initiative illustre parfaitement la devise du service de santé des armées, à savoir toujours au service des hommes. Kolda, adjudant Alassane Diop, bureau information relations.

0: insertion sociale des militaires. Cette formation vise à préparer ces officiers à une bonne réinsertion sociale dans la vie civile. Le général de brigade Biragnan, directeur général de l'Agence pour la réinsertion sociale des militaires, a présidé la cérémonie de clôture en présence d'autorités civiles et militaires. Compte rendu, soldat de première classe Ahmed Saloum Koli.
1: Cette 8e promotion d'officiers en reconversion était composée de 28 stagiaires, dont 6 issus de la gendarmerie nationale et 22 des armées. Après 10 jours, les stagiaires ont reçu leurs attestations marquant la fin de leur formation. Le général de brigade Biragnan, directeur général de l'Agence pour la réinsertion sociale des militaires, a rappelé l'objectif de la formation et les ambitions de l'ARSM.
2: C'est pour que quand vous sortez aussi également, comme je dis, les retraités aujourd'hui, un de nos axes d'effort sera dans les prochains jours vraiment d'essayer d'avoir des données précises sur les militaires qui sont à la retraite. Nous allons mieux armer la direction reconversion, mais en dotant cette direction d'une division études de projet qui vous permettra de vous aider ensemble à monter un projet, à faire le business plan, les études de faisabilité, toutes les études de rentabilité, pour que ensuite, comment même mettre en œuvre mais cette entreprise. Le point le plus important également sur lequel nous travaillons, c'est comment disposer de financement qui pourra vous accompagner dans ce cours d'œuvre.
1: Cette formation initiée par l'Agence pour la réinsertion sociale des militaires a été coordonnée et exécutée par ses partenaires du cabinet des ENF Formation. Madame Dey Fatou Djirafay, directrice générale du groupe des ENF.
3: Cette formation en management de projets et de leadership va leur permettre de gérer des projets d'envergure nationale, plus des projets restructurants qui vont permettre de recruter d'autres, ce qui permettra de lutter contre le chômage des jeunes, mais aussi ça va permettre avec notre formation employabilité à d'autres jeunes de pouvoir bénéficier non seulement de ces entreprises montées par ces retraités, mais aussi de la discipline, de la rigueur et de la loyauté que ces militaires ont acquis tout au long de leur vie militaire, tout au long de leur formation. Ils vont pouvoir transmettre aux jeunes et ça fera un tout.
1: La formation de reconversion de ces officiers stagiaires va leur permettre d'avoir une bonne réinsertion sociale dans la vie civile après leur service sous les drapeaux. L'activité a été marquée par la remise d'attestation aux récipiendaires, la distribution de cadeaux et la prise d'une photo de famille.

0: La Direction de la prévention et de la sécurité des armées a abrité une formation au profit des formateurs sur les métiers de la police militaire. L'encadrement et l'instruction sont assurés par un détachement d'instructeurs opérationnels espagnols. Cette session de formation qui va se dérouler dans la période du 11 au 5 juin 2026 entre en droite ligne avec la politique de coopération militaire entre le Sénégal et l'Espagne. La cérémonie d'ouverture a été présidée par le lieutenant-colonel Djibril Fall, chef de la division prévention, études de la Direction de la prévention et de la sécurité des armées. Caporal Pierrette Manga.
1: Cette formation vise à renforcer les compétences pour mieux encadrer les missions de sécurité et de discipline au sein des forces armées. Le lieutenant-colonel Djibril Fall, chef de la division prévention études de la Direction de la prévention et de la sécurité des armées, est revenu sur l'importance de ce stage.
2: Cette formation est venue à l'heure parce qu'elle s'inscrit dans le cadre de la coopération bilatérale entre l'Espagne et le Sénégal. Elle a pour but de renforcer les compétences dans les tâches de police militaire de nos cadres, nos inspecteurs de prévention et de sécurité des armes. Et là aussi, voilà, elle renforce aussi la cohésion, elle renforce aussi la discipline et la solidarité au niveau de nos unités. Et elle nous permet vraiment de parfaire notre montée en puissance. Dans les forces armées, la police militaire occupe une place prépondérante. Pas parce que la police militaire agit dans un contexte particulier. Aujourd'hui, on a beaucoup de comportements déviants au sein de nos unités. Aujourd'hui, la police militaire peut aider le commandement à régler ces détails de comportements déviants et aussi à maintenir la discipline au sein de nos unités et la cohésion. On attend des participants d'être des relais parce que c'est une formation des formateurs. Et quand on dit formation des formateurs, ça veut dire qu'ils ont acquis des capacités. Et ils seront les relais au sein de nos différentes antennes qui sont bien maillées dans le territoire national. Donc ils vont former d'autres personnes. Et puis ces gens aussi, voilà, ils vont faire

0: Alors leurs capacités, leurs compétences aussi au sein des unités où elles seront affectées.
1: Au-delà du perfectionnement technique, cette formation des formateurs sur les métiers de la police militaire illustre la solidité du partenariat militaire entre le Sénégal et l'Espagne au service d'une sécurité toujours plus performante. Le colonel Leonardo a magnifié la coopération Dakar et Madrid.
2: Bueno, soy el brigada Forli de la Policía Militar de España.
3: C'est le colonel Leonardo. Il a fait la formation. Il était là depuis 4 ans. Il a fait d'abord avec la gendarmerie. C'est la première fois qu'il est là, mais notre bataillon est venu ici 4 fois avec la gendarmerie sénégalaise. Et ça fait aussi un plaisir de partager avec l'armée sénégalaise, d'échanger leurs connaissances en fait. Dans leur équipe, ils sont 4 policiers militaires et c'est impressionnant aussi de travailler avec l'armée sénégalaise. Ce qu'ils veulent le plus, c'est de transmettre leurs connaissances et de renforcer les liens entre l'armée sénégalaise et l'armée espagnole.
2: C'est très bien. Et pour servir comme base pour la création du nouveau bataillon ici en Sénégal.
1: À travers cette initiative, les forces armées sénégalaises réaffirment leur volonté de moderniser les compétences de leurs unités et de renforcer la coopération militaire internationale au service d'une sécurité plus efficace et mieux coordonnée.

0: le lieutenant-colonel Ibrahim Ndiaye, chef de corps du 1er bataillon de combat du génie et l'invité de l'émission Armée Nation de la semaine. Il a accordé un entretien au sergent-chef Amadou Diouf du bureau information relations publiques zone militaire numéro 3. Les activités civilo-militaires menées par ce bataillon dans la zone militaire de Kaolack constituent les temps forts de cet entretien.
1: Mon colonel, bonjour. Merci d'avoir bien voulu nous accorder cette interview. Vous êtes le chef de corps du 1er bataillon de combat du génie, une unité fortement impliquée dans l'assistance aux populations en matière de lutte contre les inondations, notamment à Kaolack. Vous êtes régulièrement sollicité par la mairie pour appuyer ses actions dans ce domaine. Pouvez-vous revenir sur les principaux chantiers que le 1er bataillon de combat du génie a réalisé en collaboration avec la mairie de Kaolack dans le cadre de la lutte contre les inondations?
2: Merci beaucoup. D'abord, il faut préciser que dans le cadre de la lutte contre les inondations, le 1er bataillon de combat du génie intervient principalement à Kaolack, mais également dans d'autres régions de sa circonscription, notamment à Saint-Louis et dans la région du fleuve Sénégal. Au niveau de Kaolack, le partenariat stratégique avec la mairie se distingue par la diversité des volets couverts. Ainsi, au-delà de la formation dispensée au personnel municipal, le bataillon s'est particulièrement illustré dans la réalisation et le curage de canaux, l'aménagement de bassins de rétention ainsi que le drainage des eaux pluviales, contribuant ainsi de manière significative à la réduction des effets des récurrentes inondations. Au-delà de la mairie de Kaolack, le bataillon a également réalisé un canal d'évacuation des eaux pluviales au niveau du village de Tchariak, dans la commune de Kerbaka. Cet ouvrage d'envergure sera d'ailleurs inauguré par le ministre de l'Hydraulique et de l'Assainissement ce vendredi 15 mai 2026.
1: À l'approche de l'hivernage, des actions préventives sont généralement mises en œuvre. Quelles sont les mesures pré-hivernales déjà engagées avec la mairie à ce jour?
2: En fait, il faut dire qu'en matière de gestion et de lutte contre les inondations, l'anticipation et la prévention constituent des facteurs déterminants. C'est fort de ce constat que le BATGEN 1 s'est engagé dans des opérations pré-hivernales avec la mairie de Kaolack. Pour cette année, ces opérations qui sont en phase de finalisation ont permis le curage et le reprofilage de 9165 km de canaux dans la ville de Kaolack, soit environ 10 km de canaux à curer. De plus, des travaux de construction de nouveaux bassins de rétention et la normalisation et sécurisation des anciens bassins d'urgence sera effectuée. Par ailleurs, le bataillon est présentement engagé dans des actions citoyennes dans le quartier de Nangan à Kaolack, en collaboration avec les populations locales pour le nettoyage, le curage et l'ouverture de nouveaux canaux. Et nous espérons cette année que les inondations seront un vieux souvenir pour ce mythique quartier de Kaolack.
1: Dans le cadre du programme d'urgence de résorption des abris provisoires mené en partenariat avec le ministère des Forces armées et le ministère de l'Éducation nationale, le 1er bataillon de combat du génie a réalisé d'importants travaux de construction et de réhabilitation de salles de classe à Kaolack et dans certaines régions. Pouvez-vous nous faire le point sur ces réalisations?
2: Effectivement, le programme d'urgence de résorption des abris provisoires persistants, dénommé PIRAP, est un programme issu du partenariat stratégique entre le ministère des Forces armées et le ministère de l'Éducation nationale, matérialisé par un protocole d'accord entre la direction du génie et la direction des constructions scolaires. La première phase pilote a été réalisée en moins de 6 mois et a permis la construction de 341 salles de classe, 57 blocs d'hygiène et 6750 tables bancs réalisées dans nos ateliers. Le BATGEN 1 a été engagé dans les régions de Kaolack, Fatick et Kaffrine et a réalisé des salles de classe modernes dans un délai très court, démontrant l'efficacité des unités du génie militaire dans la réalisation de projets de construction structurants.
1: Une deuxième phase de ce programme devrait démarrer prochainement. Quelles en seront les principales orientations et les nouvelles réalisations prévues?
2: Concernant la deuxième phase du PIRAP, les autorités étatiques ambitionnent de confier au génie militaire la construction de 2000 salles de classe pour l'année 2026.
1: Quel bilan tirez-vous de la contribution du 1er bataillon de combat du génie dans les activités civilo-militaires?
2: Au bilan, on peut dire que le BATGEN 1 s'est particulièrement distingué dans la mise en œuvre d'actions civilo-militaires confiées par le commandement, que ce soit dans les constructions scolaires, dans la lutte contre les inondations, notamment à Kaolack et dans les régions du fleuve, et dans la promotion des actions citoyennes, comme je viens de le démontrer au niveau du quartier de Ndangan, en parfaite conformité avec les principes du concept armée nation rénovée. En termes donc de bilan, comme je le disais, vraiment le résultat qu'on a eu à faire s'est particulièrement distingué lors de la soirée de gala qui a été organisée par la mairie de Kaolack, au cours de laquelle le premier bataillon de combat du génie s'est vu décerner le trophée de Guerre d'or pour l'engagement patriotique. C'est un trophée qui nous fait beaucoup plaisir, mais c'est un trophée qui nous interpelle également. Parce que pour nous, c'est un challenge pour qu'on puisse continuer à fournir plus d'efforts, à donner des résultats, donc à travailler dans l'efficacité et dans l'efficience pour que les inondations soient un vieux souvenir dans les régions de Kaolack, mais également dans les régions du fleuve. Merci.
3: Mesdames, Messieurs, nous recevions le lieutenant-colonel Ibrahima Ndiaye, chef de corps du 1er bataillon de combat du génie.

0: La journée de don de sang initiée par le commandement de la zone militaire numéro 6 a été fructueuse. 72 poches de sang ont été collectées pour sauver des vies et contribuer au renforcement de la solidarité nationale. Cette initiative citoyenne à caractère humanitaire qui s'est déroulée le mercredi 13 mai 2026 a mobilisé les forces de défense et de sécurité de la capitale du Fouladou. Une occasion pour le commandement de magnifier une fois encore le concept armée-nation dans cette partie sud du pays. Adjudant Alassane Diop, Bureau Information, Relations publiques, Zone militaire, numéro 6.
1: Donner de son sang pour sauver des vies. Cette maxime, les personnels des forces de défense et de sécurité de la région de Kolda en ont fait leur code de conduite. Grâce à leur mobilisation et leur engagement, leur élan de solidarité au profit de la banque de sang de l'hôpital régional de Kolda a connu un succès réel. Cette initiative citoyenne et humanitaire des forces de défense et de sécurité s'inscrit dans une dynamique de renforcement des activités sociales et de réponse aux sollicitations des structures sanitaires de la région, a souligné le médecin lieutenant Aliou Dramé, médecin-chef du 6e bataillon d'infanterie. Profitant de l'occasion, il a sensibilisé sur l'importance du don de sang.
2: C'est dans le cadre du renforcement des activités sociales et pour appuyer maintenant la banque de sang de l'hôpital régional de Kolda. Voilà, il a été décidé avec l'initiative du commandement de la zone militaire numéro 6 et du médecin-chef de la zone militaire numéro 6 de venir en appui aux banques de sang de la région de Kolda. On a constaté qu'au niveau du camp militaire de Kolda, à chaque fois, on est sollicité pour des demandes de dons de sang, voilà, émanant des populations qui viennent de partout. Donc, il a été jugé nécessaire d'organiser régulièrement des campagnes de dons de sang afin de venir en soutien à ces populations et puis de pourvoir un peu la banque de sang qui est très sollicitée au niveau de cette région.
1: De son côté, Dr Maminguenard Djamé, ingénieur en biologie médicale au centre hospitalier régional de Kolda, responsable de la banque de sang, a rappelé l'importance du sang dans les interventions médicales.
3: Ce don nous permet vraiment de nous soulager un peu par rapport au centre de dialyse qui est présent, qui demande constamment du sang avec la maternité et les urgences. Nous ne pourrons qu'en remercier vraiment. Déjà, pour le don de sang, je dirais que c'est un acte noble et ça permet aussi au donneur de savoir son état sérologique. Quand je parle de son état sérologique, ça parle de l'hépatite B, de l'hépatite C qui peut aboutir au cancer du foie, de la syphilis et du VIH-Sida.
1: Pour sa part, le directeur du centre hospitalier régional de Kolda, Dr Mahand Danfaha, il a salué l'initiative des forces de défense et de sécurité tout en appelant les communautés à s'en inspirer.
4: Ceci marque une journée très très importante parce que donner du sang, c'est quand même un geste vital qui permet véritablement à l'hôpital de renforcer ses capacités, notamment pour la prise en charge des urgences médico-chirurgicales, des traumatismes, mais également des accidents. Donc c'est pour dire que globalement, ce geste est un signal fort donc qui nous aide beaucoup dans notre mission quotidienne et qui permettra de sauver plusieurs vies. Et nous tenons sincèrement à remercier l'ensemble du commandement de la zone 6 pour ce geste de haute portée, mais également nous tenons véritablement à appeler la population à s'en inspirer. Donc, parce que quand même c'est un élément très très important qui permet à l'hôpital de pouvoir avoir suffisamment de ressources pour pouvoir véritablement répondre à certaines urgences.
1: Au-delà de leur mission régalienne de défense de l'intégrité du territoire et la protection des personnes et de leurs biens, cet élan de solidarité des forces de défense et de sécurité témoigne clairement leur volonté de s'intégrer dans la vie sociale et sanitaire du pays. Sauver des vies et soutenir les structures sanitaires illustre la quintessence même du concept armée-nation. Kolda, adjudant Alassane Diop, Bureau Information Relations Publiques, Zone Militaire, numéro 6.

0: La Brigade nationale des sapeurs-pompiers a remporté le trophée du chef d'état-major général des armées au championnat militaire de football édition 2026. Les sapeurs-pompiers ont battu la zone militaire numéro 5 de Ziguinchor sur le score d'un but à zéro lors de la finale qui s'est jouée au terrain de football de l'École nationale des officiers d'actifs de Thiès le mardi 12 mai sous la présence du colonel LH Omar Faye, commandant la zone militaire numéro 7 représentant le chef d'état-major général des armées. Une belle ambiance fraternelle a accompagné les deux équipes qui ont livré une belle prestation dans un esprit de sportivité et de fair play tout au long de la rencontre. Compte rendu signé, sergent-chef Ahmed Tidiane Djemé, bureau information, relations publiques, zone militaire, numéro 7.
1: La Brigade nationale des sapeurs-pompiers est sacrée championne de la finale de la Coupe d'honneur du chef d'état-major général des armées devant la zone militaire numéro 5 sur 11 codes, 1 but à 0. Une victoire ardemment discutée lors du championnat national militaire intercorps de football. L'adjudant Massamba Diagne, entraîneur de la Brigade nationale des sapeurs-pompiers, est revenu sur ce sacre et a profité de cette tribune pour faire ses adieux aux armées. Vice-champion du tournoi, la zone militaire numéro 5 n'a pas démérité, dit son entraîneur, l'adjudant Pape Mordien.
2: Quand vous voyez l'entame du match, le déroulement de ce match-là, vous savez bel et bien que la zone 5 a présenté une équipe valeureuse, une équipe joueuse vis-à-vis de son adversaire. Durant tout le déroulement du match, on a imposé notre jeu à l'adversaire. Malheureusement, on a pris un but en cours du jeu, mais qui n'a rien fait sur notre stratégie de jeu, ni sur notre système de jeu. Le match s'est gagné sur des détails, avec tout ce qui s'est passé sur la deuxième partie, avec un but égalisateur. Et je félicite aussi mes joueurs, ils ont donné une prestation vraiment honorable.
1: Le colonel LH Omar Faye, commandant la zone militaire numéro 7, professionnalisme, esprit de corps et engagement étaient les maîtres mots pour la réussite de ce championnat. Il a félicité l'équipe championne et a encouragé les vainqueurs.
3: Je tiens à exprimer ma fierté et ma satisfaction à l'ensemble des participants. Vous avez démontré tout au long de cette compétition engagement, rigueur et professionnalisme, des qualités qui caractérisent le soldat opérationnel. Le championnat militaire de football est une activité exigeante, tant sur le plan physique que mental. En affrontant la fatigue, la douleur et la pression, vous avez prouvé votre capacité à tenir l'effort, à persévérer et à vous dépasser tout en restant solidaire. Autant d'aptitudes qui sont indispensables sur les théâtres d'opération. Les performances réalisées ne sont pas le fruit du hasard. Elles résultent d'un entraînement rigoureux, d'une discipline quotidienne et de sacrifices consentis sur la durée. Vous vous êtes affrontés avec détermination dans une rivalité saine, tout en préservant l'esprit de corps, la fraternité d'armes et le respect mutuel. Je vous invite à entretenir les liens noués durant cette compétition. La cohésion construite ici doit se prolonger dans les unités et se traduire demain en efficacité opérationnelle. J'adresse mes vives félicitations à l'équipe championne de la Brigade nationale des sapeurs-pompiers, ainsi qu'à l'équipe vice-championne de la zone militaire numéro 5, ainsi qu'aux joueurs distingués individuellement. Mais je tiens à rappeler que chaque participant mérite une reconnaissance. S'engager, tenir jusqu'au bout et se battre avec honneur est déjà une victoire.
1: Le championnat national militaire de football intercorps a permis à la Brigade nationale des sapeurs-pompiers de s'adjuger aussi des titres de meilleur gardien et meilleur entraîneur. Le trophée de meilleur buteur est décerné à Cheikh Ahmed Bambalo de la Marine nationale. Quant à Rasoul Ndiaye de la zone militaire numéro 5, il a décroché le titre de meilleur joueur. La zone militaire 3 est désignée équipe fair play. Quant à l'armée de l'air, elle a remporté la troisième place avec la médaille de bronze. Sergent-chef Ahmed Tidiane Djemé, bureau, information, relations publiques, zone militaire numéro 7.

0: Maintenant, place aux résultats sportifs de la semaine. Chers auditeurs, ravis de vous faire le point sur les résultats sportifs de la semaine du 4 au 10 mai 2026. Commençons avec la balle orange au Stadium Maurice Niaï le lundi 4 mai 2026 lors de la 12e journée du championnat national D1. Asfa a battu Zakmau Basket Club sur le score de 61 à 55. Toujours en basketball, le jeudi 7 mai 2026 au Stadium Maurice Niaï lors des préliminaires de la Coupe du Sénégal, Asfa s'est imposé face au Diaraf 56 à 49. Passons au football avec la 4e journée du championnat régional du district de Dakar qui s'est jouée au stade Colonel Alassane Gueye le vendredi 8 mai 2026. La rencontre qui a opposé Asfa à Alphabet Foot s'est soldée sur le score de 2 buts partout. En athlétisme, avec la 11e journée du championnat régional sur piste qui s'est déroulée au stade Léopold Sédar Senghor le samedi 9 mai 2026. En 1500 mètres hommes, le caporal Bassirou Diop occupe la 3e place sur un temps de 4 minutes 12 et le soldat de première classe Abbas Guédjou la 4e place en 4 minutes 16. En 100 mètres hommes, dans la première série, le soldat de première classe Cher Koulibaly occupe la 4e place en 10 secondes 8 et la 6e place est occupée par le soldat de première classe Jean Ouattara en 12 secondes 2. Et dans la 3e série, le soldat de première classe Cher Badiane occupe la 3e place en 10 secondes 8 et le soldat de première classe Bamar Sabali, la 6e place en 11 minutes 4. Lancé de poids homme, la première place est occupée par le soldat de première classe Tierno Traoré sur une distance de 13,78 m. La deuxième place est occupée par le sergent Djibril Sarr sur 13,68 m. En volleyball, la 3e journée retour du championnat national qui s'est joué au terrain de basket à l'Insutoué Diata de Ziguinchor le samedi 9 mai 2026. Asfa a battu Santiaba 3-7 à 0. Et en judo, toujours le samedi 9 mai 2026, au jardin public des Parcelles Assainies s'est joué le tournoi international de la commune des Parcelles Assainies. Avec les moins de 81 kg, le caporal Salou Ndiaye remporte la médaille d'or. Avec les moins de 73 kg, le soldat de première classe Manik Kamara obtient la médaille d'argent. Le soldat de première classe Eloi Senghor remporte aussi la médaille d'argent avec les moins de 100 kg. Les médailles de bronze sont remportées avec les plus de 100 kg par le fonctionnaire caporal Omar Sis, avec les moins de 66 kg par le fonctionnaire caporal Rodolphe Ndouille, avec les moins de 81 kg par le soldat de première classe Keba Sadio et enfin avec les moins de 90 kg par le soldat de première classe Bassirou Ndong. En athlétisme, le dimanche 10 mai 2026 s'est déroulée la 5e édition des 10 km de Dakar sur la Corniche Ouest. Avec les 5 km hommes, la 2e place est occupée par le soldat de première classe Youssouf Diop en 15 minutes 53 secondes et le soldat de première classe Abbas Diédjou avec la 3e place en 15 minutes 57 secondes. Pour les 10 km hommes, la première place est occupée par le fonctionnaire caporal Mustapha Faye en 30 minutes 50, la 4e place par le caporal Bassirou Diop en 32 minutes 25 et la 5e place par le caporal chef Christian Manga en 32 minutes 30 secondes. Pour les 10 km femmes, le caporal Pascaline Manga occupe la 3e place en 42 minutes 42 secondes. Et enfin en rugby, avec la 2e journée retard du championnat de rugby à 15 qui s'est joué au camp général Muntaga Diallo le dimanche 10 mai 2026, Asfa s'est imposé face aux Panthères de Yoff 26 à 12. C'était tout pour vos résultats sportifs de la semaine. Un moment de détente musicale avec le soldat de première classe Dawdon Baycham dans votre disque du soldat. Un moment de détente musicale avec le soldat de première classe Dawdon Baycham dans votre disque du soldat.
1: Fidèles auditrices et auditeurs de l'émission Armée Nation, bienvenue dans votre rubrique disque du soldat. Le caporal chef Biron Wade du bataillon en rang offre ce morceau à son épouse Aminata Foy Boyan depuis Ziguinchor et ses classes de la 2017-3 ainsi qu'à tous les éléments qu'il a formés. Le soldat de première classe Deynaba Djimi de la direction de l'intendance des armées offre cette mélodie à sa mère Nafissatou Badji, Fatou Bint Bodian et Père Sonko, tous à Kermassar. Sans oublier ses classes du Contezan 2022. Le soldat de première classe Lamatouri de la direction de l'intendance des armées dédie ce morceau à sa mère Oumou Diallo, son père Moussa Touré et l'intendant colonel Massar Sagna Sef Adem, sans oublier ses classes de la 2023. Le sergent Moustapha Fall du bataillon Oran, à travers cette chanson, fait plaisir à tous les militaires du village de Log dans le département de Foundiougne, région de Fatick. Fidèles auditrices et auditeurs, c'était tout pour

vous qui nous suivez, ainsi s'arrête la Voix des Djambars pour cette semaine. Merci d'avoir vécu l'actualité avec nous. Vous aviez au micro Caporal Babacar Ndoye, à la régie Caporal Chef Rokhaya Kanna. On se retrouve la semaine prochaine pour une nouvelle édition. Excellent week-end à tout le monde.

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0: 10h01 dans nos studios, voici le bulletin d'information en français sur Radio Sénégal International aux manettes pour la mise en onde. Ibrahima Fall, bien bonjour à tous et bienvenue.
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2: Joseph John.
0: Le ministre de l'hydraulique et de l'assainissement, Cheikh Tidiane Diaye, était à Kaolack donc pour procéder à l'inauguration du canal d'évacuation des eaux pluviales du village de Tchariak dans le département de Kaolack, un projet réalisé par le premier bataillon de combat du génie militaire Elashkan.
3: Ouf de soulagement pour les habitants de Tchariak, selon le maire de la commune de Kerbaka, Dr Mamoudou Ba.
4: Depuis des décennies, le village de Tchariak est coupé en deux par ce ravin qui, au fil des années, ne cesse de s'étendre. L'augmentation de sa superficie et de sa profondeur majorée par les eaux pluviales est devenue ainsi une véritable préoccupation pour les populations, car constituant non seulement une cause de limitation de leur aller et venir, mais également un véritable danger, car pouvant être à l'origine d'accidents très graves. C'est dire que la réalisation d'ouvrages de correction de ce ravin était devenu une urgence vitale pour les habitants de Tchariak.
3: Pour venir à bout des inondations et des problèmes d'assainissement à Kaolack, le maire de la commune s'appuie sur l'engagement des populations Serigne Boup.
5: Et de dire, compte tenu que c'est notre responsabilité de protéger la population, la mairie est prête à leur aider à trouver des solutions.
3: Le ministre de l'Hydraulique et de l'Assainissement d'insister sur le respect des délais des travaux, Cheikh Tidiane Diaye.
6: Pour certains sites, les délais sont fermes, évidemment. Nous sommes ici à Tchofak. Ce bassin sera réalisé par le génie militaire. Il sera terminé avant l'hivernage. L'autre bassin aussi de Tchofak qui va être refait par une entreprise qui est déjà à pied d'œuvre avec Onas. Dans les deux mois avant l'hivernage, ce travail sera fait. Le reste, ce sont des travaux de curage et d'autres ouvrages dans la ville seront également suivis.
3: Le génie militaire est chargé de l'urgence de se substituer aux entreprises pour terminer ces travaux avant le début de l'hivernage. 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
0: D'un financement de 15 milliards de francs CFA, le projet de renforcement de la sécurité alimentaire et nutritionnelle des populations vulnérables a été lancé officiellement mardi dernier à Diamniadio par le secrétaire d'État chargé des coopératives et de l'encadrement paysan, nous dit Fatma Kedjouf Kanouté.
7: Le projet présente PC ambition de renforcer la sécurité alimentaire et nutritionnelle, mais également d'accroître durablement les productions agricoles pour anticiper les crises. Alpha Ba, secrétaire d'État chargé des coopératives et de l'encadrement paysan.
8: Nous évoluons aujourd'hui dans un contexte mondial marqué par des crises multiples. Changement climatique, perturbation des marchés agricoles, pression sur les ressources naturelles, vulnérabilité des exploitations familiales. Face à ces défis, la sécurité alimentaire n'est plus seulement une question sectorielle, elle constitue désormais un impératif stratégique de souveraineté nationale, de stabilité sociale et de résilience économique. Le présent PC s'inscrit dans cette vision ambitieuse, celle d'une agriculture qui ne subit plus les crises, mais qui les anticipe, s'adapte et crée durablement de la valeur.
7: Mise en œuvre dans 5 régions du Sénégal, ce projet cible particulièrement les couches les plus vulnérables, notamment les femmes et les jeunes. Le coordinateur national du projet, Abdounia Tcham.
9: Un projet qui intervient à la suite du projet Pazalumacaf, qui vient renforcer et conforter les activités déjà déroulées dans le cadre du projet Pazalumacaf, dans les régions de Louga, Matam Kafrine, dans le département de Koupetung et dans le département de Nioro. C'est un projet qui cible environ 31 000 ménages. Le projet doit pouvoir créer environ 1000 emplois.
7: Financé à hauteur d'environ 15 milliards de francs CFA, le présent PC bénéficie d'un appui de la Banque africaine de développement. Rufisque Fatoumba Kidjouf Kanouté pour Radio Sénégal.
0: Un ouf de soulagement pour les populations de Saré Doumbé, c'est dans la commune de Bagno, département de Mirtlin et Rofoula. Et pourquoi ce ouf de soulagement? Allons tous ensemble le savoir dans ce reportage signé Samba Baldé.
10: À Saré Doumbé, les populations santé et dense à l'annonce de la construction de 5 salles de classe au sein de leur CM par le programme de modernisation des axes et territoires frontaliers. Puma, Mamadé Mbabalde, maire de Badion.
11: C'est pour la première fois dans le département qu'on crée un CM et qu'on puisse avoir de construction la même année.
10: Les travaux vont durer 4 mois, informe le chef de chantier, Abdoulaye Gueye.
11: Les travaux vont démarrer
10: incessamment. Nous allons respecter les délais qui sont de 3 voire 4 mois, Inch'Allah. L'État vient de résoudre une question d'équité et d'égalité. Bamba Boy, inspecteur de l'éducation et de la formation de Medina Yerofoula.
12: Cette vaste ambition que nous avons ici à l'IFT de Medina Yerofoula et que nous sommes en train de mettre en application par la création dans ces localités à la lisière de la Gambie, création d'écoles élémentaires, de CM, structures préscolaires.
10: Ce collège d'enseignement moins va régler le problème de tutorat martèle le sous-préfet de Fafakuru, Ismaël Assi.
2: L'alternative, c'était de créer un deuxième collège, mais vers la frontière. On a discuté avec les populations et on a trouvé que l'emplacement idéal, c'était à Sarandoumbé. Mais on a mis le focus aussi sur la main-d'œuvre locale.
10: Rappelons que ce CM a officiellement ouvert ses portes le mois d'octobre dernier dans des abris provisoires améliorés. Medina Irofula, Samba Baldé pour Radio Sénégal.
0: Samba Baldé, départ d'une cohorte de 25 jeunes formés et sélectionnés pour exercer dans le secteur du BTP en Europe. Et pourquoi tout ça, comment ça s'est-il passé, rendu possible, Yakundoy?
13: Le Centre sectoriel de formation professionnelle aux métiers du bâtiment et des travaux publics et le groupe Omnia International renforcent le secteur de l'emploi et intensifient la lutte contre la migration irrégulière. Moustapha Ndiek Saré, ministre de l'Emploi et de la Formation professionnelle et technique.
14: Vous constituez la première cohorte, mais il y aura d'autres. Ce programme va grandir avec méthode, avec exigence et sans jamais sacrifier la qualité sur l'autel des chiffres. La migration non maîtrisée est une tragédie. Nous l'avons vu trop souvent. Des familles entières qui attendent un message qui ne viendra pas. Je le dis parce que c'est la réalité à laquelle nous avons décidé de répondre autrement. Mais par une alternative concrète, digne et organisée.
13: Il s'agit d'une cohorte de 25 jeunes choisis dans le cadre de la migration choisie et maîtrisée. Moussa Sabali, l'un d'eux.
15: Bon, c'est un sentiment de fierté. Je me sens un peu chanceux, moi et tous mes camarades bénéficiaires, d'avoir eu à participer à ce programme et réellement aussi d'avoir mérité la sélection parce qu'elle était vraiment rigoureuse. C'est une formation pleine de qualité. Tu peux entrer avec zéro connaissance dans le métier du BTP et ressortir du centre avec une capacité à agir dans les chantiers et dans des grands projets de travaux publics, que ce soit des projets de bâtiments et autres.
13: La cérémonie de remise de contrat aux jeunes s'est tenue à Dakar ce vendredi. Autorités et participants trouvent que cette opportunité est à saisir.
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0: Et c'est avec Dominique Camoin.
16: Audition des ministres devant les députés. Le ministre des Finances et du Budget fait le bilan économique de l'année 2025. Les recettes ont atteint 4 477,1 milliards de francs CFA, barrant une le soleil. En effet, clôturant la série d'auditions des ministres, Cheikh Diba a planté le décor d'une année 2025 flatteuse pour les finances publiques sénégalaises, rapporte notre confrère Patignon. Le ministre des Finances et du Budget a livré les chiffres clés. Les recettes du budget général ont atteint 4 477,1 milliards de francs CFA, soit 98,8% de la cible révisée en loi de finances rectificative. Mieux, elles ont progressé de 11,8% par rapport à 2024. Quant aux recettes douanières et fiscales, elles continuent de battre des records. 1012,2 milliards ont été mobilisés sur un objectif de 1010 milliards, soit 100,2%. C'est félicité le ministre des Finances et du Budget. Cheikh Diba a annoncé la préparation d'une loi de finances rectificative destinée à réajuster les équilibres de l'État au regard de l'évolution de la conjoncture économique. Le gouverneur de Dakar annonce des opérations de déguerpissement contre l'installation irrégulière sous les autoponts, échangeurs et autres ouvrages publics. Le gouverneur de Dakar tape du poing sur la table, affiche en une le quotidien L'Éveil. Tout est parti d'un constat. L'installation d'abris de fortune, l'exercice d'activités commerciales non autorisées, le stationnement anarchique de motos et de matériel divers, ainsi que l'utilisation de ces espaces comme lieu d'hébergement nocturne. Dans un communiqué, le gouverneur de Dakar rappelle que ces pratiques sont interdites et portent une grave atteinte à l'ordre public, à la sécurité des personnes et de leurs biens, à la salubrité publique ainsi qu'à la préservation des infrastructures routières, entre autres. Ousmane Kan annonce que les services compétents de l'État mèneront des opérations de contrôle et de libération systématique des espaces irrégulièrement occupés. Le directeur des ressources humaines de l'Agiroute, licencié pour faute lourde, le DRH envoyé au chômage ce titre le quotidien Source A. Dans une lettre, le directeur général de l'Agiroute reproche à Cheikh Ahmed Tidiane Thiam d'avoir tenu des propos mensongers à son égard et divulguer des informations internes et confidentielles de l'agence au grand public, entre autres, lors de sa conférence de presse. Le directeur général de l'Agiroute, Mustapha Fall, considère les faits de faute lourde parce qu'il s'agit d'actes de défiance et d'insubordination manifeste et intolérable eu égard du poste qu'il occupe. Ainsi, il a été notifié à Cheikh Ahmed Tidiane Thiam son licenciement pour faute lourde avec effet immédiat entraînant toutes les conséquences de droit.
17: Joseph John.
0: Ça n'est tout pour ce bulletin d'information en français. Merci à Ibrahim Fall, technicien aux manettes. Tout de suite, Alain Diadio pour la version Wolof. Au revoir.

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Oreilles du monde, Oreilles du monde, auditeurs de Radio Sénégal International, bonjour ou bonsoir. 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Priant que mes paroles vous trouvent dans un meilleur état mental que celui du précédent, je vous renouvelle ma considération et mon affection. 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Ami du monde, gens de bien, oreilles du monde. La folie des hommes peut les pousser à penser que seuls eux sont intelligents. 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J'ai l'habitude de dire que dans ce pays qu'est le Sénégal, à chaque fois que tu penses avoir trompé quelqu'un, vérifie si ce n'est pas lui exactement qui vous a trompé. 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Car parfois, on a tellement l'impression d'avoir berné les gens qu'on finit dans une sorte de bulle d'où on ne sort plus. 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

0: 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on les juge inintelligents quand on les juge du terme nigo ou imbécile imbécile veut dire ku gatt xel celui qui est court d'idée aime du monde il y a un souci mbokki ku japp nit ko gis japp ne ya ko 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des périodes où certaines personnes peuvent penser qu'en réalité les coups qu'ils font et qu'ils montent réussissent parce que tout simplement les gens ne réfléchissent pas alors que c'est totalement 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contraire les gens sont suffisamment intelligents pour ne pas faire les erreurs que tu fais pour ne pas utiliser leur cerveau à autre chose qu'à travailler. Alors que toi, non intelligent, tu utilises tout ton cerveau à faire des choses qui font mal à ta communauté. 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Amine monde gens de bien. Parfois, le nigo n'est pas celui qu'on pense. Le nigo est celui qui, de boutique en boutique, part, ment au boutiquier et y fait des emprunts. Ce ne sont pas les boutiquiers qui ne sont pas intelligents. C'est toi qui ne l'es pas. 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Si les gens que tu trompes, les gens que tu arnaques, tu les prends pour des demeurés, sache que ce sont des gens de confiance qui certainement, dans leur éducation, considèrent que nul ne ment quand ils disent « je vais rembourser ». Alors, reconsidère ton intelligence et ton éducation. 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La communauté ouest-africaine, dans sa langue wolof, dit souvent « celui qui n'a honte de rien peut être riche dans la vie ». 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Cette personne peut avoir beaucoup d'argent apparemment dans la vie, mais est-ce une richesse? Mbokki ndax lolu moy alal. 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Est-ce une richesse? Parlons-en, mbokki nañ ci waxtan. Et c'est pourquoi je vous ai amené ce conte qui circule beaucoup en Afrique centrale et dans certains pays d'Afrique de l'Ouest et qui met en scène une situation que j'aime bien. 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monde quand je dis conte vous connaissez le principe vous connaissez la règle si vous ne la connaissez pas apprenez la vous répondez raconte conte dis-je alors raconte merci kon mbokki buma ne lebone 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hommes vivaient de leur côté mbokki baba nit ñi ñi ngi dëkk ci seen wet ah rabba ali dëkk ci seen wet mu démé nak no xamné kenn ci ñom jaxaso wu lu ki moromam il n'y avait pas d'interférence ludul rek 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les animaux n'attaquaient pas les humains parmi les animaux amis du monde il y avait anansé l'araignée momon nak jargogn ñu tuddé ko anansé jargogn moma tok ba ci ag mune dafa am lumuy wut anansé c'était dit face à la pénurie de poissons il me faut quelqu'un pour m'aider mune faaw nak ni jeun ñaké ni maam ko xamné dana sukkandiku ci mom ba mëna ami jeun anansé voulait un imbécile excusez le terme mais c'est ce que dit le conte un nigo disons anansé né dama bëgg wut ko xamné xel ma dafa neux moy baat bobu nit ñi jappé saga té moy ko xel mi neux ko xamné naxala go xamné du xam dara dakar go xamné dana ko mëna nax ba man ma am lima bëgg je veux des poissons mais je ne peux pas me fatiguer il faut que je trouve quelqu'un de suffisamment excusez le terme idiot nigo pour l'embarquer dans mon aventure ci nono mbok yi mu xalat réfléchis se dit j'ai besoin de faire une sorte danse pour pouvoir aller piéger les poissons mu nak warna def lu melne ab tamé bo xamné dana ci mëna fiir jeun yi ami du monde gens de bien anansé l'araignée avança au milieu de la forêt arriva au bord du fleuve et vit un pêcheur kanan mbokki muy dox di dox ba aksi ci wetu tefes bi ñëw ci tefes gi fekk fa am napkat et lui dit je cherche un idiot un imbécile un nigo munako koy wër munako dof ko xamne bop boy wayut mom lay weur eh le monsieur lui dit vous cherchez quoi vous cherchez de l'argent monoko yow loy wut khalis anansé insista non je cherche un nigo quelqu'un qui ne comprend rien un quoi mago monoko kon yow loy weur ku yor khalis anansé compris que ce monsieur était de la catégorie qu'il cherchait mais qu'il était sourd et qu'il ne pouvait pas tirer grand chose de lui dar ko xol ba ciag ne ki da xel mi neexut waye nak nopi it neexut ta xamna bama fi yagge da fi yagge ta duma am luma 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timone di naw c'était le faucon qui volait au-dessus de lui. Il lui dit, hey, viens ici. Mohamed Moudari Koyo Djargogne n'a dit, Kaifi. Le faucon descendit et il écouta. Mouach Degliko dit, je cherche un nigo, un imbécile, quelqu'un qui ne comprend rien. Je veux qu'il m'accompagne à aller chercher du poisson. Je lui ai dit, je vais aller chercher du poisson. Je ne sais pas, je ne sais pas, je ne sais pas, je ne sais pas. Je vais aller chercher du poisson. Le faucon lui dit, non, manger suffisamment de viande, que faire du poisson. Maf daad ne quoi man de limam ci yap doyna ma man dama yap mom jeun mom soxlawuma alors anansé continua chercha et ne trouva pas anansé daal di weur mbokki weur ba sonu gisut c'est comme ça qu'il tomba sur le corbeau ci nono mbokki mu daal di aksi nak dal ci ki nga xamne moy baxogn et le corbeau l'écouta ah baxogn daal di koy deglu et lui dit ma ça ne me cause pas de souci d'aller avec toi. Mudanoka ki de warna mana and ak mom. Mais dès que Anansé lui dit laisse-moi aller chercher les matériaux pour tisser mon lance. 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Le faucon arriva et raconta au corbeau l'intention de Anansé. 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n'en dis pas plus pars et laisse-moi avec lui ci nono baxogn da nako maf munako jerejeuf bu ci yok dara dem rek tabam ak mom lorsque anansé revint bi anansé delusé commença à vouloir tisser lance mu tok bëgg rab nak tamé bi. C'est ainsi que le corbeau lui dit baron dadneko, non, laisse-moi faire le lance, comme ça toi tu prendras la fatigue après. 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Anansé lui dit mais tu me prends pour qui? Tu me prends pour un idiot ou un nigo? Je vais faire lance et toi tu vas prendre la fatigue. Jargoñ dad neko yow kay kon bayil ma liggey buma liggeyé yow nga jël choona bi bu ko défé sa ndig metti sa gannaaw di metti. Tu auras des maux de rein et des maux de dos, lui dit l'araignée. Ah mbokki le corbeau le regarda tisser. Ci nono baxuñ bayiko mu rabbu. Le corbeau fit semblant d'avoir mal et gémissait. Ci nono baxuñ di sonn sonn lu nan ak wonk. Et dès qu'il finit, il a décidé d'aller pêcher. 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Et là, le corbeau lui dit ci nono baxuñ dal nako laisse-moi porter lance sur mes ailes. Comme ça, toi, tu prendras la fatigue. Bahan dar nako bayil ma yenoko buma ko yeno yow ma yen la choona bi. Non, laisse-moi, c'est moi qui ai fait mon lance, c'est moi qui vais porter et toi tu prendras la fatigue. Lui répondit l'araignée. 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Voilà comment le corbeau et l'araignée arrivèrent au bord de l'eau et commencèrent à pêcher. 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Il pêchèrent fatigué, ils se reposèrent ba ñu nappé ba ci ag japp ñu dara ñu dal di sonu nopalu. Mais quelques instants après ñu tok abdir mbokki ils prirent deux poissons. Ñu dal di japp nak mbokki ñaari jeen ñaari tamé lañ amon tamé bu ne japp jeen. Chaque anse avait pris un poisson. Ah! Ainsi, que faire des deux poissons? Il n'y a pas qu'il n'y ait rien. Le corbeau ne se fatigua pas. Bahon mon son, tu m'as dit, tu n'y a rien. Fait que tu n'y a rien de man solo. Il n'y a rien. Solo mode. Il y a un appétit, il y a un rien. Souba, il y a un rien. Man me dit, il y a un. Voilà que le corbeau lui dit, comme c'est toi qui as pêché aujourd'hui, Anansé, toi tu as pris deux poissons, tu les manges. Demain, on prendra quatre poissons, moi je prendrai les quatre. Et l'araignée lui dit, non, non, non, toi tu me prends pour un nigo ou quoi? Tu prends les deux et demain moi je prends les quatre. Ainsi, firent-il, ah, tu moqué, nous devenons nous. C'est ça, ça. Ya sasa mu dadi jël ñaari jëneum lak dadi lek. Ainsi le corbeau prit ses deux poissons, les grilla et mangea. Ñu xey suba mbokki jappat ñenti jën. Lendemain matin, ils prirent encore du poisson, quatre poissons comme le corbeau l'avait prédit. Mbokki, le corbeau lui dit, voilà, c'est ton tour, prends tes quatre poissons. Baxon dal nako waw jarigo munako waw jeulal tay mom se ñent jeun la ndax dem ma jëlon ñaar hier c'était moi et les deux waye nak suba juroom ñet yi japp mom man makoy mom man baxuñ et lui dit tu les prends mais demain les huit qu'on prendra seront pour moi. 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Et il lui dit ok, moi araignée je ne prendrai pas les quatre, je prendrai les huit demain et toi tu prendras la fatigue aujourd'hui. Munako yow kon jëlal choono bi tay yow baxoñ. Notre cher ami prit les quatre poissons, les grilla et les mangea. 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Le lendemain matin ba nu xeyé suba les poissons répondirent à l'appel jeriya daadi wuisi. Ils prirent huit poissons ñu daadi japp juroom ñetti jeun. Anansé regarda le corbeau. Anansé wolbuti ko xol baxoñ le corbeau était couché sur la grève et faisait semblant de dormir. Melnakuy nelaw. Et Anansé le réveilla. Anansé yeko. Et nous avons les poissons. Monakuy djelal man souba lay xaar. Il lui dit non, prends tes 8 poissons. Moi, j'attends les 16 de demain. Monakuy nganalan. Monakuy souba. Fukki djenn ak djuroom ñet. Nenañ dinañ ñew. 16 poissons ont décidé de répondre à l'appel demain. Moi, je n'ai que faire de 8 poissons. Je ne sais pas si je suis en train de faire ça. Si je suis en train de faire ça, je ne sais pas. Si je suis en train de faire ça, je ne sais pas. Et Jargon, comme on l'appelle en Wolof, l'araignée Anansé, de son vrai nom, décida de ne pas prendre les 16. Le lendemain matin, amis du monde, ils prirent 32. Anansé refusa de prendre les 32. Le surlendemain, ils prirent 64. Anansé refusa de prendre les 64, pensant au double qu'il devait prendre le lendemain matin. Boki, ñukoy def diko def ba xif diko bëgg ray. Anansé a failli presque mourir de faim, pêchant au quotidien et nourrissant corbeau à son insu, qu'il prenait pour un nigo. 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Anansé prit beaucoup de poissons ce jour-là. 64 fois 2 poissons. Mu japp jeun yu bari téméri téméri jeun. Et le corbeau lui dit baxon daad nako, je pense qu'il nous faut aller vendre ce poisson en ville et vendre surtout les deux anses car elles sont en train de dépérir. 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Moi, je prendrai les anses, je vais les vendre et toi, tu prendras ton poisson comme ça, moi, je prendrai la fatigue. 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Man nak bama rek ma jaay tamé yi. 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Non, tu me prends pour un nigo, lui répondit l'araignée. Ah momit munan nako yow xamna da nga def ne man dama dof man jargoñ man dana defar samay tamay dina baye nga koy jaay ma koy jaay yow jaayel jeni ami du monde Jean de Bien. C'est ainsi qu'ils se rendirent dans la ville le jour du marché hebdomadaire. 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Voilà corbeau qui vendit tous les poissons qu'il avait. Mom baxoj mu dadi jaay jeunam yeb. Anansé passa la journée à attendre d'hypothétiques acheteurs de ses anses qui avaient dépéri. 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C'est ainsi que intelligent comme c'est pas possible. Jeufandiko am xelam taxna baxoj niko le corbeau lui dit mais si tu n'annonces pas à grande pompe que personne ne viendra acheter. Munoko bo waxul nit ñi li ngay jaay kenn du ko jënd ci. Et Anansé commença. Venez acheter mes deux ans à prix d'or. Je les vends, je les vends, je les vends. 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Le bruit rentra dans l'oreille d'un acheteur, passa par sa bouche et arriva dans l'oreille du roi. Wax je mbokk yi daal di ag nak ba ag ca nopi bour. Et le roi demanda de convoquer celui qui pensait qu'il était dans un royaume de nigo, tellement nigo qu'ils allaient acheter des anses à prix d'or. 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On le fit convoquer et lui rêva Anansé. Alors que le roi allait lui donner. Mom Anansé biñ koy wo mi ngi gis né mom bour da nako jox tay wours. Le roi l'installa et lui dit: "Penses-tu être au royaume des nigo, au royaume des gens inintelligents, des imbéciles tout simplement?" Monako yow ndax da nga yakar né sama dëkk bi dëkk dof la. 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Alors prenez un bâton et punissez ce monsieur. Il va apprendre à nous respecter. 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Alors les coups pleuvèrent. Corbeau lui abattement d'elle s'en alla car celui qu'il avait pris pour un nigo et qu'il appelait mon imbécile, a fini par lui-même tomber dans ses propres travers. 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C'est ainsi que le comte va se jeter dans la mer, le premier qui en respire l'air ira au paradis. 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Aduna ngi ni, voilà comment est le monde. Certains pensent qu'ils sont plus intelligents que tout le monde, mais le sont-ils réellement? 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Quelqu'un d'intelligent peut-il penser être plus intelligent que tout le monde? Bokki ndax ku mous dana japp ne mo gëna mous ñep. Un grand chanteur disait amana way kat bu mag bu daan way ci lak anglais, il le disait en anglais. Bob Marley, xana ñu tuddu ko ci wéram wi. Bob Marley s'appelait-il? You can fool some people sometime, but you can't fool all the people all the time. 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Tu peux tromper une part du peuple une part du temps, mais tu ne peux pas tromper tout le peuple tout le temps. 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Il ne s'agit pas juste que du peuple, il s'agit aussi de la famille. On peut tromper une partie de sa famille, mais toute sa famille non. On ne peut pas tromper tout le temps ses collègues non. On ne peut pas tromper les vendeurs de voitures ou les acheteurs tout le temps. Kon mbokk yi, kon ze légende réalisée et présentée par Dr Massamba Gueye avec les moyens techniques de Kerleti, vous dis au revoir. 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
1: 11h00 dans le studio de Radio Sénégal International. Mesdames, Messieurs, voici un autre survol de l'actualité nationale et internationale en français en wolof aux manettes pour la diffusion. Ibrahima Fall, bien bonjour à tous et bienvenue.
2: Joseph John.
1: Le ministre de l'Hydraulique et de l'Assainissement a procédé à l'inauguration du canal d'évacuation d'eau dans la région de Kaolack, ensuite départ d'une cohorte de 25 jeunes formés et sélectionnés pour exercer dans le secteur du BTP en Europe. Et à Thiès, le comité régional de suivi du programme de formation École Entreprise tire un bilan satisfaisant de ses activités de la session 2025-2026. C'est que dans la région de Thiès, un taux de réussite de 100% enregistré pour la cinquantaine d'apprenants présentés à la certification. Puis, ouf de soulagement pour les populations de Sarendoumbé, c'est dans la commune de Boadjon, département de Medina Yorofula, le programme d'urgence de modernisation des axes et territoires va construire 5 salles de classe au niveau du collège d'enseignement moyen du dit village. Hors de chez nous, avec le Cameroun où la longue attente du remaniement ministériel plonge le pays dans l'expectative. Ensuite, en France, une nouvelle plainte contre le chanteur Patrick Bruel, accusé de viol par l'animatrice Flavie Flamen. Puis au Sud-Liban, de doubles frappes meurtrières de l'armée israélienne, encore avec des morts. Enfin, ces coupures de courant de plus de 20 heures par jour causent du non-accès à l'eau, l'impossibilité de conserver la nourriture, des ordures qui s'amoncelle dans les rues de la Havane. C'est à Cuba qui subit donc les conséquences de la crise énergétique. C'est la fin de ce survol de l'actualité nationale et internationale en français. La version Wolof juste après cette transition sonore.
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16: par rapport au désenclavement nous demandons franchement à
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17: tout faire pour réhabiliter cette piste là
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0: À la une, sécurité alimentaire, le projet de renforcement dédié pose ses premiers pas d'un coût de plus de 10 milliards de nos francs présente PC qui vise à booster l'agriculture va intervenir dans les localités de Louga, Matam, Kafrine, Nioro et Kumpantoum. Ses cibles principales, les jeunes et les femmes. Tabaski 2026, les moutons poursuivent leur entrée en masse dans les postes frontaliers. À Bakay, le rush continue. Le département table sur 180 000 têtes pour un approvisionnement correct. Au niveau régional, Tambacounda a un besoin de 365 000 moutons. Pour l'heure, ce n'est pas encore le branle-bas dans les marchés. Également à la une, Badjan, dans le département de Medina Yorofoula, réclame la réhabilitation de la piste la reliant à Mampatim, une route de 60 km mais ô combien importante pour la survie économique de la commune. Les explications du maire dans ce 13h. En sport, football, éliminatoire Cannes 2027. Le Sénégal fixé sur ses adversaires de poule mardi prochain. Tirage au sort prévu au Caire en Égypte. Les détails dans la page des sports de Benoît Badiane. La revue de presse de Dominique Kama boucle ce 13h. Et mise en onde par Ibrahim Fall.
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0: Bienvenue à tous. Démarrons par cette information qui nous arrive de Saint-Louis. La police des frontières a raisonné au large des côtes saint-louisiennes. Une embarcation avec à son bord 76 candidats à l'émigration irrégulière. Sept d'entre eux qui souffraient d'hypothermie ont été évacués à l'hôpital régional par les sapeurs-pompiers. Les 69 restants mis à la disposition de la police des frontières pour nécessité d'enquête. Information de notre correspondant dans la ville tricentenaire, Omar Ning. Je vous le disais, en titre, le projet de renforcement de la sécurité alimentaire et nutritionnelle post-Covid présent PC officiellement lancé par le secrétaire d'État chargé des coopératives et de l'encadrement paysan, estimé à une quinzaine de milliards de nos francs. Ce projet vient en appui aux producteurs agricoles, en particulier les jeunes et les femmes. Compte rendu de cette cérémonie de lancement officielle avec Fatoumba Kedjouf Kanouté.
3: Le projet présente PC ambition de renforcer la sécurité alimentaire et nutritionnelle, mais également d'accroître durablement les productions agricoles pour anticiper les crises. Alpha Ba, secrétaire d'État chargé des coopératives et de l'encadrement paysan.
4: Nous évoluons aujourd'hui dans un contexte mondial marqué par des crises multiples. Changement climatique, perturbation des marchés agricoles, pression sur les ressources naturelles, vulnérabilité des exploitations familiales. Face à ces défis, la sécurité alimentaire n'est plus seulement une question sectorielle, elle constitue désormais un impératif stratégique de souveraineté nationale, de stabilité sociale et de résilience économique. Le présent PC s'inscrit dans cette vision ambitieuse, celle d'une agriculture qui ne subit plus les crises, mais qui les anticipe, s'adapte et crée durablement de la valeur.
3: Mise en œuvre dans 5 régions du Sénégal, ce projet cible particulièrement les couches les plus vulnérables, notamment les femmes et les jeunes. Le coordinateur national du projet, Abdounia
5: Un projet qui intervient à la suite du projet Pazalumakaf, qui vient renforcer et conforter les activités déjà déroulées dans le cadre du projet Pazalumakaf, dans les régions de Louga, Matam, Kafrine, dans le département de Kupetoum et dans le département de Nioro. C'est un projet qui cible environ 31 000 ménages. Le projet doit pouvoir créer environ 1 000 emplois.
3: Financé à hauteur d'environ 15 milliards de francs CFA, le présent PC bénéficie d'un appui de la Banque africaine de développement. Rufisk Fatoumba Kidjouf Kanouté pour Radio Sénégal.
0: Tabaski 2026, nous y sommes presque à moins de 2 semaines. Kidira, Balou, Jawara et Bakel continuent de recevoir des troupeaux en provenance des pays frontaliers. Le point avec Adam Alaï.
6: Bakel, c'est la porte d'entrée du Sénégal. Cette année, des milliers de moutons du Mali et de la Mauritanie traversent le département pour rejoindre rejoindre les marchés de l'intérieur du pays. Ibnou Si, chef du service départemental de l'élevage de Bakel.
7: Pour la région de Tamba, les besoins sont estimés à 365 000 têtes, dont 180 000 pour l'importation. Bakel est fortement impliqué dans ces importations. Parce que pour les importations, on a quatre portes d'entrée. Il y a la porte de Kidra, il y a la porte de Balou, il y a la porte de Bakel et la porte de Diawara. Ce sont ces quatre portes-là où passe normalement l'estime qui est à 180 000 têtes.
6: Les marchés hebdomadaires de Bondji et de Gabou regorgent de moutons, de même que les points de vente journaliers de Kidira et de Bakel.
7: Le département de Bakel se fournit lui-même et à l'intérieur du pays. Parce que si on voit le cheptel disponible dans le département, nous estimons à peu près à 45 000 têtes qui nous viennent de nos propres producteurs. Et maintenant, les importations qui sont estimées à 50 000 têtes, donc ça veut dire que parmi les 180 000 têtes à importer, Bakel va en bénéficier, Tamba va en bénéficier et le reste à l'intérieur du pays.
6: Les prix des moutons varient de 90 000 à 450 000 francs CFA. Les plus prisés coûtent en moyenne 135 000 francs CFA, dira le chef du service départemental de l'élevage. Adama Lai, Bakel, Radio Sénégal.
0: Adama Lai, en prélude à cet événement, les autorités ont pris des mesures idoines afin de faciliter l'importation des moutons. Le chef du service départemental de l'élevage de Bakel rappelle que l'ensemble des instructions sont en train d'être respectées. Ibn Ossi, il s'appelle, il est toujours au micro de Adama Lai.
7: Pour la Tabassi 2026, les préparations ont commencé depuis le mois d'avril avec la lettre circulaire du Premier ministre par rapport à la préparation de la fête de Tabaski. Et cette lettre circulaire concerne l'assouplissement du contrôle des camions et des véhicules transportant des moutons, l'exonération des droits et taxes sur les moutons et l'utilisation de la présence à bord de chaque camion trois bergers communs pour la surveillance de ces animaux-là. Donc cette circulaire est disponible depuis le 3 avril et elle est valable jusqu'au 30 juin 2026. C'est ça qui marque le démarrage des préparations de la fête de Tabaski. Par rapport à la santé aussi, il y a un suivi qui est en train d'être mené dans tous les points de vente. Et ça aussi, c'est pour un peu constater l'évolution de la santé de ces animaux-là. Et en plus, il y a des sensibilisations que nous menons, surtout pour les utilisateurs. Parce que le vendeur, lui, des fois, il peut avoir un animal malade et qu'il pense l'injecter. Or, à quelques jours de la fête de Tabaski, il est interdit d'injecter des antibiotiques sur ces animaux-là. Donc aussi, nous, dans nos sensibilisations, nous demandons à ces éleveurs-là, à chaque fois qu'il y a l'animal est malade, vaut mieux l'écarter, l'isoler et maintenant, prodiguer des soins appropriés par rapport à cet élément. Mais le fait d'utiliser des antibiotiques à travers, ça nous veillerons scrupuleusement.
0: Alassane Ibn Ossi, il est le chef du service départemental de l'élevage de Bakel. Partons maintenant pour Tambacounda, où le besoin en moutons est estimé cette année à 365 000 têtes. Côté prix, il faut casquer entre 100 000 et 200 000 pour espérer repartir avec son bélier. Le reportage de Anne-Marie Bassel.
8: Nous sommes au dalal de Tambacounda, ici. Le bêlement de moutons rythme l'ambiance de cet espace. Mais les vendeurs déplorent la faible affluence des clients. Omar Sy, président du dalal.
9: Nous ne vendons presque rien depuis que nous sommes là. Le rythme est très lent.
8: Les vendeurs de moutons viennent de différentes localités. Les prix varient selon la taille et la race. Ablaye Kandé.
9: Nous avons des moutons qui viennent du Mali et d'autres de la Mauritanie. Nous avons également des moutons qui viennent des villages du Sénégal. Ce sont des moutons de 100 000, 120 000 et même 200 000 qui sont là. Et c'est selon la poche de chaque client.
8: Souleymane Wagui vient d'acheter un bon bélier.
9: Je suis venu voir, mais je pense que les prix sont abordables d'ici à la Tabaski. Mais je vois que le prix côté mouton est à 100
8: francs. Les points de vente sont bien approvisionnés en moutons de qualité, mais les clients se font désirer et les vendeurs gardent espoir et demandent aux autorités locales d'augmenter l'éclairage des lieux et également renforcer la sécurité. Anne-Marie Bassane, Tambacounda pour Radio Sénégal.
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0: 13h passé de 9 minutes, le puma donne le sourire aux populations de Sarendoumbé dans la commune de Badjon, département de Medina Yorofoula. Le programme d'urgence de modernisation des axes et territoires entend construire 5 salles de classe au niveau du CM, du 10 village. L'entrepreneur, les autorités éducatives, administratives, entre autres, ont effectué une visite de terrain. Les travaux devraient durer 4 mois. Samba Baldé.
10: À Sarendoumbé, les populations sentent et dansent à l'annonce de la construction de 5 salles de classe au sein de leur CM par le programme de modernisation des axes et territoires frontaliers. Puma, Mamadé Mbabaldé, maire de Badjon.
11: C'est pour la première fois dans le département qu'on crée un CM et qu'on puisse avoir de construction la même année.
10: Les travaux vont durer 4 mois, informe le chef de chantier, Abdoulaye Gueye. Les travaux vont démarrer incessamment. Nous allons respecter les délais qui sont de 3 voire 4 mois, Inch'Allah. L'État vient de résoudre une question d'équité et d'égalité. Bamba Boy, inspecteur de l'éducation et de la formation de Medina Yorofoula.
12: Cette vaste ambition que nous avons ici à l'IFT de Medina Yorofoula et que nous sommes en train de mettre en application par la création dans ces localités à la lisière de la Gambie, création d'écoles élémentaires, de CM, structure préscolaire.
10: Ce collège d'enseignement moins va régler le problème de tutorat. Martel, le sous-préfet de Fafakuru, Ismaël Assi.
13: L'alternative, c'était de créer un deuxième collège, mais vers la frontière. On a discuté avec les populations et on a trouvé que l'emplacement idéal, c'était à Sarendoumbé. Mais on a mis le focus aussi sur la main-d'œuvre locale.
10: Rappelons que ce CM a officiellement ouvert ses portes le mois d'octobre dernier dans des abris provisoires améliorés. Medina Yorofoula, Samba Baldé pour Radio Sénégal.
0: Samba Baldé, nous restons avec vous à Badjon, puisque le maire de la commune est préoccupée par le mauvais état de la piste Mampatim-Badjon-Andorna, une route vitale pour de nombreuses populations sénégalaises comme gambiennes qui empruntent ce tronçon. Mama Demba Baldé, il s'appelle, nous l'écoutons.
11: Par rapport au désenclavement, nous demandons franchement à l'État de réhabiliter la piste Mampatim-Badjon, Dingiraï, Medina Yorofoula. Ça, le vrai boucle du département de Medina Yorofoula. Ça continue Pata, Ndorna, Kolda. Ça a été construit avec la saut de vitesse en 1987. Vous voyez, l'accès là est complètement gâté. Les populations de la Gambie et de la commune passent ici pour aller à Diaobé, pour faire leurs achats. Et non seulement, il y a des magasins qui se trouvent au long de la frontière. Au moment d'évacuation des entrants, c'est tout à fait des problèmes pour accéder dans ces magasins-là. Donc, on demande à l'État franchement de tout faire pour réhabiliter ces pistes-là. C'est une longue de 60 km à peu près, puisque entre Mampatim-Badjon, c'est 21 km. Entre Badjon-Dingira, c'est 45 km. De Dingira à Medina Yorofoula, c'est déjà réhabilité. Donc, c'est entre Mampatim-Badjon et Dingira qui reste. On demande franchement au président de la République et son premier ministre de tout faire pour réhabiliter ces pistes-là.
0: On parle autre chose, éducation avec le baccalauréat prévu, vous le savez, le 1er juillet prochain. Ainsi, 42 candidats pour être président de jury au bac dans les régions de Tambacounda et Kédougou ont été formés au lycée Mamcher Mbaye de Tamba, c'était cette semaine. Ces aspirants ont été outillés sur le logiciel de baccalauréat et l'administration. L'office du bac a décentralisé la formation cette année en ouvrant le centre de Tambacounda. Environ 900 candidats sont formés au niveau national et 500 seront retenus pour le bac qui démarre bientôt, donc Tida Sané.
14: La formation de 3 jours des futurs présidents du jury est pour les doter de tous les outils pour bien tenir les centres d'examen durant les épreuves du baccalauréat. Dr Mohamedou Fofana, enseignant à la faculté des sciences de l'UCAD, formateur.
15: Ils sont formés à la gestion informatique et administrative donc d'un jury. Comment donc mettre les notes? Comment donc faire des comptes de copie par exemple? Comment renseigner les livrets? Tout ça c'est au niveau de l'informatique. Maintenant la gestion aussi au niveau de l'administration, c'est voir une fois que vous êtes sur place, comment donc se comporter par rapport aux absents, par rapport aux fraudes, par rapport à la gestion de votre centre.
14: Cette formation à Tambacounda, une première, jadis les aspirants étaient obligés d'aller jusqu'à Kaolack, trouver les yeux rivés sur leur ordinateur. Ces docteurs sont évalués. Il faut avoir une note supérieure à 20 et faire moins de 4 heures de temps pour être éligible. Sade Diallo, aspirant.
16: C'est ce qui sont éligibles pour être président du jury. C'est d'abord les universitaires, c'est également les docteurs, qu'ils soient au niveau secondaire ou bien au niveau universitaire. C'est les inspecteurs de l'enseignement moyen secondaire, c'est les formateurs au niveau des CRP. Et il y a également certains, les directeurs de KSP ou autres qui participent.
14: Environ 900 aspirants sont formés au niveau national. 500 seront retenus pour être président de jury au baccalauréat du 1er juillet prochain. Tida Sane Tambacounda, Radio Sénégal.
0: Direction Thiès où le comité régional de suivi du programme de formation école-entreprise tire un bilan satisfaisant de ses activités pour la session 2025-2026. Les apprenants s'intéressent davantage au PF2E grâce à la qualité de la formation dispensée. Un taux de réussite de 100% est également enregistré pour la cinquantaine d'apprenants présentés à la certification. Un atelier de validation a permis d'identifier les défis à relever et surtout planifier les activités futures afin de renforcer le partenariat école-entreprise. Thiès, Aminata Djé.
17: À Thiès, les jeunes apprenants portent plus d'intérêt au programme de formation école-entreprise. La session 2025-2026 a permis d'enrôler 128 apprenants avec un taux de réussite de 100% pour les 50 qui ont passé leur certification. Hadi Diop Sahou, secrétaire général de l'inspection d'Académie de Thiès.
18: Des résultats satisfaisants parce que c'est une innovation de taille qui est apportée à travers la formation duale. Alors, l'apprenant qui peinait avant à trouver un stage, même non payé, aujourd'hui règle ce problème pour allier la théorie et la pratique, mais également permettre aux entreprises d'assurer la relève pour que, dès sa fin de formation, que le jeune, dès le lendemain, puisse entrer dans l'entreprise et commencer à y travailler.
17: Au-delà des efforts pour amener les jeunes à s'intéresser au PF2E, Thiès est aussi concerné par les défis de l'abandon et des progrès sont en train d'être réalisés. Ababakar Sadirnia, adjoint au gouverneur chargé du développement.
19: L'année dernière, il y avait des défis qui ont été soulevés relativement au taux d'abandon, mais surtout au taux de réussite. Et pour cette année, nous pouvons tirer un bilan satisfaisant parce que par rapport au taux d'abandon pour les 128 apprenants, nous n'avons que 5 abandons.
17: Le programme de formation école-entreprise, on le rappelle, est une initiative du ministère de la formation professionnelle lancée en 2018. C'est pour offrir aux jeunes une formation pratique en entreprise combinée d'une formation en théorie dans les établissements. Aminata Djé, Thiès, RTS.
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0: Pour démarrer, le Nigeria où Donald Trump annonce la mort d'un chef de l'organisation État islamique. Le président américain annonce donc que les forces des États-Unis et le Nigeria ont tué un chef présumé de l'État, l'organisation État islamique. C'est la deuxième fois en 5 mois que le président américain lance une intervention de son armée au Nigeria où il a dénoncé des supposées persécutions dont seraient victimes les chrétiens. Au Soudan, 20 millions de personnes sous la menace d'une grave crise alimentaire. L'alerte est donnée dans un communiqué commun signé par des instances du système des Nations Unies, à savoir le Programme alimentaire mondial, l'Organisation des Nations Unies pour l'alimentation et l'agriculture et le Fonds des Nations Unies pour l'enfance. La crise pourrait même se transformer en une tragédie encore plus grave. S'alarment ces organisations à moins d'une intervention internationale rapide. Et puis au Moyen-Orient.

0: Son côté, Téhéran annonce que des discussions sont en cours avec certains pays européens pour laisser certains navires traverser le détroit d'Ormuz.
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0: Benoît Badiane, bonjour.
2: Bonjour, Adi Fatou Bari.
0: Éliminatoire Cannes 2027 de football, les Lions du Sénégal, champions d'Afrique en titre fixé sur leur adversaire de poule.
2: Oui, ce sera à l'issue du tirage au sort prévu mardi à partir de 12h, GMT au siège de la Fédération égyptienne de football au Caire en Égypte a annoncé la Confédération africaine de football. Au total, 48 équipes, y compris les trois pays co-organisateurs Kenya, Tanzanie, Ouganda, participeront à ces éliminatoires. Le tirage déterminera la répartition des sélections et les différentes trajectoires vers la phase finale à l'issue de laquelle 24 équipes décrocheront leur qualification pour la principale compétition du football africain. Les éliminatoires se disputeront sur trois fenêtres du calendrier international FIFA de septembre 2026 à mars 2027. Les 48 équipes seront réparties en 12 groupes de 4. Les deux premières équipes de chaque groupe se qualifieront pour la phase finale dans les groupe comprenant l'un des pays hôtes. Une équipe supplémentaire obtiendra également son billet pour la compétition. Rappelons que la phase finale de la CAN 2027 débutera le samedi 19 juin, tandis que la finale est programmée pour le samedi 17 juillet 2027.
0: Au Mondial 2026 de football, la RTS a donné le coup d'envoi de sa campagne de couverture.
2: Il s'agit d'offrir aux auditeurs, téléspectateurs et internautes une couverture médiatique optimale selon le directeur général de la chaîne Leader. La RTS a convié hier soir ses partenaires à une cérémonie de lancement de ses activités en vue de cet événement majeur. Compte rendu, Alicia Prera.
3: Lors de la dernière Coupe d'Afrique des Nations, votre engagement a été déterminant dans la réussite de notre mission.
4: La radiodiffusion télévision sénégalaise entend capitaliser sur l'expérience de la CAN. Son directeur général, Papa Alégnan, salue la confiance renouvelée de ses partenaires.
3: Je voudrais également exprimer ma profonde gratitude à l'ensemble de nos partenaires et sponsors pour leur confiance renouvelée et leur accompagnement constant. Grâce à cette synergie exemplaire, nous avons pu offrir au peuple sénégalais une couverture médiatique à la hauteur des attentes d'un peuple passionné de football et profondément attaché à ses Lions. Je tiens aussi à saluer avec force et respect l'ensemble des agents de la RTS.
4: Et comme à l'accoutumée, la radiodiffusion télévision sénégalaise pourra compter sur l'accompagnement de l'État. Aline Sall, ministre de la Communication, des Télécommunications et du Numérique.
5: L'État du Sénégal, sous l'impulsion de son Excellence le Président de la République et de son Premier ministre et l'ensemble du gouvernement, a accompagné la RTS afin de permettre d'acquérir les droits de diffusion pour permettre au peuple sénégalais de soutenir son équipe nationale. Le ministère en charge de la Communication, des Télécommunications et du Numérique restera pleinement engagé aux côtés de la RTS pour l'accompagner dans sa mission de service public ainsi que dans ses ambitions de modernisation et de rayonnement.
4: Un moment de communion en prélude de la Coupe du Monde. La RTS, en compagnie de ses partenaires, s'engage à faire vivre les temps forts de cette 23e édition de la Coupe du Monde prévue du 11 juin au 19 juillet 2026 au Mexique, aux États-Unis et au Canada.
2: Alicia Prera, en attendant le coup d'envoi de la Coupe du Monde FIFA 2026 chez nous, on joue les ultimes journées des championnats. Au menu, la 28e journée avec une seule rencontre de Ligue 2 prévue cet après-midi. À 17h, Port reçoit Thiès FC dans le choc des mal classés relégables au stade municipal de Mbao. Suite demain dimanche, dans l'élite, tous les matchs du 28e tour se jouent demain dimanche. À suivre le duel à distance pour la course au titre entre AGL, Tengue FC et Union Sportive de Gorée. En Angleterre, à Guy, on joue cet après-midi la finale de la FA Cup à l'affiche à 14h, Chelsea-Manchester City.
0: Et du basketball. Pour terminer,
2: l'ASCV de Dakar affûte ses armes en vue des playoffs au Final 8 de la BAL Basketball Africa League, compétition prévue à partir du 22 mai à Kigali au Rwanda avec les quarts de finale contre Al Ahly d'Égypte. Le club de la municipalité a reçu hier la visite du maire de Dakar au stadium Marius Ndiaye. Moustapha Gaye, entraîneur de l'ASCV de Dakar, que je vous propose d'écouter.
6: C'est un honneur de recevoir M. le maire Abbas Fall et son staff. Une fierté et vraiment un énorme plaisir pour les mots très gentils et encourageant qu'il a dit à notre rencontre. Je pense que nous étions motivés, mais à partir de maintenant, nous sommes encore plus conscients de l'intérêt d'aller nous battre pour avoir vraiment un meilleur classement, une meilleure performance. Depuis qu'il est là,

0: il met la main à la poche pour vraiment subir à tous nos besoins. Et j'en profite pour le féliciter, tout le conseil municipal, le président Yann Madiao, tous les dirigeants. Ils sont vraiment dans des conditions de préparation optimales. Maintenant, c'est à nous, sur le terrain, d'aller travailler pour avoir de bons résultats. Will, c'est un arrière américano-capverdien qui joue en division du Cap-Vert. Il a un profil très intéressant, mais il faut travailler la cohésion avec lui et ce qu'ils sont en train de faire. C'est un garçon très intelligent, mais on espère qu'il va apporter un plus. Mais on n'est pas sur son dos un peu les problèmes d'équipe. Il aura juste à participer, à apporter sa contribution. L'objectif qu'on nous avait assigné, c'est d'aller participer au Final 8. Donc le club grandit au niveau des performances. Maintenant, là-bas, c'est une formule de coupe, quart de finale, demi-finale, finale. L'objectif premier, c'est d'aller gagner le prochain match contre Al Ahly. Nous avons vraiment dans la tête qu'il faut aller gagner deux matchs de quart de finale pour aller en demi-finale. On se connaît, on s'est rencontrés, mais ça va être des équipes différentes parce qu'eux, ils ont aussi changé leur booster, ils ont renforcé avec de très bons joueurs. Mais nous, focus sur notre équipe, sur la mentalité, sur l'énergie qu'on doit donner et surtout, nous sommes beaucoup améliorés par rapport au match que nous avions déjà contre eux. Donc ça va être un match ouvert et chaque équipe aura sa chance.
1: Voilà, c'était Moustapha Gueye, l'entraîneur de la SCV de Dakar, a dit rappelons que les Final 8 ou bien play-off de la BAL, c'est du 22 au 31 prochain, mai prochain à Kigali, au Rwanda. Restons sur le parquet de Marc Ndiaye pour parler du championnat. 14e tour du National 1, ce résultat chez les dames, la SCV de Dakar qui s'impose devant Diaraf 92 à 41. Depuis 13h, IAM joue contre Saint-Louis Basket Club et chez les garçons à 15h, Renaissance Sportive de Yoff reçoit Louga Basket Club. En dames, 16h30, Duc ASC Bop et Hambourg. Une seule rencontre au programme cet après-midi entre Mbour Basket Club et Flying Star, et c'est tout pour le sport. Adi Fatoubaï.
2: Merci à vous, Benoît Badjan. Tout de suite, la revue de presse.
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2: Elle est signée Dominique Kama.
4: Audition des ministres devant les députés. Le ministre des Finances et du Budget fait le bilan économique de l'année 2025. Les recettes ont atteint 4 477,1 milliards de francs CFA, barrant une le soleil. En effet, clôturant la série d'auditions des ministres, Cheikh Diba a planté le décor d'une année 2025 flatteuse pour les finances publiques sénégalaises, rapporte notre confrère Patignan. Le ministre des Finances et du Budget a livré les chiffres clés. Les recettes du budget général ont atteint 4 477,1 milliards de francs CFA, soit 98,8% de la cible révisée en loi de finances rectificative. Mieux, elles ont progressé de 11,8% par rapport à 2024. Quant aux recettes douanières et fiscales, elles continuent de battre des records. 1012,2 milliards ont été mobilisés sur un objectif de 1010 milliards, soit 100,2%. C'est félicité le ministre des Finances et du Budget. Cheikh Diba a annoncé la préparation d'une loi de finances rectificative destinée à réajuster les équilibres de l'État au regard de l'évolution de la conjoncture économique. Le gouverneur de Dakar annonce des opérations de déguerpissement contre l'installation régulière sous les autoponts, échangeurs et autres ouvrages publics. Le gouverneur de Dakar tape du poing sur la table, affiche en une le quotidien L'Éveil. Tout est parti d'un constat. L'installation d'abris de fortune, l'exercice d'activités commerciales non autorisées, le stationnement anarchique de motos et de matériel divers, ainsi que l'utilisation de ces espaces comme lieu d'hébergement nocturne. Dans un communiqué, le gouverneur de Dakar rappelle que ces pratiques sont interdites et portent une grave atteinte à l'ordre public, à la sécurité des personnes et de leurs biens, à la salubrité publique ainsi qu'à la préservation des infrastructures routières, entre autres. Ousmane Kane annonce que les services compétents de l'État mèneront des opérations de contrôle et de libération systématique des espaces irrégulièrement occupés. Le directeur des ressources humaines de l'Agirout, licencié pour faute lourde, le DRH envoyé au chômage, titre le quotidien Source A. Dans une lettre, le directeur général de l'Agirout reproche à Cheikh Ahmed Tidiane Thiam d'avoir tenu des propos mensongers à son égard et divulguer des informations internes et confidentielles de l'agence au grand public, entre autres, lors de sa conférence de presse. Le directeur général de l'Agirout, Mustapha Fall, considère les

0: fait de faute lourde parce qu'il s'agit d'actes de défiance et d'insubordination manifeste et intolérable eu égard du poste qu'il occupe. Ainsi, il a été notifié à Cheikh Ahmed Tidiane Thiam son licenciement pour faute lourde avec effet immédiat entraînant toutes les conséquences de droit.
1: Adi Fatou Barry.
2: 13h29 minutes fin de ce journal. Merci de l'écoute. Merci à l'équipe technique Ibrahim Fall, Séni Diop, pour la distribution André Noël Tondoum, production Amadou Ndiaye, réalisation des Rambay, coordination Elisabeth Agnessa, Elhaj Pap Malik Ndao. Gardez l'écoute. Dans un instant, le débat s'installe avec Ramatou Laissar et ses invités. Bonne écoute.
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2: 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Donc, lol aussi, ça pose. Il y a des inquiétudes au niveau de l'opposition. Après, il y a des inquiétudes. Babacar, il y a une promulgation qui a été faite avec le docteur Warnoko, qui a une modification qui a été apportée au code électoral.
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5: 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Tout est sur la place, sur la table du président de la République. Mm-hmm. Tout y est. Les experts en ont parlé, les hommes politiques en ont parlé, la société civile en a parlé. Le président, il a tout sur la table. 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
5: 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ñun waxtanuñu avec président et comme l'avait dit le premier ministre ce qui ont gagné donc à gouverner et gouverner avec leurs idées, gouverner avec leurs propositions, gouverner avec li nga xamne 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Ñun au niveau de l'opposition, on s'oppose, on est du côté du peuple, de la souffrance des populations et on essaie de voir une alternative, vraiment alternance parce que qui ñeu après ñi, il sera très fatigué.
2: D'accord. Merci Babacar. Alors monsieur Sissoko ya ngi dégg Babacar, néna cette mésentente là, elle n'est que de façade donc parce que li ñi gis moi du président li majorité bi doon demander à l'Assemblée, mom la leen nangul ba promulgué ko et tout. 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
4: 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Mais c'est à dire que nous sommes en train de faire des choses. Parce que nous sommes en train de faire des solutions, c'est ce que nous voulons. Parce que nous sommes en train de faire des solutions. 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
4: 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Dans la République normale, Sénégal, il y a des chartes qui sont en train de se faire. Il y a une campagne, mais ça n'a rien à voir avec, la, avec le fonctionnement régalien de l'État.
2: Oui.
4: Et tu vois, maintenant, nous voulons véhiculer même si bien l'État, c'est parce que nous avons l'État. Et nous avons l'État, nous avons l'indice des erreurs, nous avons comprendre. Et les erreurs, nous avons l'indice. Parce que Dieu est Dieu. Dieu est Dieu, nous avons l'indice de tous ces problèmes. Mais tu sais, non, si, nous avons l'indice. Parce que. 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
0: 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Cependant cette nouvelle loi L29 est rétroactive dans ses effets car la durée de 5 ans d'inéligibilité s'applique également aux condamnations définitives prononcées avant le vote de cette modification en prenant la date de la condamnation comme point de départ.
2: 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La loi n' est pas d' effet rétroactif elle ne dispose que pour l' avenir. Maintenant dafa am exception la loi peut déclarer expressément. Qu'elle est rétroactive. 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
3: le président Diomaye avant ma ñew ci coalition bi. 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Parce que lui il se réclame toujours de Pastef. Motax dama koy limiter d'abord ci Pastef avec le président Diomaye.
1: D'accord.
3: 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Au moment où les problèmes attendent, il faut que l'on ken rafatou ko ñep ko ñawlu. Donc puisque c'est des combats qu'ils disent vrais et réels, mais nous on a voulu que ce soit les deux dans le ring. Et ils sont dans le ring aujourd'hui, ils ont montré quelque chose. Le président a promulgué. C'est-à-dire que donc c'est une fausse divergence. C'est une fausse mésentente. Té man li nga xamantene moy sama thèse de doctorat ma bindi ko ci ces systèmes les pratiques de propagande etc. Li ngay gis ni c'est ce qu'on appelle la victimisation. Té victimisation bobu li tax ñu def ko moy par exemple moi en deux nga dëgg ma ben affaire mo war la ko délawat nga laaj ma def ci li def ci couleur verte jaune rouge ma def ci couleur marron bleu etc. war la ko joxat il faut que ma victimiser bu ma la ko joxé mom outal la findel bo xamné day wone né li motax joxuma la couleur bi. C'est exactement cela. Ils n'auront pas de bilan en 2029 à présenter, ils n'auront pas de bilan en 2027. Alors, il faut se victimiser devant le peuple pour arriver à un système où ñen ñi sen électorat dañ leen di yërem rek joxat leen. Mais duñ leen jox parce que tout simplement il y a un résultat. Attention, li wax ni c'est extrêmement important. Lolu ñuy wër, donc l'autre cherche à victimiser l'autre pour qu'il soit beaucoup plus présentable en 2027 et en 2029. Mais lolu nañ ci ñëwaat ci
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3: 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Motax ñu on a voulu le laisser dans le ring.
1: Coalition Diomaye néna way.
3: D'accord. On a voulu leur laisser. On a voulu les laisser dans le ring et il y a pas de boxe. Il n'y a pas eu de boxe, parce que le président a accepté et a promulgué. Mais moi, je suis venu faire, si vous le permettez.
1: C'est quoi?
3: Ça me tient à cœur. Et ce que je veux dire, j'ai le cœur qui saigne.
1: C'est quoi?
3: Moi, les enseignants décisionnaires, ils ont maintenu une retraite, Ramatoulaye, qui ne savent pas ce qu'ils ont. Ils sont fatigués. 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
3: oui non du sax par solidarité Ramatoulaye je pourrais être un sénégalais lambda et en parler parce que une situation qui frappe des pères de famille ñu bari ci ñom wara dem retraite ñi ay septembre
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3: 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C'est une imputation budgétaire.
1: C'était une parenthèse.
3: C'était une parenthèse. Alors, parce que moi, je suis l'ambassadeur des enseignants.
1: Mais bien sûr, je sais, docteur.
3: Oui, tout à fait.
1: C'était depuis hier soir.
3: Alors, il y a aussi des choses qui sont en train de se faire. Vous voyez maintenant, vous avez une rétroactivité. Il y a une évolution qui est en train de se faire. Ça saute à l'œil nu.
1: C'est quoi? Quelle évolution là?
3: Moi, il y a eu une condamnation. Ci li nga xamantene moy diganté Mambay Niang ak le premier ministre Ousmane Sonko. La condamnation était définitive. 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Donc, vous faites qu'un élément est fait, c'est un avis défavorable, rétroactivité montante. Et ce n'est pas possible, montante. 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
1: Ah ouais.
3: Elle est cassée. 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
4: 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Quand vous avez un régime qui est une infrastructure, vous avez un régime qui est une infrastructure, mais le régime qui est une infrastructure, vous avez un régime qui est une infrastructure, vous avez un régime qui est une infrastructure. Vous avez un régime qui est une infrastructure. 2 ans, vous avez un régime qui est une infrastructure. 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
4: 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C'est-à-dire que moi, je suis dit que nous avons fait 4 avant le projet de loi. Nous avons fait 2 avant le
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4: 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Il y a un monde qui a changé. Ça dépasse la personne du président Bassirou Diomaye Diakhaté Faye. D'accord, moi, président de la République, mais Réoumi, c'est ce qu'il y a, mais il n'y a pas de monde. Il y a tous les citoyens. D'accord?
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6: À la technique, Ibrahim Mafal. Bienvenue à tous. Réforme du code électoral. Le chef de l'État a promulgué la loi numéro 2026-10 du 12 mai 2026, publiée dans le journal officiel. Cette loi modifiant la loi numéro 2021-35 du 23 juillet 2021 portant code électoral abroge purement et simplement l'article L30 du code électoral et réécrit l'article L29 pour plafonner à 5 ans la durée d'inéligibilité à compter du caractère définitif de la condamnation. Pour rappel, cette loi avait été adoptée une première fois le 28 avril dernier par l'Assemblée nationale avant une seconde lecture le 9 mai dernier après saisie du président de la République. Nouveau coup de maître de la douane sénégalaise, une cargaison de billets noirs d'une contre-valeur estimée à près d'1,89 milliard de nos francs saisie à Kitim, située dans le département de Goudompe. Opération effectuée alors qu'une tentative de lavage était en cours. Deux individus de nationalité étrangère ont été arrêtés. L'enquête se tourne vers un réseau transfrontalier de faux monnayage dans le sud du Sénégal. Et puis la police des frontières a raisonné au large des côtes saint-louisiennes. Une embarcation avec à son bord 76 candidats à l'émigration irrégulière. Sept d'entre eux qui souffraient d'hypothermie ont été évacués à l'hôpital régional par les sapeurs-pompiers. Les 69 restants mis à la disposition de la police des frontières pour nécessité d'enquête. C'est tout pour ces brèves. Le Wolof tout de suite.
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0: Est-ce qu'am nañu une cartographie aussi de ces aires marines protégées au niveau du Sénégal?
1: Oui, am nañu une cartographie des aires marines protégées du nord au sud de Saint-Louis en passant par la petite côte Dakar. 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
1: À la technique, Ibrahim Fall, réforme du code électoral. Le chef de l'État a promulgué la loi numéro 2026-10 du 12 mai 2026, publiée dans le journal officiel. Cette loi modifiant la loi numéro 2021-35 du 23 juillet 2021. Portant code électoral abroge purement et simplement l'article L30 du code électoral et réécrit l'article L29 pour plafonner à 5 ans la durée d'inéligibilité à compter du caractère définitif de la condamnation. Pour rappel, cette loi avait été adoptée une première fois le 28 avril dernier par l'Assemblée nationale avant une seconde lecture le 9 mai dernier après saisie du président de la République. Un nouveau coup de maître de la douane sénégalaise, une cargaison de billets noirs d'une contre-valeur estimée à près d'1,89 milliard de nos francs saisis à Kitim, une localité située dans le département de Goudomp. Opération effectuée alors qu'une tentative de lavage était en cours. Deux individus de nationalité étrangère ont été arrêtés. L'enquête se tourne vers un réseau transfrontalier de faux monnayage dans le sud du Sénégal. Et puis en Côte d'Ivoire, Laurent Gbagbo, reconduit par acclamation à la tête du Parti des Peuples Africains de Côte d'Ivoire, PPACI. Et c'est à la suite de leur premier congrès ordinaire tenu sur 2 jours et bouclé hier à Abidjan. Un congrès qui a réuni près de 3000 personnes pour relancer le parti. L'ancien président ivoirien, aujourd'hui âgé de 81 ans, va adresser son discours d'orientation devant ses militants au cours de la fête de la Renaissance prévue cet après-midi. C'est tout pour ces brèves. Le Wolof tout de suite.
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Voilà, à la cabine technique, Ibrahima Fall Junior au centre de distribution de modulation Ousmane Diop. Devant ce micro, Tanda Khanyaï. Et toujours, mesdames et messieurs, avec beaucoup de plaisir à chaque fois, eh bien, que nous sommes ensemble sur le réseau de Radio Sénégal aujourd'hui. Eh bien, nous sommes sur RSI Radio Sénégal International. Votre émission en direct des stades cet après-midi, nous pensons à Benoît Badiane et nous disons, eh bien, bonne écoute des programmes de radio-diffusion télévision du Sénégal. Et donc, avec cette petite pause, mais là, croyez-moi, mesdames et messieurs, et c'est toujours avec le même plaisir. Bonsoir également à Tierno Souleymane Diallo, cher Diop, qui sera justement sur le train tout à l'heure, mesdames et messieurs, au menu de cette édition, cet après-midi. Eh bien, nous parlerons bien sûr du football, vous le savez, avec la playlist de Pape Diaw, l'entraîneur du Sénégal, qui va le 21 prochain, et donc nous livrer la liste avec les 26 joueurs qui seront choisis. Mais auparavant, eh bien, le coach Cherti Diagne Bitey sera là, bien, nous parlera justement de cette playlist encore une fois. Et puis nous parlerons des nouvelles du championnat du Sénégal, vous le savez, demain, donc, démarre tous les matchs de cette 28e journée. Et donc, au menu, des matchs assez alléchants avec les confrontations. Évidemment, Gorée-Agel de Rufus, que ça devrait être très intéressant. Mais aussi l'équipe de Tengue TFC, deuxième du classement, qui va recevoir la formation de la Sonacos de Djourbel. Au bas du tableau également, il y a en tout cas eh bien, des choses à revoir encore une fois pour les unes et les autres, surtout eh bien, des équipes qui sont relégables, premières non relégables. Eh bien, la Linguère de Saint-Louis est donc première non relégable, la Linguère de Saint-Louis, heureusement, qui est en train de se sauver un tout petit peu, même si ce n'est pas totalement fait. Et puis, avec la Sonacos de Djourbel et l'équipe de Cameroun qui ferme la marche, eh bien, ces deux équipes sont donc en ce moment, évidemment, eh bien, des équipes qui sont complètement en fin et surtout, mais bon, on va voir de toutes les façons. Alors, salut à notre ami Babacar Mar, voilà, nous le saluons du côté de Linguère également, et nous saluons aussi l'autre, il s'agit bien sûr de Ahmed Diop du côté de Saint-Louis. À vous tous, je vous souhaite une excellente écoute des programmes de Radio Sénégal. Mais avant d'aller plus loin, mesdames et messieurs, amis auditeurs de Radio Sénégal, je vous laisse savourer ceci, et surtout du côté de la Havane, vous le savez, c'est donc Cuba, la Havana, mais aussi le Sénégal. Alors sur cet axe, mesdames et messieurs, je vous propose ceci.

Voilà, merci, merci beaucoup Ibrahim Afal Junior. Le relais qui sera pris par Céline Noël Diop, à qui nous souhaitons la bonne arrivée dans cette émission en direct des stades. Mesdames et messieurs, vous êtes, si vous nous prenez en cours, sur Radio Sénégal International. Alors tout à l'heure, je vous l'annonçais avec le International. Alors tout à l'heure, je vous l'annonçais avec le coach Sertigan Bitey, justement, revenir, et bien sûr, les péripéties d'abord

0: C'est la suite de cette Ligue 2 avec l'équipe de Diamondo de Fatick qui va recevoir Essamay FC, Niariteli AS Saloum, AS Bambay Amitié FC, le Niamour qui accueille l'équipe du Duc. Trois rencontres ce lundi pour boucler avec Oslo qui va accueillir l'équipe de la SK. Kafrine et puis les Guéloirs qui jouent contre Djambar. Je rappelle que Djambar est leader du championnat, alors que l'AS Douane qui accueille les Adiakeli Bakayoko, l'équipe de Teranga. En ce qui concerne la Ligue 1, je vous le disais tout à l'heure, eh bien des matchs très très intéressants à l'image de Agel de Rufisque qui va jouer contre l'Union Sportive de Gorée. Tengue FC pendant ce temps recevra le stade de Mbour Génération Foot HLM Walidane G FC, comprenez le Gedewaï Football Club, le Casasport à Aline situé Diata qui va accueillir à Espikine, Djaraf, Dakar Sacré-Cœur, la Lingère de Saint-Louis qui va recevoir l'Union Sportive de Wakam et puis Cameroun face à la Sonacos. Il faut dire que eh bien, c'est le match des très très mal classés, ce match entre Cameroun et l'équipe de la Sonacos, gare à l'équipe perdante. Alors, je vous le disais tout à l'heure, mesdames et messieurs, la liste de sinon cette playlist est sortie, mais là, il y avait la liste définitive, c'est-à-dire les 26 qui vont donc être publiés par Pape Tchaou, ce sera le 21 prochain, et donc il faut dire que véritablement, il y avait une liste qui ne sera pas très facile hein, pour l'entraîneur du Sénégal, tellement il y a des prétendants, mais il y a également des joueurs qui veulent un comeback. On y reviendra tout à l'heure. Coach Bitey, bonsoir à vous.
1: Bonsoir, Tandaha. Toujours très ravi, comme tous les week-ends. Franchement, ça me fait énormément plaisir d'être sur la ligne avec vous. Je salue le directeur, je salue tous les auditeurs, mais également, vous l'avez dit, un clin d'œil à Benoît, à Thierno Diallo, en tout cas à toute l'équipe sportive et à toute la RTS.
0: Voilà, toute la RTS, encore une fois, mesdames et messieurs, ravis de vous avoir avec nous. Coach Bitey, c'est un plaisir vraiment très, très partagé. Alors, et vous aussi, hein, je n'oublie pas, parce que eh bien, l'appréciation, en tout cas, de nombreux auditeurs, puisque là, ils y trouvent beaucoup de plaisir, nous disent-ils, avec les pertinentes analyses du coach. Tidiane Bitey, alors tout à l'heure.
1: Comme Babacar Mar, que vous avez
0: fait. Justement, Babacar Mar, voilà, exactement, Babacar Mar, qui en a parlé tout à l'heure.
1: Également.
0: Ah oui, Boubou-Cham, du voilà. Côté
1: tout
0: de.
1: En tout cas, tout le public de Lumière qui nous suit, c'est vraiment des auditeurs très fidèles.
0: Ah oui, ils sont très fidèles, en tout cas, ils nous le disent, hein, c'est vrai, puisque là, je suis avec Ousmane Nian, du côté de Lumière, l'ancien de la police. Ancien
1: tout
0: footballeur, en tout cas merci à lui. Voilà, exactement. Et vous avez aussi le salut.
1: Également.
0: Voilà, du côté de Saint-Louis également, ils sont très très nombreux, hein. Ils sont très très nombreux à suivre Radio Sénégal. Alors Tchalo Doup qui me disait que d'ailleurs, eh bien les pêcheurs en haute mer qui étaient
1: t'es fidèle du marché de sort.
0: Voilà,
1: exactement.
0: Voilà, merci encore une fois. Alors vous savez ce que côté c'est vrai que, alors là, on ne vous a pas envoyé la carte d'invitation l'autre jour, puisque eh bien, le match qui opposait les techniciens de Radio Sénégal aux journalistes de la radio, le journal parlé. Alors là, c'est vrai, un match qui s'est soldé sur un score de 7-3. Alors 7-3, véritablement.
1: 7-3.
0: Et ce sont, tenez-vous bien, ce sont les techniciens qui ont gagné avec ce triplé. Ils ont triplé du duo technicien, il s'agit bien sûr de Ibrahim Fall Junior, mais aussi de Pape Matar Sarr. Hein. Pape Matar Sarr qui a aussi marqué, donc ils ont marqué tous les deux trois buts. Alors là, véritablement.
1: Ah, j'ai l'air félicitations.
0: C'est vrai, vous avez raté ce match-là pour venir au moins superviser et donner des consignes.
1: Moins,
0: hein, voilà, mais voilà, donc on est resté là. puisque ce sont des journalistes qui ont donc perdu 3 contre 7. Alors, Youssou Konté, évidemment, buteur, encore une fois, c'est vrai que, bien, Youssou. Alors, mais ce qui était assez pittoresque, c'était surtout, eh bien, cet esprit sportif, quand même, c'est une...

0: Au Mignon, entre.
1: Qui ne se trompe pas, qui ne se
0: Voilà,
1: trompe pas, si on connaît les techniciens,
0: voilà,
1: si on connaît les journalistes. Voilà.
0: Exactement, qui laisse les boutons derrière, mais
1: Tout à fait,
0: aussi,
1: tout à fait.
0: eh bien, qui abandonne pour quelques moments les manettes, mais aussi, on dépose stylo et également micro pour venir justement communier dans une
1: Tout à fait.
0: parfaite harmonie. Alors, c'est bien, c'est pas mal, mais tout de
1: C'est
0: même,
1: pas mal.
0: sur le plan
1: C'est une
0: physique,
1: excellente
0: hein,
1: chose d'organiser des matchs comme
0: c'est
1: ça.
0: sur le plan physique, ce sont les
1: Tout à fait.
0: techniciens qui ont eu, eh bien, cette prédominance. Ça, je crois qu'il faudrait. Alors moi, j'ai dit, si j'étais bon, j'ai dit qu'entraîneur de cette équipe de journalistes, je disais, bon, écoutez,
1: Oui.
0: pas que j'ai dit interdiction de pantalon, hein,
1: Tout à
0: interdiction de
1: fait, tout à
0: pantalon.
1: fait.
0: Il faut se mettre en culotte, il faut se mettre en
1: Exactement,
0: flottant
1: oui.
0: pour jouer. Alors,
1: En tout cas, pour les techniciens, ils sont plus jeunes, ils sont
0: Alors,
1: plus
0: moi, j'ai
1: jeunes,
0: dit que,
1: pour la plupart, hein.
0: est-ce
1: Oui.
0: que les techniciens n'ont pas profité de cette occasion, puisque,
1: Oui.
0: bon, ce pantalon à l'entraînement, ok, mais ça gêne un tout petit peu quand il faut jouer un match de football, il faut se
1: Exactement, tout à
0: mettre
1: fait, tout à fait.
0: en short,
1: En tenue.
0: ah, il faut se mettre en short, en tenue réglementaire, alors
1: Exactement,
0: moi,
1: oui, tout à
0: ah
1: fait.
0: oui, c'est donc comme ça. Alors, Yakundoy. Je disais,
1: Oui.
0: Yakundoy, qui parlait beaucoup, on va voir. En tout cas, il va nous montrer ses facultés électriques, mais là, apparemment,
1: Tout à fait.
0: bon, il n'était pas prêt. Hein. Il n'était pas prêt au plan physique, de toutes les façons, puisque
1: Ils
0: là.
1: ne sont pas réguliers avec
0: Ah
1: l'entraînement, ils ne
0: oui,
1: sont
0: il faut
1: pas
0: être
1: là, voilà.
0: régulier avec l'entraînement, puisque là,
1: Oui, c'est ça.
0: eh bien, il faut faire. Parce que là, en jouant seulement 1 minute et que la
1: Tout à
0: fréquence
1: fait.
0: cardiaque qui monte crescendo, alors là, j'ai
1: Exactement,
0: dit que
1: exactement.
0: là, on n'est pas prêt. Hein, on n'est pas prêt.
1: Tout à fait, tout
0: Alors, il
1: à
0: faut
1: fait.
0: démarrer avec, évidemment, une bonne fréquence cardiaque. Mais là,
1: Exactement, oui.
0: bon, alors, on verra bien. On verra bien. Dans tous les cas, le
1: Voilà.
0: prochain match, Benoît Badiane, certainement, à
1: Ils
0: la
1: vont
0: pointe de
1: sérieusement le
0: l'attaque.
1: préparer.
0: Hein, Tierno
1: Voilà.
0: Souleymane Diallo, évidemment, même
1: Tout
0: si
1: à fait.
0: avec ses quelques escarmouches, mais
1: Oui,
0: bon,
1: oui.
0: c'était pas le Tierno des grands jours, hein,
1: C'est
0: puisqu'il
1: ça.
0: devait au Metz nous marquer 3 buts comme
1: Tout
0: Ibrahima
1: à fait,
0: Fall et
1: tout à
0: Pape
1: fait.
0: Matar Sarr. Bon, alors,
1: Oui,
0: dans tous les
1: oui.
0: cas, on va suivre ce match retour, on va y revenir, mais
1: C'est
0: interdiction de
1: ça.
0: porter des pantalons,
1: Des
0: hein,
1: pantalons,
0: de
1: tout à fait, tout
0: blousons.
1: à fait, tout à
0: Alors
1: fait,
0: là, il
1: tout à
0: faut
1: fait.
0: mettre carrément, carrément,
1: Le
0: ah oui,
1: maillot,
0: le
1: la
0: short, le
1: culotte, mais
0: maillot
1: pas.
0: et le short, voilà.
1: Voilà.
0: Allez, alors, mais quand même, bravo, on va encourager toute
1: Bravo,
0: la
1: bien sûr.
0: rédaction,
1: On le tire vraiment
0: on
1: le
0: va quand
1: chapeau.
0: même les encourager, puisque quand même des
1: Exactement,
0: efforts
1: oui,
0: ont été vraiment bien
1: c'est des choses qu'il faut
0: fournis.
1: encourager. Tout
0: Alors,
1: à fait.
0: on aimerait voir Cheikh Tidiane Ndiaye à la pointe de l'attaque
1: Oui, tout à fait.
0: des journalistes. Bon, alors, dans tous les cas,
1: Exactement.
0: on a du temps. On a du temps, on va
1: Oui, tout à
0: revenir.
1: fait.
0: On les
1: Repense tout
0: laisse,
1: ça.
0: en tout cas, digérer un tout petit peu leur viande de tabaski, reprendre 1 semaine après l'entraînement. Et puis,
1: Exactement.
0: alors, le match qui sera programmé à nouveau, et cette fois, eh bien, ce sera certainement la revanche. Voilà.
1: Tout à fait, tout à fait.
0: Alors, cela dit, Coach Bitey,
1: Oui.
0: je vais parler avec vous. Eh bien,
1: Oui.
0: de cette liste de Pape Tiao, vous le savez, eh bien, on
1: Oui.
0: est presque à quelques encablures, hein, puisque la Coupe du
1: Tout à
0: Monde,
1: fait. Le
0: c'est
1: 21,
0: déjà demain.
1: c'est pas loin,
0: Ah
1: c'est
0: oui, le
1: à moins de
0: 21,
1: cinq
0: c'est
1: jours.
0: pas loin. On va voir
1: Oui.
0: exactement. Mais bon, alors, pour cette liste définitive, Coach Bitey, c'est vrai que
1: Oui.
0: le coach avait sorti une playlist de plus de 50
1: C'est
0: joueurs.
1: normal, oui, tout
0: Alors
1: à
0: là, c'est
1: fait.
0: tout à fait logique. Ensuite, il a élagué. Et puis, bon,
1: Oui,
0: de toutes les façons,
1: exactement.
0: il restera 26 joueurs. Et ces 26 joueurs, eh bien,
1: Oui.
0: seront les, disons, seront, en tout cas, eh bien, ceux-là, les heureux élus, comme on
1: Tout
0: dit,
1: à fait,
0: pour la
1: tout à
0: Coupe du
1: fait.
0: Monde de football,
1: Tout le monde
0: puisqu'une.
1: a envie d'y
0: Ah
1: aller.
0: oui, une Coupe du Monde, ce n'est pas tous les jours, ce n'est pas tous les ans,
1: Exactement,
0: hein.
1: exactement.
0: Ce
1: Tout
0: n'est
1: à
0: pas
1: fait,
0: tous
1: tout
0: les
1: à fait.
0: ans, ce n'est pas tous les jours. Bon,
1: Oui,
0: on va
1: tout à fait.
0: voir, hein, puisque là, évidemment, il y a un temps assez long, tout de même, qu'à attendre 4 ans,
1: Oui.
0: pour voir une autre Coupe du Monde. Alors là, évidemment, il faut en profiter. Bon,
1: Tout à
0: alors,
1: fait.
0: pour rentrer dans le vif du sujet, Coach Bitey, sur
1: Oui.
0: cette liste que l'entraîneur va sortir. Alors,
1: Oui.
0: la première question que je vous pose, c'est donc,
1: Oui.
0: moi, j'ai dit, encore une fois, le cas Kalidou Koulibaly, le capitaine de l'équipe du Sénégal. C'est vrai que là, moi je dis, voilà un joueur qui a vraiment la poisse. Il a vraiment la poisse. Alors imaginez, Koulibaly qui rate la finale de la Coupe d'Afrique des Nations, la dernière Coupe d'Afrique des Nations, et qui a raté une autre finale de la Coupe d'Afrique des Nations, c'était en 2019, au moment où véritablement personne ne s'y attendait. Ensuite, il y a eu autre chose, puisque au Cameroun, Koulibaly a raté les premiers matchs, hein, et puisque là, évidemment, je dis que c'est un joueur qui a vraiment la poisse, hein, et je ne sais pas qu'est-ce qui lui arrive souvent au moment où tout le monde y croit. Bon, là, Koulibaly fait faux bond, pas exceptionnel, précisément, mais en tout cas, eh bien, qu'on ne va pas sur la pelouse. Alors, cela dit, je ne sais pas, Coach Bitey, alors, avez-vous en tout cas, l'impression que Pape Thiaw, en sortant cette liste des 26, pourra mettre Kalidou Koulibaly à l'intérêt? C'est vrai que Inzaghi a fait peur à tout le monde. Mais moi, j'ai dit que je n'y crois pas trop. Je n'y crois pas trop. Hein. Ce que Inzaghi a dit, bon, là, je n'ai jamais vu une blessure comme ça. Mais écoutez, une blessure comme ça, moi, je ne sais pas. Une blessure comme ça, c'est-à-dire, le joueur, eh bien, il ne peut même pas marcher. Ou bien le joueur, en tout cas, pour marcher, il a dit, mais Kalidou n'a pas de béquille. Hein. Il n'a pas de béquille et il marche. Alors, un peu paradoxal, à mon avis, lorsque Inzaghi, ton entraîneur, dit que je n'ai jamais vu une blessure comme ça, je ne sais pas ce que vous en pensez.
1: Bon, je crois que c'est, d'après Inzaghi, c'est inquiétant. Ça fait peur, ça, il faut le dire, parce que quand même, mais à chaud, c'est toujours des réactions comme ça. Mais à partir des traitements aujourd'hui, qui peuvent réduire un peu, quelle que soit encore l'intensité de ce qui est situé un peu la blessure, je pense que on peut faire très attention. Maintenant, il y a un aspect extrêmement important. Kalidou, c'est la tour de défense. Kalidou, c'est le capitaine d'équipe. Kalidou, c'est quelqu'un qui, certainement, après tout ce qu'il a fait pour le Sénégal, va jouer normalement sa dernière Coupe du Monde. Ça, c'est presque certain. Sauf si, en tout cas, des si. Mais je crois qu'en tenant compte de tous ces aspects, c'est quelqu'un qu'il faut garder sur la liste, ça, il faut le dire. Pour d'autres raisons d'ailleurs, hein, d'autres raisons mentales, d'autres raisons morales, pour le groupe, pour accompagner, même s'il y avait impossibilité en tout cas de le faire jouer dans la compétition, parce que simplement il faut retenir que dans un groupe de 26, c'est pas tous les 26 qui jouent tous les matchs.
0: C'est vrai.
1: Oui. Ça tourne en général autour de 15-16 jours maximum qui font le tournoi, au point qu'il y a d'autres joueurs qui sont là pour vous emprunter un peu vos termes, qui sont là que pour amuser la galerie.
0: Ils occupent
1: par rapport au groupe et tout cela. Donc c'est quelqu'un, quelle que soit la blessure, si ça ne l'empêche pas de se déplacer, je crois qu'il faut le garder dans le groupe.
0: Ah oui, c'est vrai, d'autant plus que véritablement, on peut dire que sur le terrain et dans le vestiaire, eh bien, c'est la personne morale après l'entraîneur, puisque tout de même, quand on parle d'un très bon joueur de vestiaire, alors là, évidemment, sur le terrain, il a toute sa personnalité, son caractère et tout ça. Ce sont des qualités, en tout cas, qu'il ne faudrait pas négliger pour un capitaine d'équipe. Hein,
1: si on tient compte de certains aspects par rapport aux différentes qualités en sus des talents que le Sénégal a, en défense, il n'y a pas d'inquiétude. On peut valablement le remplacer, parce que quand tu as Moussa Ndiakhaté, quand tu as Elhadji Malick, quand tu as Crépin, quand tu as Mohamedou Sarr, quand tu as Ismaël Jacob, quand tu as un joueur comme Abdoulaye Seck, je pense que c'est des joueurs qui peuvent valablement le remplacer. Mais il y a d'autres aspects qui entrent en ligne de compte, vous l'avez dit tout à l'heure. C'est un joueur clé, c'est le capitaine, c'est la personne morale, sauf s'il ne peut pas se déplacer, mais tant qu'il peut se déplacer, je pense que c'est un gros, c'est quelqu'un qu'il faut garder dans le groupe. Ne serait-ce que pour accompagner un peu l'entraîneur dans ce qu'il voudra faire exécuter un peu dans les vestiaires au niveau du groupe. Et ça fait partie des lots qui font que l'entraîneur réussit en tout cas à ces étapes. Et puis en suivant l'équipe du Sénégal, On sait que c'est un groupe dans la cohérence qui est toujours là, l'ossature, je veux parler. Dire donc que normalement, Papiao, même si on sait que c'est très difficile de choisir, 26 joueurs pour un groupe où véritablement il y a au moins 50 qui sont sélectionnables, c'est toujours difficile, mais je crois que en suivant sa démarche dans la cohérence, normalement, ça ne devrait pas poser de problème, et pour Koulibaly et pour, certainement l'ossature.
0: Ah oui, pour l'ossature, c'est vrai que regardant un tout petit peu dans la liste qui n'était pas encore élaguée, alors je crois que d'abord, eh bien, au but avec Édouard Mendy, je crois que là, il n'y a pas de problème.
1: Il y a au moins, moi je peux vous citer au moins 22 à 23 joueurs qui
0: seront là-dedans. Alors, Mori Diaw, c'est vrai, là, vous pensez à Mori Diaw, vous pensez aussi à Yewan Diouf?
1: C'est les trois qui sont là.
0: Je crois que c'est les trois qui seront,
1: qui seront
0: là, là-bas.
1: Voilà. Et qui sont réguliers dans leur équipe par rapport à la compétition.
0: Oui, alors sauf que peut-être au secteur défensif, je ne vous ai pas entendu parler de Ilaï Camara, mais je suis un certain Antoine Mendy, je ne sais pas si peut-être...
1: Oui, Antoine Mendy, Nobel Mendy, c'est des
0: joueurs
1: joueurs qui sont très bons, qui ont de la qualité, mais qui sont en ballotage, il faut le dire, parce que déjà, quand tu as Koulibaly, quand tu as Moussa Diakhaté, quand tu as El Hadj Malik, quand
0: Abdoulaye
1: tu as Crespin, quand tu as Mamadou Sarr, quand tu as Ablaye Seck, quand tu as Ismaël Jacob, c'est des joueurs qui sont sûrs d'être sur la liste. Maintenant, les autres, c'est une question de ballotage, parce qu'on aura Nobel Mendy, vous l'avez dit, on aura Antoine Mendy qui a fait des matchs, mais qui peuvent être dans le groupe. C'est-à-dire que voilà le problème à ce niveau de la défense, mais je sais que ça ne devrait pas être très compliqué, comme on le craint avec Partiau, parce qu'il a été régulier, il a été conquérant, il a été cohérent sur sa liste. Donc, en principe, c'est toujours difficile de choisir, parce qu'on aura laissé, on n'aura toujours pas choisi les meilleurs du moment. C'est clair, parce que c'est un peu la raison pour laquelle il faut chercher des assemblages, il faut chercher des connexions. Et dans le groupe de Partiau, depuis très longtemps, c'est comme ça qu'il marche. Ce qui, et ça lui a valu de bons résultats,
0: à savoir
1: la Coupe d'Afrique, à savoir de très bons matchs qu'il a gagnés.
0: Ah, il était donc cohérent, hein.
1: Voilà. Au point que, dans sa cohérence, normalement, il reste simplement à voir un peu au niveau des ballotages par rapport aux assemblages qu'il va falloir mettre en place pour voir qui en défense va compléter un peu ce groupe de défenseurs l'ossature, qui au milieu, qui en attaque.
0: Voilà. Alors, c'est vrai que, évidemment, vous l'avez dit tout à l'heure en citant certains joueurs. Alors, si on jette un regard sur le secteur du milieu, évidemment, incontestablement, quelqu'un comme Pape Alassane Gueye, Lamine Camara, Idrissa Gana Gueye. Alors, rien qu'avec ce trio, évidemment, Habib Diarra, Pate Siss également. Je crois que ça, c'est peut-être revoir.
1: Six joueurs. Qui sont presque sûrs d'être maintenant dans la liste.
0: C'est clair, hein, vous l'avez dit.
1: Ça ne se discute pas. Lamine Camara, pareil, ça ne se discute pas.
0: Habib Diarra
1: également, Pape Gueye, Pape Matar Sarr, Pate Siss, vraiment, c'est les six. Donc on ne peut pas discuter au milieu qui seront véritablement dans le groupe.
0: Oui, c'est vrai. Et peut-être en pensant, peut-être à un degré moins d'un certain John Lopi, les joueurs d'Almeria.
1: C'est les joueurs qui sont par extra dans le ballotage.
0: Alors
1: pour permettre à Papsardo, à partir de voir qui pour accompagner ces six-là afin de réussir des assemblages en cas de...
0: C'est le football en cas de. Je pense également à un certain Serhiy Gagnas. Bon, c'est vrai que là, évidemment.
1: Il y en a beaucoup qui ont tourné autour de l'ossature.
0: Effectivement.
1: Et qui ont fait de très bons matchs, de bonnes sorties.
0: Exactement.
1: Mais est-il qu'il va falloir revoir tout ça avec Papiao? C'est là où ça fait un casse-tête. Alors pour lui, mais il est pas certain que pour une liste de 26 joueurs, quand on a 23 déjà dans la tête qui sont sûrs de partir, les trois, on est obligé de choisir par rapport aux assemblages, comme je l'ai dit tout à l'heure.
0: Alors pensez-vous, coach Bitey, que le coach Papiao a déjà dans la tête son 11 de départ?
1: Forcément, parce que
0: dans la tête,
1: c'est comme ça qu'on fait. Exactement, c'est comme ça qu'on fait. Il ne le sort pas parce qu'il a des collaborateurs.
0: Right.
1: Il a des techniciens qui sont autour de lui, qui pourront faire d'autres propositions. Maintenant, si ces propositions recoupent celles

0: qu'il a par devoir lui dans sa tête, alors ça lui facilite la tâche.
1: Exact.
0: Mais tout de même, il faut reconnaître que pour tout entraîneur, il faut partir de son 11 de départ par rapport au premier match qu'on jouera. Et maintenant, essayer d'élargir petit à petit jusqu'à arriver aux 26 jours.
1: Voilà, allez, on passe maintenant à la ligne offensive. Oui, alors, Sadio Mané, ça, je crois que...
0: ne se discute pas.
1: Bon, ça ne se discute pas.
0: Nicolas
1: Jackson, Ismaël Assar, et évidemment, il y aura...
0: Ibrahim Mbaye
1: également.
0: Qui a conquis sa place.
1: Oui, dans le lot des... disons dans le lot des titulaires. Oui. Bon, maintenant,
0: tout à fait.
1: On verra peut-être. Bon, Hassan Diao,
0: Il y a des jeunes sur qui il faut compter, comme Hassan Diao, comme Ibrahim Mbaye, qui ont bien terminé leur saison et qui sont en train de bien terminer la saison. Ibrahim Mbaye, dernièrement, contre Lens, un match décisif
1: qui consacrait
0: Paris, il a marqué. Il a toujours été très bon avec l'équipe nationale.
1: Alors,
0: il a pris sa place.
1: Il faut aussi compter avec Eliman Diaye, exactement.
0: Oui.
1: Alors là, il faudra compter aussi contribuer avec un certain Ismaël Assar qui, en tout cas,
0: a retrouvé sa finale de Conference League.
1: Exact. Mais en tout cas, il a retrouvé la forme optimale, Ismaël Assar.
0: Oui.
1: Alors, il y a même un entraîneur, un entraîneur de Premier League qui disait que, attention, Ismaël Assar peut disputer le prochain ballon d'or africain. Il peut être dans le bon. Ça, c'est lui qui le dit. Peut-être il a ses raisons.
0: Oui, parce que déjà, il a fait mieux que les années passées. Il est en toute compétition confondue à 20 buts.
1: À 20 buts. L'une de ses meilleures saisons,
0: Exactement, tout à fait.
1: Voilà.
0: Donc, maintenant, il est devenu un joueur performant, qui marque des buts, qui est décisif parce qu'il fait beaucoup de bonnes passes, qui se termine par des buts. Également, il a énormément de qualités qu'il a justifiées en fin de saison. Donc, pour disputer le ballon d'or africain, c'est une possibilité parce que vraiment, il y a certains paramètres qui pourraient le justifier.
1: Exactement. Alors, que pensez-vous de Hassan Diao? C'est vrai que garçon qui, évidemment, avec peut-être ses soucis de blessures, etc., également, mais tout de même, je pense qu'il a aussi une chance pour être dans le lot.
0: Tout à fait. Sur les derniers matchs, pratiquement, on ne parle plus de blessures. En tout cas, il s'en sort très bien.
1: Ouais.
0: Il est devenu redevenu titulaire avec son club, son entraîneur le croit. Il a réussi ses petites sorties avec l'équipe nationale. Il a énormément de qualité, il est jeune. C'est un attaquant sur qui on compte pour remplacer les Sadio Mané et consorts. Donc je crois que il doit normalement gagner sa place dans la liste des 22.
1: Tout à fait. Alors peut-être à quelques degrés moins des joueurs comme Habib Diallo, Chérif Ndiaye par exemple.
0: Parce que c'est un peu des joueurs qui ont d'autres qualités que les autres n'ont pas. Habib Diallo, je pense que c'est le meilleur joueur de tête comparé aux autres. Il marque beaucoup de buts de la tête dans son club avec l'équipe nationale.
1: Et puis,
0: c'est un grand buteur.
1: Exactement.
0: Donc, c'est quelqu'un sur qui aussi il a un profil intéressant, tout comme Chérif que vous avez cité.
1: Chérif Ndiaye,
0: c'est
1: vrai. Alors, vous avez pensé à quelqu'un comme Richard Sagna, par exemple.
0: C'est vrai que
1: peut-être à l'antichambre de la titularisation, mais ça reste encore.
0: C'est difficile.
1: Oui.
0: C'est difficile devant Nicolas Jackson,
1: Ismaël
0: Assar,
1: et même Boulaïdia.
0: Boulaye également, qui a été un peu pénalisé par ses blessures.
1: Oui, les blessures.
0: Mais on se rend compte que en fin de saison quand même, parce que il a un profil très intéressant, parce qu'il a la capacité de jouer comme excentré, il a la capacité de jouer comme avant-centre de rotation, comme avant-centre de pivot.
1: Oui.
0: Donc les entraîneurs sont obligés de penser également aux différents profils, alors pour réunir un peu ses attaquants ou ses milieux de terrain et ses défenseurs.
1: Voilà. Alors, alors, au chapitre des blessures, je pensais aussi à un joueur comme Abdoul Diallo, Abdoulaha Diallo, qui joue au Qatar. Bon, malheureusement, il a perdu un peu de terrain quand même par rapport à l'équipe nationale. Mais je pense qu'avec cette prolifération de défenseurs, je crois qu'il va falloir, en tout cas, batailler ferme pour faire partie.
0: Parce que le problème du Sénégal, c'est particulier, parce qu'il y a trop de bons joueurs qui peuvent être pressentis dans la liste, dont les titulaires. Parce qu'aujourd'hui, dans ma tête, je pense à Baldé de Metz, qui chaque fois qu'il entrait, il mettait un but, il donnait un pas. Voilà, le jeu de match. Voilà. Exactement. Donc, c'est dire que véritablement, sur une liste comme ça, comme celle du Sénégal, c'est toujours compliqué de gagner sa place. Mais il faut, c'est comme ça aussi. La Coupe du Monde, tout le monde veut
1: aller. Tout le monde veut y aller. Tout le monde veut y aller.
0: Tout le monde aussi ne peut pas aller aussi à la Coupe du Monde. Ouais. C'est ça le problème. C'est ce qui fait que les entraîneurs souvent ont des problèmes. Ils ne dorment plus, ça, c'est sûr. Même ceux qui ont déjà fait des choix, on se rend compte qu'ils ont déjà des problèmes. Certainement, on reviendra sur ça.
1: Ouais.
0: Parce que c'est très compliqué. Mais je pense que ce sera moins difficile, plus compréhensif avec Partiau, parce qu'il a été toujours dans la cohérence, même si on sait que les choix injectent d'autres bons jours, et c'est toujours difficile de faire un choix.
1: Ah oui, ce ne sera pas facile de toutes les façons, puisque là, évidemment, on a beaucoup parlé. Bon, c'est vrai que, coach Bitey, il y a des noms, ces noms, il y a des noms qui sortent carrément du lot, et qu'on ne pourrait pas, en tout cas, sortir de cette liste-là, puisque quand on passe à quelqu'un comme Sadio Mané, quand on passe à quelqu'un comme Kalidou Koulibaly, s'il n'est dans la plénitude de ses moyens, quand même, c'est des joueurs. Edouard Mendy, n'en parlons pas, titulaire à part entière. Ça, je crois qu'il y a aucun problème. Eliman Diaye, par exemple.
0: Ouais.
1: Alors ça, c'est des joueurs qui ont déjà gagné leur place. Ça, c'est à moins de cataclysme.
0: Nicolas Jackson,
1: exactement. Voilà. À moins de cataclysme, ces joueurs pourront peut-être laisser un rat, mais je ne pense pas.
0: Ils y seront, c'est presque certain, parce que au milieu, on l'a dit tout à l'heure, les six seront sûrs, sauf par extra ouvert qu'on ne pourrait pas voir. Idrissa Ganagay, un Lemin Camara, un Diarra, un Pape Gueye, un Pape Matar Sarr, un Pape Sy, c'est des joueurs qui sont sûrs d'être de la liste.
1: Oui, effectivement. C'est comme à l'instar de Kylian Mbappé, je vais ouvrir une petite fenêtre. Alors, qu'on dise, en mes formes, en petite forme ou pas, qu'on dise,
0: même en cas de blessure,
1: il sera à la Coupe du Monde. Ça, c'est très clair.
0: Il y a des joueurs sur qui il entraîne compte.
1: Effectivement.
0: Vous l'avez dit, Kylian Mbappé en fait partie.
1: Oui.
0: Déjà, il joue maintenant le rôle que Koulibaly joue dans l'équipe du Sénégal. Il est le capitaine de l'équipe de France. Et puis, il est très compétitif. Il marque plus de 40 buts par saison. Donc, c'est un très bon attaquant. Quelle que soit sa blessure, quel que soit son caractère, quelle que soit ses difficultés, c'est quelqu'un sur qui son entraîneur doit toujours compter.
1: Compter beaucoup, il faut le dire. Alors, justement, le premier adversaire du Sénégal à cette Coupe du Monde, évidemment, la France, c'est vrai qu'avec Didier Deschamps, alors il a dit lui-même, ça n'a pas été facile. Il dit que ça n'a pas été facile d'abord, puisque c'est donc sa dernière, ce sont ses derniers choix pour une Coupe du Monde avec la France. Donc c'est un tout petit peu difficile quand même. Là, il va faire ses adieux pour une dernière publication de liste de la France en Coupe du Monde. Alors là, je crois qu'après cette Coupe du Monde,
0: il a déjà fait plus de 12 ans. Il a gagné la Coupe du Monde en 2018. Il a refait la finale en 2022, en 2022 qu'il a perdu par tir au but. Donc c'est dire que véritablement il faut compter quand même sur l'équipe de la France, qui est véritablement le favori logique. Et aujourd'hui, au ranking FIFA, c'est la première équipe.
1: Effectivement. Voilà, alors de toute façon, en faisant un petit regard rétrospectif sur cette liste de Didier Deschamps, évidemment, Mike Maignan, je crois que le gardien de but,
0: Maignan,
1: bon, ça c'était incontestable, le titulaire.
0: Exactement.
1: Alors peut-être pour certains, en tout cas, la sélection de Samba Brice, le franco-congolais de Brazzaville, également, ça fait un tout petit peu grincer, mais tout de même, il a rassuré tout le monde, hein, Didier Deschamps, sur cette sélection de Samba Brice. Hein. Y a pas de problème. Alors, au niveau de la défense également, vous prenez quelqu'un comme Likadin. C'est vrai que c'est des joueurs qui ont monté leurs preuves.
0: C'est un peu ce qui se passe dans l'équipe du Sénégal. Il y a toujours une ossature qui est là.
1: Effectivement.
0: Voilà, la surprise, c'est peut-être le joueur du Real. Kamavinga, je ne sais pas comment il s'appelle.
1: Kamavinga. Eduardo Kamavinga. Voilà, c'est.
0: Avec ses blessures, il a été.
1: C'est vrai, Eduardo Kamavinga. Un joueur qu'aime bien Didier Deschamps, mais malheureusement, cette fois-ci, ça pose problème. Comparé, par exemple, à quelqu'un comme N'Golo Kanté, par exemple, Didier Deschamps, je crois que N'Golo Kanté, c'est poutre essentiel, hein, N'Golo Kanté. Aux trois poumons, comme on a l'habitude de dire. Hein.
0: Voilà, c'est tout justifié. L'entraîneur est le seul à pouvoir justifier ce choix.
1: Exactement.
0: Voilà, c'est son cas parce qu'il dit qu'avec N'Golo, non seulement il a l'expérience que les autres n'ont pas,
1: il rassure.
0: Mais sur le plan de la récupération aussi, malgré son âge, il est capable au niveau de la zone fondamentale, au niveau de la récupération, il est dominateur. Mm-hmm. C'est quelqu'un qui est en connexion avec sa défense, qui est en connexion avec les attaquants. Ouais. En tout cas, c'est comme ça qu'il a expliqué pour dire que, véritablement, il l'estime beaucoup, il ne peut pas le lâcher. Et rarement, il passe à côté d'un match.
1: Mm-hmm.
0: Donc, c'est un peu les raisons avancées pour le mettre au devant de la scène.
1: Très, très bon joueur. Alors, c'est pas surprenant aussi. Il est très sérieux, très modeste.
0: Et des joueurs comme ça, les entraîneurs en ont besoin.
1: Bien sûr.
0: Pour les remplacer au niveau des vestiaires,
1: exactement.
0: Pour les remplacer au niveau du regroupement, parce que quelquefois, il faut des joueurs comme ça.
1: Effectivement.
0: Alors, pour aider un peu à l'entraîneur, ce qu'il voudra faire accéder à tout le monde.
1: Exactement. Alors, si on pense aussi à un joueur comme Adrien Rabiot, je crois que là, également...
0: Il l'aime beaucoup aussi,
1: Adrien Rabiot...
0: D'ailleurs, on dit que c'est l'heure de pour faire une mauvaise saison.
1: Exactement.
0: Parce que déjà, il a été un bon choix de recrutement, de choix de carrière pour Marseille.
1: Mm-hmm.
0: Alors, tout le monde pensait avec Rabiot que ça allait marcher. Mais malheureusement, ce qui s'est passé au vestiaire...
1: Ça a complètement perturbé cette papa de l'Olympique de Marseille. Hein.
0: Voilà. Tout à fait. Dès qu'il est parti, les contre-performances...
1: Sont venus se présenter ces contre-performances. Voilà, alors dans l'équipe de France, je reviens un peu la sélection d'Ibrahima Konaté, lui aussi avec Jules Koundé, je crois que ces deux joueurs qui méritent leur place dans cette équipe de France.
0: Ils méritent très bien leur place parce qu'ils ont été bons durant toute la saison. Mmh. Au niveau de leur championnat, ils ont été très compétitifs.
1: Ouais.
0: Ils ont gardé leur qualité. C'est des joueurs qui sont capables de se connecter avec des autres, et ça c'est extrêmement important. Ils ont des profils que les autres peut-être ont des difficultés pour avoir, donc c'est des joueurs qu'on ne peut pas laisser passer pour dire que véritablement Fofana tout comme Koundé, je pense que c'est des joueurs qu'on ne pouvait pas laisser tomber.
1: Voilà, alors au chapitre au secteur offensif de la France, c'est vrai que joueurs ça à n'en pas douter, c'est des joueurs qui leur place était indiscutable là-bas, à l'image Kylian Mbappé, à l'image
0: Le Ballon d'Or aussi.
1: Oui, Ousmane Dembélé, à l'image de Ousmane Dembélé, peut-être Désiré Doué
0: également.
1: Je crois que c'est des joueurs qui.
0: Il y a aussi le joueur du Bayern, le jeune. J'ai oublié son nom.
1: Avec
0: Olivier.
1: Olivier, avec Bradley aussi.
0: Voilà, voilà, tout à fait, tout à
1: Bradley
0: fait. Voilà,
1: Barcola, Barcola
0: Barcola, voilà, c'est ça.
1: également. Mais là,
0: Voilà. Il y a eu 5 Parisiens, hein, dans ce groupe, et ça, c'est important.
1: Ah oui, c'est très, très, très, très important.
0: Ouais,
1: Je crois
0: ouais.
1: que là,
0: Et puis,
1: vraiment.
0: c'est normal parce que déjà, avec ce qu'ils sont, en tout cas, ce qu'ils sont en train de faire depuis 2 ans,
1: Oui.
0: détenteur, le Paris détenteur de la Ligue des Champions, la plus haute compétition, avec des joueurs qui sont très réguliers dans la performance, sur toutes les lignes. Le problème se situe au niveau du gardien. Ils ont pu, ils sont arrivés à remplacer le gardien italien, donc Donnarumma, donc avec un Russe qui fait de très bonnes choses. Mais vous l'avez dit, sur le plan d'attaque, quand même, la France n'envie personne.
1: Oui, personne, personne.
0: Voilà,
1: C'est
0: au point que
1: vrai. Bon,
0: Winterman
1: sinon,
0: est de très bons
1: peut-être,
0: attaquants.
1: côté bouteille, bon, évidemment, moi, peut-être, si,
0: Oui,
1: souci, il
0: oui.
1: y a. Bon, ça, c'est mon avis personnel, c'est la
0: À
1: sélection
0: regretter.
1: de Marcus Thuram. Hein,
0: Thuram, Thuram.
1: Marcus Thuram, bon, c'est vrai que lui aussi,
0: Oui.
1: évidemment, sa sélection était un tout petit peu en dents de scie, hein,
0: Oui,
1: à
0: tout à
1: la
0: fait, tout à
1: dernière
0: fait.
1: minute. Bon,
0: Vous
1: là-bas,
0: avez
1: c'est vrai
0: raison.
1: qu'il joue en Italie, mais
0: Oui,
1: là,
0: oui,
1: Marcus
0: oui.
1: Thuram, évidemment. Alors, quand on prend quelqu'un comme,
0: Oui.
1: disons, Ousmane Dembélé, il n'y a aucun problème.
0: Oui.
1: Là, on ferme les yeux et on l'amène.
0: Oui,
1: Désiré
0: tout à fait,
1: Doué,
0: tout à
1: idem,
0: fait.
1: on ferme l'œil et on l'amène. Hein, il y
0: Oui.
1: a des joueurs, en tout cas, bon, Kylian Mbappé, n'en parlons pas, c'est le
0: Tout
1: capitaine.
0: à fait,
1: Hein,
0: tout à fait.
1: et bon, Michael Olivier,
0: Oui,
1: mais
0: oui.
1: bon, le cas de Marcus Thuram, quand même, ça m'a fait un tout petit peu, puisque j'attendais d'autres
0: Oui.
1: joueurs, hein, que
0: Oui, tout à fait, tout
1: Marcus
0: à fait.
1: Thuram. Alors là,
0: Oui.
1: bon, alors
0: C'est
1: c'est
0: comme
1: le
0: je
1: choix de
0: disais tout à
1: l'entraîneur,
0: l'heure,
1: hein.
0: voilà, c'est comme ce que je disais tout à l'heure, c'est de très bons joueurs qui ont énormément de qualité, qui ont fait une excellente saison, surtout Thuram avec l'Inter de Milan. Il a été bon, en tout cas dans ses 3 dernières années, il a été très bon, il fait partie des joueurs clés et des meilleurs même, mais souvent l'entraîneur a des choix qui font que, pour assembler un peu certains profils, les choix sont très
1: Ce
0: difficiles.
1: n'est pas
0: On ne
1: facile,
0: pourrait pas,
1: pas du tout
0: ce n'est pas
1: facile, hein.
0: facile du tout.
1: Pas
0: Pas
1: du
0: du
1: tout
0: tout. C'est ce
1: facile,
0: qui est arrivé
1: pas
0: sur
1: du
0: le
1: tout
0: cas de
1: facile.
0: Thuram.
1: Oui.
0: Parce que quand tu as ces attaquants du PSG, quand tu as ces attaquants qui jouent au Bayern et qui font mieux dans la compétition collectivement, tu es obligé de braquer sur lui.
1: Effectivement. Voilà, alors on va venir pour
0: Oui.
1: terminer avec
0: Oui.
1: l'équipe de France.
0: Tout à
1: Bon,
0: fait.
1: je crois que Kylian Mbappé, vous avez suivi
0: Oui, oui, oui,
1: l'actualité
0: oui.
1: avec le
0: Exactement.
1: Real de Madrid,
0: Tout à
1: évidemment,
0: fait, tout à fait.
1: des problèmes extra-sportifs,
0: Exactement, oui, tout à
1: évidemment,
0: fait.
1: qui ont animé en tout cas le rythme du Real de
0: Oui, tout à fait.
1: Madrid depuis, et même
0: Oui.
1: Kylian Mbappé qui a marqué un
0: Oui.
1: but avec Real Oviedo, mais
0: Oui.
1: qui n'a pas célébré. Et puis voilà,
0: Oui, tout à
1: c'est
0: fait.
1: d'autres joueurs qui étaient à ses côtés, qui n'ont même pas regardé.
0: Exactement, oui,
1: Eh bien,
0: oui.
1: Kylian Mbappé, alors qu'est-ce que cela vous inspire, continuité, puisque là, vraiment, eh bien, du côté
0: Il y
1: du
0: a un
1: Real, il y a
0: problème,
1: des problèmes.
0: exactement. Il y a de sérieux problèmes, particuliers d'ailleurs. Je ne sais pas comment il faut les régler, parce que je me rappelle avec Zidane quand il était là-bas. Zidane avait dit que le problème du Real, il était le joueur le plus en vue, hein, que tout le monde aimait. Mais il a dit que la difficulté au Real, c'est l'ambiance psychologique. On ne se salue pas la main dans les vestiaires. Il a dit, on
1: Alors
0: se...
1: là.
0: et ça jusqu'à présent, c'est ce qui existe au Real.
1: Là,
0: C'est ce
1: alors
0: qui a
1: ça.
0: amené d'ailleurs, c'est ce qui a amené d'ailleurs la bataille
1: Tchouaméni
0: entre
1: et
0: Tchouaméni, voilà, c'est ça, et son défenseur, parce que Tchouaméni lui donnait la main, l'autre a refusé, et vraiment ça a fait un tollé. Ils se sont donné des coups, et ça existe depuis le temps de Zidane. Zidane l'avait dit,
1: Oh là
0: et
1: là, alors là,
0: jusqu'à présent il y a des joueurs.
1: il se souvient toujours de ça.
0: Exactement, voilà, tout à fait. Il y a des joueurs qui ne se saluent pas au Real. Il y a des joueurs, exactement, qui ne se donnent pas la main au
1: Oh
0: Real.
1: là
0: Il y
1: là,
0: a
1: c'est pas
0: des joueurs
1: bon.
0: qui ne donnent pas la main à l'entraîneur, là où nous
1: Oh,
0: parlons.
1: à l'entraîneur même.
0: À l'entraîneur même, qui est
1: Ah,
0: censé être le patron, qui
1: ah
0: doit
1: oui.
0: décider. Alors, pour dire que véritablement, c'est très compliqué au Real, au point que c'est le premier problème qu'il faut régler. S'ils sont très en retard, c'est vrai que c'est la première équipe au monde, parce qu'ils ont gagné plus de
1: c'est l'équipe qui a gagné le plus de titres de champion. Voilà.
0: Et tout le monde a envie d'aller là-bas, d'aller jouer au Real, parce que c'est un club très riche, c'est un club qui gagne beaucoup de trophées, surtout la Ligue des Champions. Si on veut gagner le Ballon d'Or, la plupart du temps, on est au Real. Alors, donc, dire que, véritablement, c'est une grande équipe, mais il reste que, au niveau de la symbiose, de l'ensemble de vie, de l'ambiance psychologique, c'est des choses qui manquent quand même au Real. C'est, d'ailleurs, c'est la raison qui a incité le président à dire qu'il va aller chercher Mourinho, parce que c'est le seul qui est capable de régler ses problèmes d'ego au niveau des vestiaires. Et les égos sont énormes dans ce groupe du Real.
1: Ah oui, c'est vrai. Alors, je ne sais pas, cette bagarre qui a éclaté entre Aurélien Tchouaméni, le franco-camerounais et Valverde, également Frédérico Valverde. Alors là, c'est vrai que ceci a fait des grincements dedans, surtout au niveau du fin fond du Real de Madrid.
0: Exactement. Et puis ils ont même reçu une amende à chacun 500 000 euros.
1: Oui, 500 000 euros, une amende très, très lourde, hein.
0: Oui, très lourde quand même, il faut le dire. C'est-à-dire, ça conforte un peu ce que disait et ce que, à partir de ce que Zidane avait lâché, qu'on ne se salue pas. On ne peut pas être dans un même 11, dans un même groupe de joueurs vraiment pour affronter d'autres équipes et ne pas se saluer. Ça impacte sur la performance.
1: Ah oui, c'est
0: même
1: c'est
0: si
1: vrai.
0: On gagne. Voilà, même si on gagne des matchs, c'est toujours impactant. C'est la raison pour laquelle aujourd'hui, c'est les choses qu'il faut régler. Il faut un entraîneur qui réussit à régler ce problème au Real gagne toujours des trophées.
1: Ah oui, mais écoutez, Coach Bitey, mis à part ce problème entre Aurélien Tchouaméni et Valverde, mais là également, vous savez, la presse espagnole n'a pas en tout cas manqué de décéder certaines choses, et surtout avec une presse qui s'est emballée, qui a évoqué ce coup de chaud entre Mbappé et Vinicius.
0: Oui, c'est le même problème entre Mbappé, Vinicius et
1: beaucoup d'altercations verbales. Beaucoup d'altercations verbales.
0: Exactement, c'est des égos. Alors, qu'il faut régler, c'est difficile à régler.
1: Le président
0: préfère Mbappé, parce que Mbappé, quand même, c'est son choix à lui. Et puis la difficulté, la plus grosse difficulté au Real, c'est que les choix sont faits par les présidents.
1: Il s'est mis à ce jeu-là, véritablement. Alors, ça pose problème, hein.
0: Au point qu'ils essayent de couver ça entre Mbappé et Vinicius, mais il y a toujours ce problème d'ego qui se pose, au point qu'ils ne seront jamais d'accord. Chacun veut démontrer qu'il est plus star que l'autre, chacun veut démontrer qu'il a un problème, chacun a son public à lui. Au point que c'est toujours difficile, et pour Mbappé et pour Vinicius, même s'ils sont tous deux très performants, mais je crois que celui qui tient le bon bout présentement, c'est Mbappé, parce que c'est vraiment le jour du président.
1: Problème d'ego, hein. Problème d'ego, là, ça pose véritablement problème entre les joueurs du Real. Il faut dire que j'ai entendu Luis Figo, l'ancien joueur du Real, qui disait que avec 24 heures de ce classico, il disait que le Real ne pourra pas gagner le classico. Il est allé droit dans les buts, et ce qu'il a dit, il ne peut pas à ce rythme gagner ce classico. Alors il dit ce classico, il faut le ranger dans les tiroirs, dans tous les cas. Mais il l'a dit, et puis de façon très très délibérée, le Real ne gagnera pas ce classico.
0: Oui, et non, il a parfaitement raison. Et puis, c'est une équipe qui est formatée pour gagner d'abord la Ligue des Champions.
1: Oui.
0: Ensuite, c'est pas comme en Angleterre. En Angleterre, le premier objectif des équipes anglaises, c'est la Premier League.
1: Oui, la Premier League avant toute
0: Après,
1: chose.
0: Avant toute chose, exactement. C'est pas le cas du Real et du Barça.
1: Non, non.
0: Il faut gagner la Ligue des Champions d'abord. Ensuite, même si on gagne la Ligue des Champions, même si on est champion d'Espagne et qu'on n'a pas gagné la Ligue des Champions, on est passé à côté. Ce qui se passe un peu avec le Barça, qui a fait une excellente saison. Mais le Real, vraiment, est passé à côté d'une excellente saison. Malheureusement, pour ses conflits d'ego, pour ses conflits de bagarre. Je pense que c'est des choses qu'il faut quand même corriger. Et Lucigo l'a dit, Zidane l'a conforté. Et donc, d'ailleurs, c'est la raison d'avoir des difficultés pour un choix de bon entraîneur qui pourrait maîtriser un peu ces différences.
1: Effectivement. En tout cas, on ne peut pas faire une juxtaposition entre les deux objectifs du côté de l'Espagne et du côté de l'Angleterre. Alors, continuité, avant de quitter justement l'Europe, parlons de ce fait avec, disons, la pépite espagnole, Lamine Yamal. Alors, vous l'avez vu, il n'avait pas joué ce match à l'occasion du Classico pour célébrer le titre du FC Barcelone. Mais là, il a célébré, au contraire,

0: avec sa manière, on l'a vu très haut
1: Oui.
0: perché avec le drapeau palestinien.
1: Tout à fait, tout à
0: Vous voyez,
1: fait. Il a,
0: c'est
1: il
0: bon.
1: a.
0: Péché de jeunesse pour certains, peut-être pour d'autres. Bon, écoutez, c'est son droit le plus absolu. Et,
1: Oui,
0: bon, alors,
1: absolument,
0: du
1: oui, tout
0: côté
1: à
0: du
1: fait.
0: club, l'entraîneur notamment,
1: Oui.
0: eh bien, on n'a pas apprécié du tout. Bon,
1: Il n'a pas
0: voilà, bon, de
1: apprécié,
0: toute
1: voilà.
0: façon,
1: Mais
0: en tout cas,
1: ça aurait été.
0: chacun y va dans
1: C'est
0: ses commentaires, hein.
1: presque les mêmes difficultés que Mbappé vit avec le Real. Parce qu'il ose faire quelquefois dans ses idées des choses que les entraîneurs ne tolèrent pas, que les joueurs ne tolèrent pas, que le public ne tolère pas. C'est un peu ce que Lamine a fait. Mais aujourd'hui, il est tellement puissant parce que il fait partie des joueurs sur qui l'Espagne compte pour la
0: Ah
1: Coupe du
0: oui,
1: Monde.
0: les joueurs
1: L'Espagne
0: les
1: est
0: plus
1: aussi favori
0: adulés,
1: que.
0: hein?
1: Exactement, si l'Espagne est aussi favori que la France ou l'Argentine, c'est un
0: Lamine
1: peu
0: Yamal.
1: Lamine
0: Lamine Yamal,
1: Yamal.
0: ouais.
1: C'est la raison pour laquelle il a osé faire ça. Un
0: Ah
1: autre
0: oui,
1: joueur
0: qui l'aurait fait.
1: qui l'aurait fait certainement, il aurait subi des
0: Des
1: sanctions.
0: sanctions, voilà,
1: Ça, c'est
0: exactement.
1: clair, tout à fait, tout à
0: Bon,
1: fait.
0: ils ont condamné, mais bon, pas sanctionné,
1: Oui,
0: tout de même.
1: exactement, voilà, tout
0: Alors,
1: à
0: pour
1: fait.
0: certains, c'est peut-être un problème de jeunesse,
1: De jeunesse,
0: et donc c'est des
1: voilà.
0: péchés de jeunesse pour certains.
1: Oui,
0: Bon, en
1: tout
0: tout
1: à fait. Il
0: cas,
1: n'a pas
0: voilà.
1: encore
0: Et
1: 20 ans. Il n'a pas encore 20 ans.
0: c'est comme, justement, c'est là où je vais terminer d'ailleurs, Coty
1: Oui,
0: Béthey,
1: oui,
0: avec
1: oui.
0: Kylian Mbappé, qui a
1: Oui.
0: parlé, en tout cas, eh bien, de politique. Alors, parler
1: Effectivement, tout à fait.
0: peut-être ceci ferait peur aux
1: Oui,
0: Français, une
1: oui.
0: victoire du RN, hein, et
1: Oui, tout à fait.
0: de Marine Le Pen, voilà.
1: Le
0: Et
1: Pen,
0: donc,
1: voilà, c'est ça.
0: voilà, il y en a qui ont condamné fermement.
1: Tout à fait,
0: À
1: tout à fait.
0: l'image de, je crois,
1: Mais
0: bon,
1: Tandaha, vous avez raison, Tandaha, vous avez raison. Implicitement, c'est ce que je voulais dire. C'est
0: oui,
1: pourquoi j'ai fait la comparaison avec Mbappé.
0: et Lamine
1: Parce
0: Yamal,
1: que voilà, et Lamine Yamal, parce que Mbappé aussi a fait presque la même chose. Hein,
0: oui, il est rentré dans la politique. Alors, il dit
1: exactement,
0: que
1: tout
0: ce
1: à fait.
0: serait un danger si le
1: Voilà.
0: RN parvenait à gagner justement
1: Tout
0: l'élection
1: à fait, tout à fait.
0: présidentielle, hein?
1: Et pourtant, au fond, c'est des vérités crues qu'on ne
0: Bon.
1: peut pas accepter, mais qu'on pourrait avoir des difficultés à accepter, mais quand même, c'est des vérités qu'on peut retenir.
0: Ah oui, c'est vrai. Alors, tu sais, j'ai bien aimé la conférence de presse de Didier Deschamps. Alors, il disait
1: Oui.
0: que, écoutez, ce sont des êtres humains. C'est
1: Oui,
0: vrai,
1: absolument.
0: certes, moi, je considère quoi? Le
1: Oui.
0: rendement du joueur sur le terrain, ce
1: Oui.
0: qu'il fait, la qualité, le rendement, ce qu'il nous donne, nous,
1: C'est
0: en
1: ça qui
0: tant que,
1: l'intéresse.
0: ce qu'il nous donne comme résultat. Mais je
1: Exactement.
0: ne peux pas m'occuper, parce que là, il est libre. C'est un
1: Oui,
0: citoyen français,
1: tout à fait,
0: c'est un
1: oui. C'est un
0: citoyen
1: citoyen.
0: français, il a son
1: Oui.
0: opinion, à
1: Oui.
0: dire, et donc, personne ne peut en tout cas, moi, je ne le condamne pas, hein. Je le ferai
1: Exactement.
0: pas,
1: Parce
0: je le ferai
1: que
0: pas, mais
1: l'entraîneur,
0: je le condamnerai pas.
1: il a totalement raison et je partage avec lui parce que l'entraîneur, dans sa substance, ce qui l'intéresse, c'est un peu la qualité du groupe, le collectif qu'il y a, la symbiose de vie, ensuite des joueurs qui sont capables, dans leur qualité, dans les talents, alors de faire des résultats. Et aujourd'hui, c'est le cas avec Mbappé, c'est le cas avec Lamine Yamal.
0: Exactement. Voilà. En tout cas, il a bien répondu Didier Deschamps parce qu'il savait
1: Tout
0: que
1: à
0: les
1: fait.
0: journalistes ne manqueraient pas de lui poser
1: C'est sûr,
0: cette
1: c'est sûr.
0: question,
1: Il
0: hein,
1: le
0: puisque
1: savait.
0: là,
1: Il le sait, il le
0: évidemment.
1: savait, surtout qu'aujourd'hui, Didier Deschamps a beaucoup d'expérience maintenant. Il a vécu des situations comme ça.
0: Oui, et il a été bien défendu d'ailleurs par Zinedine Zidane, hein,
1: Tout à
0: qui
1: fait,
0: disait
1: tout
0: que
1: à
0: c'est
1: fait,
0: son
1: tout à fait.
0: opinion, il faut le laisser dire
1: Absolument,
0: son opinion.
1: ouais. C'est un Français
0: Et
1: comme tout le
0: donc,
1: monde.
0: oui, c'est un Français comme tout le monde qui a le droit
1: Ouais.
0: de parler
1: Il a son
0: et
1: opinion, il
0: de,
1: a ses
0: voilà, son
1: idées.
0: opinion, problème d'opinion. Problème
1: Oui,
0: d'opinion,
1: oui,
0: c'est
1: oui.
0: tout. Alors là,
1: S'il
0: c'est
1: faut faire un choix
0: pourquoi.
1: présidentiel, il va
0: En tout cas,
1: choisir
0: il
1: son
0: était
1: président.
0: entièrement d'accord. C'est vrai que les
1: Exactement.
0: cultures ne sont pas les mêmes. Vous
1: Oui,
0: allez, par
1: oui.
0: exemple, dans certains pays africains, si
1: Tout à fait.
0: un sportif très populaire parle de politique, bon là,
1: Oui.
0: c'est vrai que vous êtes condamné à tout bout de champ.
1: C'est clair,
0: Évidemment,
1: c'est
0: ce ne sont
1: clair.
0: pas les mêmes cultures. Moi,
1: Oui,
0: dans les
1: voilà,
0: pays
1: tout à
0: les
1: fait,
0: plus
1: oui.
0: dans les pays les plus démocratiques, mais là, ça passe, hein,
1: Exactement.
0: comme lettre à la poste, hein, les gens ne
1: Oui,
0: s'en
1: c'est
0: rendent
1: sûr,
0: même
1: c'est
0: pas
1: sûr.
0: compte. Il a
1: Tout
0: son
1: à fait.
0: opinion à dire, il dit son opinion, voilà, et c'est tout.
1: Oui, exactement,
0: Voilà,
1: tout à
0: je
1: fait,
0: crois
1: il a
0: que
1: raison.
0: c'est
1: Les gens
0: comme
1: se
0: ça.
1: comprennent comme
0: Bon, il y a...
1: Vous l'avez bien campé, c'est un problème de culture.
0: Ah oui, c'est vrai, problème de culture dans certains pays, si vous le dites. Bon, là, vous êtes condamné véritablement à mort, hein, et comme on le dit lapidairement, pourquoi ils parlent de ça, pourquoi ils se quittent. Mais c'est des citoyens, ils ont leur mot à dire. Moi, je pense que la réponse de Didier Deschamps a été une très belle réponse, et je pense que d'ailleurs... Ah oui, tout le monde a apprécié. Ensuite, Zinedine Zidane qui est venu à la rescousse également de Kylian Mbappé. Voilà, c'est ça. Et même le papa à Kylian Mbappé, quand on lui a parlé de cette affaire, il a dit, bon, écoutez, ça, il a son mot à dire. Bon, laissez-le dire son mot.
1: C'est son opinion à lui,
0: C'est simplement une question d'opinion, c'est tout.
1: C'est ça,
0: voilà,
1: c'est ça, c'est
0: exactement.
1: Tout. Il peut même ne pas avoir la même opinion que celle de à son père.
0: Effectivement.
1: Voilà, donc il faut le comprendre dans ce sens-là.
0: Voilà.
1: Ce n'est pas le football.
0: Ouais, ce n'est pas le football. Justement, le football, nous y restons avant d'aller du coach, puisque je rappelle qu'il n'y a qu'un seul match aujourd'hui, hein, c'est celui qui va opposer là-bas du côté de... c'est un match de Ligue 2, hein, là-bas, le Port qui reçoit le Thiès FC, et c'est là-bas au stade de Mbau. Alors, coach Bouteille, pour terminer avec vous, avant d'aller à Mbau, je vous amène sur le terrain pour le championnat, la table du championnat d'ailleurs, puisque là, eh bien, le match de demain sera un match très très suivi, puisque quand Agel, leader du championnat, rencontre l'US Gorée, qui est troisième, alors là, c'est vrai que c'est un match à véritable enjeu, hein.
1: Oui, contre aussi une équipe de Pengek à l'affût.
0: Oui, à l'affût, qui
1: reçoit le stade de Mbau. Donc, si on articule un peu, on spécule un peu sur toutes les possibilités, c'est dire que véritablement, c'est un match que Agel ne doit pas perdre, parce que ça peut leur faire perdre un peu le championnat.
0: Ouais, c'est le match qu'il ne faut pas perdre, ça.
1: Exactement, il y a des matchs importants qu'on ne perd pas. Ils ont lâché beaucoup de points. À un moment donné, ils avaient largué les poursuivants. Mais aujourd'hui, ils sont à un point de Tenguet.
0: Oui, un point de Tenguet, c'est vrai.
1: Qui reçoit Stade de Mbau, Stade de Mbau qui ne s'inquiète plus. En tout cas, qui ne s'inquiète plus parce que déjà, ils ont presque sauvé leur saison. Alors, ils ne peuvent pas gagner aussi le titre. Ils ne peuvent pas être dans le podium. Donc, je ne pense pas qu'ils soient beaucoup plus engagés.
0: Ils n'iront pas à D2.
1: Exactement, là, c'est ça. Et puis, l'enjeu important et sportif, c'est que s'il y a match nul entre Gorée et Agel, et que Tenguet gagne, Tenguet prend la première place.
0: Ça va compliquer les choses, hein.
1: Exactement. Et s'il y a Tenguet à la première place pour gérer les deux derniers matchs, je suis certain que Malick Diaf ne se loupera pas.
0: Ça, c'est clair.
1: Tranquillement, ils font un championnat derrière, ils laissent les autres les devancer. C'est la raison pour laquelle Animal également se doit impérativement de gagner. Pourquoi toujours à ce titre de champion. Parce qu'ils ont reçu une défaite de Wokam. Ça leur a vraiment glacé un peu, alors dynamité un peu. Alors donc aujourd'hui ils sont troisième à 5 points du leader. À 5 points il reste 3 matchs, c'est très compliqué. C'est la raison pour laquelle pour toujours continuer à penser être champion, il faut gagner Agel. Agel aussi ne doit pas lâcher un point. Je ne parle même pas de match nul, mais Agel, s'ils veulent croire jusqu'au bout, réussir un peu le coup de match, parce qu'au début, je suis certain qu'au début du championnat, l'ambition d'Agel, c'était pas le championnat, c'était peut-être pour se maintenir parce qu'ils viennent d'accéder à ce niveau. Mais tout compte fait, ils sont en train de faire une bonne saison. Alors, qui leur permet de rêver à être champion, à réussir un coup de maître. Est-ce qu'ils vont le réussir maintenant? C'est dire que demain, ce sera un gros match entre Gorée et Agel.
0: Oui.
1: Gorée ne doit pas perdre. Gorée doit gagner impérativement. Ensuite, Agel ne doit pas lâcher de points.
0: Alors, parlons continuité du bas du tableau. C'est vrai que la Wenger, c'est qui est devenue première non relégable, hein, non relégable pour l'instant, hein, et qui va recevoir l'US Wacom demain.
1: Exactement.
0: Mais bon, au bas du tableau, Cameroun qui est l'antenne rouge. La Sonacos qui est avant-dernière. Alors l'enjeu de ce match de demain entre Sonacos et Cameroun, alors ça, véritablement, gare aux perdants.
1: Oui, vous avez raison, Tanaha, vous avez raison. C'est des finales au bas du tableau aussi, de la même manière qu'en haut du tableau.
0: Oui.
1: Parce que déjà, la lumière s'est débrouillée pour s'extirper un peu de la zone de relégation. Aujourd'hui, si on a le championnat, il ne serait pas relégué.
0: Oui.
1: Mais attention, parce que ceux qui sont derrière se rencontrent.
0: S'ils gagnent.
1: S'ils gagnent. Parce que déjà, Sonacos se doit impérativement, pour croire à ne pas être relégué, gagner ce match de demain. Mm-hmm. Contre Cameroun, qui n'a qu'une once d'espoir. Mm-hmm. Alors, pour rêver, rester en Ligue 1, c'est quoi? C'est de gagner le match de contre Sonacos. C'est dire que ce sera très compliqué, très difficile. Mm-hmm. Ah. Là, ça incite à la Lingère obligatoirement à Saint-Louis de gagner
0: devant l'US Wacom.
1: Devant le Wacom, qui ne sera pas facile.
0: Oui.
1: Parce que Wacom est en verve. Ils ont fait douter en tout cas l'US Gorée en les battant par 1-0. Mm-hmm. Souvent, des matchs Lingère-Wacom, c'est des matchs toujours compliqués, toujours difficiles, même à Saint-Louis. Mais ils ont l'obligation, s'ils veulent garder en tout cas le cap, de gagner ce match contre l'US Wacom.
0: Obligation de résultat donc, hein,
1: tout à fait,
0: du
1: tout
0: côté de Saint-Louis pour l'équipe de la Lingère. Hein. Bon, de toutes les façons, déjà, ils ont sauvé peut-être un minimum pour s'éloigner de la zone dangereuse. Bon, maintenant, peut-être qu'ils vont aborder ce match avec plus de sérénité. En tout cas, ils vont se dire, bon, nous avons une oreille attentive du côté de Cameroun sur la côte.
1: Le problème, pourquoi la Lingère en sus doit gagner?
0: Mm-hmm.
1: Parce qu'après, ils vont à Agel.
0: Agel, oh là là.
1: Voilà, avant dernier journée, ils vont à Agel.
0: Alors, côté
1: Si Agel bat aujourd'hui Gorée, ça veut dire que Agel va. Et puis, on se rappelle, il y a un goût revanchard.
0: Mm-hmm.
1: Au match aller jusqu'au match contre Agel.
0: Oui.
1: Agel n'avait pas perdu. C'est à Saint-Louis qu'ils ont eu leur première défaite.
0: C'est vrai, on se souvient encore, hein. Justement, voilà. Alors, côté bouteille, on se retrouve tout à l'heure à la mi-temps de ce seul match de cet après-midi.
1: C'est donc le seul match que nous allons retrouver, parce que c'est une finale aussi de Ligue 2 au bas du tableau.
0: Effectivement.
1: Port ne veut pas retourner à National, de la même manière qu'FC qui traîne vraiment.
0: Ah oui, ça traîne. Du côté de Tchèque, FC, ça traîne beaucoup, hein.
1: Tout à fait.
0: Bon, de toutes les façons, on verra bien. Voilà. Alors, à tout à l'heure. Alors, nous allons demander à Céline de nous mettre ce petit tampon musical avant, justement, et bien de revenir sur la suite du programme.

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Mesdames et messieurs, je vous donne le classement provisoire de classement de la Ligue 1. AGL est en tête avec 48 points, suivi de Tenguet FC, deuxième, troisième, Gorée avec 43 points. L'équipe de Génération Foot, est à 42 points, quatrième, cinquième, Walidan avec 39 points, l'Union Portée de Wakam 38 points et sixième, le Casasport est septième avec 36 points, huitième, l'équipe de la Pékin 36 points également, mais 36 points, mais plus 6 contre plus 9 pour le Casasport. Le Djaraf pointe à la 9e place, 34 points, pas de goal différence, 0. Le Stade de Mbour qui est 10e avec 32 points. Les HLM, 28 points, sont 11e. 12e, Dakar Sacré-Cœur. Et puis l'équipe de Guédiawaï Football Club est 13e avec 26 points. La Linguère de Saint lui, 23 points. Alors, je disais tout à l'heure, eh bien, première non-relégable, cette équipe de la Linguère de Saint-Louis, 23 points, moins 13. Et puis, la Sonaco de Djourbel, équipe relégable pour l'instant, avec plus, avec moins 20, cette équipe de la Sonaco. Et puis, ferme la marche, Cameroun, avec seulement 17 points. Voilà pour la Ligue 1 de football, avec son classement. Alors, tout à l'heure, on va revenir sur tout cela, mais en attendant d'avoir Cher Diop du côté de Mbao, je vous amène justement à la CAN U17. Le Sénégal, vous le savez, eh bien, va donc jouer demain pour sa deuxième sortie. Un match que vous pourrez suivre sur les antennes de Radio Sénégal demain à partir de 16h. Le Ghana qui rencontre le Sénégal, étant pour dire que le Sénégal avait perdu sa première sortie, c'était devant la plus du sud, une équipe du Sénégal qui avait d'ailleurs ouvert la marque par le biais de Thor. C'est donc Mohamed Thor qui avait marqué le premier but sénégalais. Malheureusement, l'équipe sud-africaine a égalisé et puis a renversé le Sénégal finalement 2-1, et donc aux hommes de Salif Sané de se racheter demain et faire une petite introspection tout de même face à l'équipe du Ghana, et ce sera à partir de 16h sur les antennes de Radio Sénégal. Et pendant ce temps, la Tunisie va jouer contre l'Égypte, le Cameroun face à l'Ouganda. Alors, une équipe du Cameroun qui avait été battue par la Côte d'Ivoire de 2-0 au match inaugural des Camerounais et des Ivoiriens. Et donc, les Camerounais vont rencontrer l'Ouganda qui avait étrier la République démocratique du Congo 3-0. Éthiopie-Maroc vont s'affronter toujours demain et qui vont s'affronter donc aujourd'hui. Ce match a lieu aujourd'hui, la République démocratique du Congo, la Côte d'Ivoire. Les matchs de demain vont opposer l'Angola à la Tanzanie, l'Afrique du Sud à l'Algérie, le Ghana au Sénégal et le Mozambique au Mali. Alors je rappelle que pour les premières escarmouches de cette compétition, la Coupe d'Afrique des Nations U17 là-bas chez les garçons, le Maroc et la Tunisie ont fait match nul. Le Maroc et la Tunisie, voilà, ont fait match nul. Le match nul, évidemment, match nul, un but partout. Et que du côté de l'Égypte et de l'Éthiopie, on a fait match nul 0-0. Côte d'Ivoire qui a battu Cameroun 2-0. L'Ouganda qui a étrié la République démocratique du Congo 3-0. Entre Marocains et Tunisiens, on s'est fait des politesses. Donc, un but partout, alors que l'Algérie et le Ghana se sont quittés dos à dos. Le Ghana qui, justement, marque en premier, les Algériens qui reviennent et qui obtiennent le nul à l'arrivée de partout, alors que le Sénégal qui perdait justement face à l'équipe de l'Afrique du Sud 2-1. Alors, il faut dire que du côté du Ghana que nous rencontrons demain, alors deux joueurs sont vraiment à surveiller dans cette équipe ghanéenne. Il s'agit bien sûr
Et bien, Issa Bakpo, voilà l'attaquant de cette équipe, mais également un autre, il s'agit bien sûr d'Eric Jimfi, les deux Ghanaiens, et bien des joueurs à surveiller de très près, et je crois que, et bien, notre entraîneur.

Lamine Sané est bien un averti. Alors Céline, si vous avez cher Diop, on peut y aller. Je ne sais pas. Alors on a, voilà, on n'a pas encore cher Diop. On va y aller tout à l'heure, de toutes les façons. Alors je rappelle en ce qui concerne les matchs de cet après-midi du côté de voilà les matchs de cet après-midi et donc il faut dire en attendant justement eh bien la finale certainement je vais revenir sur le résultat tout à l'heure, la finale de la FA Cup du côté de l'Angleterre, Chelsea et l'équipe de Manchester City en Bundesliga allemande, quand même des matchs entre St. Pauli et l'équipe de Wolfsburg, Edenem qui rencontre Mayence, Mauricia Mönchengladbach qui joue contre Hoffenheim, l'Union Berlin qui va rencontrer l'équipe de Augsbourg, le Werder Bremen face au Borussia Dortmund, le Fribourg qui rencontre Leipzig, le RB Leipzig, et puis Francfort face à Stuttgart, le Bayer Leverkusen. Voilà l'équipe du, de Cher Tidjan Bukot, Cher Tidjan Bitey, je rappelle, et bien c'est le, la ville où il a fait ses classes, formation d'entraîneur à plusieurs reprises, hein, et là-bas, et bien au Leverkusen, et c'est donc, je l'appelle, eh bien, la ville pharmaceutique, puisque là, évidemment, il y a une prédominance, en tout cas, sur le plan, disons, simplement, eh bien, médical, les pharmaciens de Leverkusen, voilà, Leverkusen, là-bas, du côté de l'Allemagne. Alors, cette équipe va rencontrer Hambourg, alors que le leader, le Bayern Munich, qui fait face au FC Cologne, match intéressant, surtout, surtout pour l'équipe de Cologne, hein, il va falloir eh bien, se redresser rapidement pour cette équipe, en tout cas, de Cologne. Alors, je vous ai donné tout à l'heure le programme du championnat de Ligue 1. Voilà, c'était bien, la Ligue 1, hein, la Ligue 1, le championnat de Ligue 1. Alors, je vous ramène, mesdames et messieurs, sur le continent africain, après vous avoir annoncé tout à l'heure eh bien, la finale entre l'équipe du Zamalek du Caire et l'USM Algérie. Alors, aujourd'hui, nous sommes de tout cœur avec l'USM Algérie, simplement parce que, vous le savez, eh bien, c'est l'équipe de Lamine Diaye, l'ancien entraîneur des Lions du Sénégal. C'est vrai qu'il a été élu d'ailleurs eh bien, meilleur entraîneur d'Algérie, Lamine Diaye, qui, justement, après les corbeaux de Lumpumbashi, eh bien, il est allé justement déposer ses baluchons là-bas du côté de l'Algérie, et donc cette équipe de l'USM Algérie qui l'a amené d'ailleurs en finale et qui a gagné la première manche d'ailleurs, hein, face à cette équipe Zamalek. Mais attention, le Zamalek étant eh bien, un gros cador du continent africain, ce match de cet après-midi en tout cas ne sera pas de tout repos. Alors, les éliminatoires de la Coupe d'Afrique des Nations 2027 de football, vous le savez, il y a bien des Lions du Sénégal, champion d'Afrique, un titre fixé sur leur adversaire, l'adversaire de poule, bien sûr, ce sera à l'issue du tirage au sort qui est prévu mardi prochain, mardi à 12h là-bas, du côté, à 12h GMT, hein, pour la précision, au siège de la Fédération égyptienne de football. Et donc, ce sera au Caire, en Égypte, ce qu'a annoncé la Confédération. Au total, il y aura 48 équipes, y compris les trois pays organisateurs, à savoir le Kenya, la Tanzanie et l'Ouganda, participent à ces éliminatoires, ces équipes-là, même si déjà qualifiées. Alors, le tirage au sort va déterminer la répartition des sélections et des différentes trajectoires vers la phase finale, à l'issue de laquelle, eh bien, 24 équipes décrocheront leur qualification pour la principale compétition du football africain. Les éliminatoires se disputent, en tout cas, eh bien, sur trois fenêtres avec les du calendrier international, évidemment, de la FIFA, de septembre 2026 à mars 2027. Les 48 équipes africaines seront réparties en 12 groupes de 4. Les deux premières équipes de chaque groupe
groupe, eh bien, se qualifie pour la phase finale qui aura lieu dans ces pays que je viens de citer tout à l'heure, à savoir la Tanzanie, le Kenya et l'Ouganda. Et dans les groupes comprenant l'un de ces pays hôtes, eh bien, une équipe supplémentaire obtiendra également son billet pour la compétition, la phase finale de Total Energy Cup Cannes 2027 va débuter, ce sera justement le samedi 19 juin, on est très très loin justement de cette date-là, tandis que la finale est programmée le samedi 17 juillet, on sera en 2027. Voilà ce qu'il fallait savoir sur ce tirage au sort des éliminatoires de la Coupe d'Afrique des Nations. Alors, la Coupe d'Afrique des Nations prochaine, je rappelle tout à l'heure, je vous disais, avec les équipes qui vont, les pays qui vont organiser, le Kenya, l'Ouganda et la Tanzanie. Alors, d'ici là, on aura beaucoup de choses à dire, surtout de cette compétition. Vous le savez, le Sénégal qui est l'équipe championne en titre. Alors, je rappelle également que du côté de l'Afrique, du côté de l'Arabie Saoudite, voilà. Et donc, la Saudi Pro League, sachez que c'est samedi, avec les derniers matchs, Al-Oudout qui rencontre l'équipe de Al-Khadiji, Al-Hilal, c'est l'équipe de Khalidou Koulibaly, sans Koulibaly, qui va rencontrer Neon Sporting Club Al Ahly, c'est l'équipe de Edouard Mendy, le gardien de but. Et bien son équipe va rencontrer Al Oudoud. En attendant, bien sûr, d'avoir l'équipe de Sadio Mané. C'est vrai que pour l'instant, son équipe Sadio Mané est en tête du championnat. Et certainement, on est à la 33e journée et peut-être Sadio Mané qui sera en tout cas l'équipe championne de l'Arabie Saoudite, comme Koulibaly et la eu deux reprises, Al-Hilal de Khalidou Koulibaly. Alors, le classement provisoire avec cette 33e journée du côté de l'Arabie Saoudite, Al-Nasr, qui, cette équipe de Al-Nasr première avec 83 points, Sadio Mané a quelques encablures du grand bonheur, là-bas du côté de l'Arabie Saoudite. Alors, deuxième, Al-Hilal. Al-Hilal, c'est l'équipe de Khalidou Koulibaly, deuxième avec 78 points. Troisième, Al-Ahly. Al-Ahly, ironie du sort, nous avons trois Sénégalais dont les équipes sont en tête, sont sur le podium. Alors, il s'agit bien sûr de Al-Nasr de Sadio Mané, Al-Hilal de Khalidou Koulibaly et troisième, Al-Ahly Saoudi, c'est l'équipe de Edouard Mendy. À la quatrième place, Al-Qadisha, cinquième place, Al-Ittihad. Voilà, donc, pour les cinq premiers de ce championnat de l'Arabie Saoudite. Alors, on va suivre tout cela, mesdames et messieurs, pour vous. Mais en attendant, je vous donne le programme. Je vous ai déjà donné le programme de demain en ce qui concerne la Ligue 1. Alors, pour la Ligue 2, nous avons un seul match cet après-midi. Tout à l'heure, on y sera. Ce sera entre le Port et l'équipe de Thiès FC. Et puis demain, on va poursuivre avec Diamono Fatik et Samaï FC, Niari Teli qui reçoit l'équipe de la Essaloum du côté de Dakar. Et là, un clin d'œil et salutations fraternelles à Elagikan, à Satyombi Diop du côté de Kaolack. Alors, la S Bambey qui va rencontrer Amitié FC et que Niamour de Louga, là-bas, du côté de chez Wouri Diallo, cette équipe de Niamour va rencontrer le Dakar Université Club. Et puis, il restera trois rencontres qui seront jouées lundi pour cette Ligue 2 avec Oslo qui reçoit à Dakar l'équipe de Kaffrine Ayof, l'équipe de Guelouar face à Djambar. Ce match va se jouer du côté de Fatik Massensen. Et puis, l'AS Douane qui va accueillir l'équipe de
voilà, c'est Teranga FC. Et évidemment, ce match va se jouer à Diaguili Bakayoko. C'est donc le fief et de l'AS Douane et de l'US Gorée. Ces équipes, en tout cas, reçoivent régulièrement eh bien, à ce stade Diaguili Bakayoko. Alors, Céline, je vous propose, en attendant d'avoir Cheikh Diop plus tard, eh bien, je vous propose de nous remettre eh bien, un tout petit peu de musique, mesdames et messieurs, savourez ceci.

0: 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Vous êtes sur Radio Sénégal International, justement à la cabine technique Céline Noël Diop, au centre de distribution de modulation Ousmane Diop, devant ce micro Tandakhania. Et je vous le disais, mesdames et messieurs, tout à l'heure, du côté de la FA Cup, c'est en Angleterre. Eh bien, l'équipe de Chelsea vient de perdre cette finale, puisque c'est donc Manchester City qui l'a remporté. Et donc, sur la plus petite démarche, comprenez, 1-0 à retenir, c'est pour Manchester City. Alors, tout de suite, nous allons nous rendre du côté de Mbaou, là-bas, dans la banlieue, c'est pour retrouver Cheikh Diop. Le seul match de cet après-midi oppose la formation du Port à celle de Chelsea FC. En tout cas, des équipes pas bien loties dans ce championnat de Ligue 2, dominé par l'équipe de Diambar de Sali. Alors, Cheikh Diop, si vous m'entendez, bonsoir à vous.
1: Bonsoir à vous, bonsoir à Tandakhandjaï, bonsoir à toutes et à tous.
0: Voilà, très bien dit, Cheikh Diop. En tout cas, le seul match de cet après-midi, le Port qui reçoit l'équipe de TSFC. C'est vrai que ce sont des équipes qui ne sont pas bien loties dans ce championnat.
1: Effectivement, c'est des équipes qui sont en grande difficulté, hein, surtout TSFC qui est en grande difficulté, qui est l'équipe qui occupe la dernière place du classement. Et si les Chiesois ne gagnent pas aujourd'hui, je pense qu'ils seront relégués en national. Ouais. Donc, je pense que c'est un match qui est important pour les Chiesois. Mm. Même que les portiers hein, qui jouent le maintien également, mais qui tournent le vent, qui montrent très beau visage hein, sur la pelouse du Stade de Bâle. En tout cas, c'est l'équipe qui prend les initiatives, ils ont des situations, même s'ils ont un peu du mal à concrétiser les situations, mais que du port, donc qui joue bien, qui récupère la balle. Parce que je pense que la confiance est de mise dans cette équipe du Port. Mais pour le moment, les Chiesois qui jouent presque leur dernier match en tant qu'équipe de première division, donc sont obligés de subir le jeu. Parce que avec la phase de possession, cette balle perdue, une faute ciblée en faveur des hommes du coach, donc Suleiman, du coach, donc Landry, le pic l'entraîneur de cette équipe de Port. On est à 5-6 minutes de la première mi-temps. Donc, Port 0 et Chelsea c'est également 0. Et il y a Port qui pousse hein, pour essayer de manquer avec ce coup. Hein. Donc, si vous donnez, après la composition des équipes, après ce coup, il y a donc la tête de Babacar, donc, qui s'est pas défendu de cette équipe de DSC avec Amadou, la frappe. Amadou Ndiadon qui a tiré de loin, mais sa frappe n'a pas été cadrée, donc, une sortie de but. À savoir du gardien de cette équipe de CTC, à savoir Ali Top, le Tandakhandjaï, qui voudrait donc la proposition de l'équipe. Il faut fort, il y a Abdoulaye, Chandouma, défense centrale, il y a Alpha Gueye, Jaga Sissé, il y a Manga et Abdoulaye, Momo, il y a Chiosu Junior, Chiosu Mariko, Amadou Ndiaye, Mbaye, Omar, Chiosu Arata, qui a pas beaucoup de Chiosu, mais là, Diallo, du côté du CTC, l'équipe est entraînée par Papa Samboussar. Dans les buts, il y a Alistair, Pape Bourguissa, le capitaine Khalim Rassoul Gueye, Jaz Morkan, Morlo, le but du militaire, il y a Pape Kidi Kao, Ibrahim Khalim Gueye, Manuel Miki, Chef Omar Diallo, Pape Mamoudou Gueye, Bakary Si, compose la carte de cette équipe qui est sur la scène de Gueye. Pas de but pour le moment entre CSFC et Porto de Dakar, long dégagement donc, il n'a pas pris le dégagement de CSFC. Il y a cette situation de contre, effectivement, avec cette balle qui est Omar Diallo qui va être débordé. Côté, il est devant Manga, qui défend bien, et la balle Aurélien dirait avec un centre, une direction. On l'appelle Aurélien, donc c'est arrière, soit du type de corps. Donc c'est défendre, mais le centre, au deuxième poteau, encore poussé par la défense. Du type de corps, donc qui joue aujourd'hui en bleu et blanc, comme d'habitude, avec ce contre. Il a oublié le Pavatar, qui se contre avec l'équipe de Port, qui va essayer de trouver la solution sur le côté droit. Pavatar, le relais. La passe au deuxième poteau pour Mariko, la remise. Il y avait tant de fautes, c'est pas fini. La frappe directement repoussée par le gardien. Et puis il y a encore le Port de Dakar qui a failli marquer cette situation. Le gardien Alistair était obligé de s'interposer pour empêcher l'ouverture du score sur cette situation avec ce contre. Encore une balle perdue par les Chiesois et ça revient encore une fois avec Amadou Ndiaye Honda. La passe, Suleiman, le contrôle, la frappe. Il s'est écrasé, donc il passe à côté des buts de Alistair Tandakhandjaï. Mmh. Il est fort, donc qui met les assauts devant les buts, n'est toujours pas de bilan. Il y a un match très régulier entre les équipes qui sont chargées. En cas de contre-performance, ils seront relégués directement en national. Ils sont obligés d'essayer de jouer, mais l'initiative est du côté du fort pour le moment. Et pas de but entre les équipes. Il y a un jour au sol, on va attendre. On est à 4 minutes de la fin de la première mi-temps.
0: À 4 minutes de la fin de cette première mi-temps entre les deux équipes, je rappelle le Port et TSFC, c'est le seul match de cet après-midi. Alors, cher Diop, je vous amène un peu en Angleterre, pas pour parler de Premier League, mais pour parler de cette FA Cup remportée par Manchester City. 1-0 devant Chelsea, êtes-vous surpris?
1: Non, pas du tout, parce que je pense que Manchester City est une équipe juste pour le titre de champion d'Angleterre. Même si Arsenal est devant avec 2 points, je pense que Manchester City est largement devant Chelsea. Parce que l'équipe de Chelsea, ça n'est rien, vous le savez, c'est une équipe assez instable. Il y a beaucoup de joueurs qui sont recrutés et des joueurs qui sont un peu parachutés. Beaucoup de clubs, des joueurs qui sont précaires. Donc il y a une instabilité dans cette équipe de Chelsea. Et récemment, ils ont vu l'entraîneur Ryan Bozenior. Donc ils connaissent le troisième entraîneur de la saison après Hervé Maracá, Rosenior. Donc c'est une équipe qui est instable. Et du côté de City, je pense qu'il y a l'expérience de Pep Guardiola, la stabilité, une équipe qui me connaît très bien, avec des joueurs qu'il a lui-même choisi. Donc je pense que la faveur des pronostics était avec Manchester City. Même si Chelsea pouvait espérer au moins gagner la FA Cup pour se qualifier en Europa League, et la faveur des pronostics était avec les citizens qui sont donc logiquement imposés avec ce but marqué par Antoine Semenyo, le dernier qui va disputer donc la Coupe du Monde avec le Ghana. Donc je pense que Chelsea, c'est une équipe qui a beaucoup de potentiel, qui a beaucoup de joueurs un peu partout. Mais il faudra une organisation qui leur permettra d'avoir un groupe resserré, avoir un entraîneur qui connaît bien. On parle de technologie pour remplacer pour la semaine prochaine. Mais je pense qu'il faut une bonne politique sportive autour de cette équipe de Chelsea. Parce qu'ils ont beaucoup de bons joueurs. Hein. On oublie souvent Nicolas Jackson qui va revenir en cette saison. Mais je pense qu'il va revenir dans cette équipe de Chelsea. Et s'il correspond aux critères du futur entraîneur, je pense qu'il va rester. Parce que dans cette équipe de Chelsea, il manque réellement un joueur devant. Donc il y a Joan Pedro, il y a Liam Delap. Il y a même totalement qui n'a pas réussi à assumer son équipe.
0: Alors, cher Diop, vous avez parlé justement d'un possible retour de Nicolas Jackson là-bas du côté de Chelsea. Mais là, il y a une équipe qui pointe aussi, hein, et le bout du nez du côté du Bayern Munich, c'est la Juventus de Turin, et qui veut aussi enrôler Nicolas Jackson. Je ne sais pas comment les choses vont se passer.
1: Pas les équipes italiennes, que ce soit le Milan, la Juventus, ou même Napoli, en fait, ils ont songé à Nicolas Jackson, parce que je pense que c'est un profil d'attaquant assez rare, hein, assez rare qui intéresse aussi de ces clubs-là. Donc, c'est pourquoi je pense que ces clubs-là s'intéressent naturellement à Nicolas Jackson, parce qu'il était en prêt au Bayern Munich, il a réussi à s'imposer, il a marqué peut-être une dizaine de buts, donc c'est un joueur qui intéresse naturellement ces équipes-là, parce que comme vous le savez, hein, dans le football moderne, le numéro 9 sont rares. Toutes les équipes sont à la recherche du numéro 9. Donc, c'est pourquoi avoir un joueur comme Nicolas Jackson, c'est une aubaine pour ces équipes-là. Donc, une parenthèse, c'est la position au stade de Bau, entre Kate et Port-au-Prince pour cette 28e journée de Ligue 2. Donc, je disais tantôt que Nicolas Jackson, naturellement, il y a des équipes qui le veulent. Il y a également en Angleterre des équipes comme Newcastle ou comme Aston Villa. Je pense également à l'enrôler après son prêt au niveau du Bayern Munich. En tout cas, c'est un jeu qui ne va pas chômer. C'est bien qu'il ne compte pas sur lui pour la semaine prochaine. Il y aura des prétendants qui seront là pour l'accueillir chez eux.
0: Voilà. Alors, est-ce que vous êtes d'accord avec ça?

0: certains coachs qui vous disent que Nicolas Jackson, en tout cas, beaucoup de volonté, une certaine opiniâtreté. Mais le problème, c'est peut-être beaucoup de déchets que traîne le joueur, et surtout au plan technique, quand il faut, surtout, il rate beaucoup de buts, beaucoup d'occasions de buts. Alors là, c'est vrai qu'il fait partie de cet art, certains entraîneurs le disent, mais tout de même, évidemment, tout le monde veut Nicolas Jackson, les grands clubs européens, par exemple, qui se le disputent, mais malheureusement, certains entraîneurs vous diront qu'il a beaucoup de tares. Je ne sais pas si vous êtes bien d'accord avec ou pas.
1: En tout cas, c'est une remarque que tout le monde a faite. Hein. Nicolas Jackson, c'est un tankier, très technique, un joueur très technique, pas tout aussi. Il ne faut pas oublier que Jackson a commencé à jouer sur le côté. Quand au niveau du transport, il a commencé sur le côté gauche. Au niveau du Villarreal également, il a débuté sur le côté gauche avec Unai Emery. Après, il a joué dans une attaque à deux avec Unai Emery avant qu'il ne parte du côté de la Serie A. Donc, c'est un joueur qui a d'abord débuté sur le côté. Donc, on attaquant qui joue d'abord sur le côté avant de se centrer. Donc, il faudra savoir que c'est un attaquant qui a de la technique. Donc, il a beaucoup de technique, c'est un joueur très technique. Mais juste que ses difficultés, c'est au niveau de l'aisance qu'il a à marquer des buts. Parce que aussi, dans le football moderne, on peut avoir beaucoup d'occasions, on peut être important dans le jeu. Mais quand on ne marque pas en tant que numéro 9, ça a tout problème. Pour laquelle donc certains sont préférés à son profil. Mais moi, je pense toujours que dans tous les grands clubs, on aura besoin d'un joueur qui peut faire jouer les joueurs de pouvoir. Parce qu'aujourd'hui, le club moderne, que ce soit au Barça, on verra Rafinha et Lamine Yamal sur le côté. Au niveau de Bayern, on a vu Olivier sur le côté également, les Moutera et autres. Luis Diaz. Au niveau de Real également, on verra Mbappé et Vinicius. Donc, dans tous ces grands clubs-là, il y a des joueurs de pouvoir qui sont les acteurs majeurs de cette attaque-là. Donc,
0: oui, je suis
1: capable de marquer peut-être 30 buts. Il faudra être capable de les servir aussi, d'avoir beaucoup d'espace sur ces centres-là pour leur permettre aussi de marquer ces buts. C'est pourquoi je pense que c'est important pour Palmer de jouer avec Jackson.
0: Paul Palmer.
1: C'est pourquoi quand Jackson est parti, on a senti que Palmer est un peu. Jackson lui manque un peu parce qu'il a du mal.
0: Un peu esselé, hein.
1: Il est un peu effrayé parce qu'il ne trouve plus ce jour-là capable de lui créer beaucoup de ces espaces-là pour lui permettre de marquer ses buts.
0: Voilà, justement, Jackson qui a marqué le quatrième but tout à l'heure du Bayern Munich devant l'équipe de Cologne, qui a été laminé par les Bavarois, 5-1. Et Jackson, justement, a marqué le quatrième but. Mais là, en tout cas, le Bayern Munich voulait lâcher, apparemment, comme on dit, ce n'est pas encore fait, mais on a forte impression qu'il va ou retourner à Chelsea ou aller vers un club italien.
1: Ouais, il va quitter le Bayern, hein, parce que je pense que bon, même si son conseil de Manchester camarade, les choses peuvent changer. Hein, parce que si on se fie aux déclarations de son entraîneur, Vincent Kompany, il voulait le garder. Ouais. Il voulait le garder comme un superstar, comme un successeur, un remplaçant de Harry Kane. Il se prépare dans ce rôle-là. Hein, c'est un remplaçant qui joue peut-être pas sur les matchs, mais il fait partie des petits changements pour son entraîneur. Donc, je pense que c'est un joueur qui ne serait pas contre l'idée de rester au niveau du Bayern. Mais je pense que son prix, avec peut-être 70 ou 75 millions d'euros, ça a un peu refroidi les ardeurs allemands. Donc, bon, ils ne vont pas peut-être dépenser tout cet argent-là pour avoir un remplaçant. Donc, mieux vaut aller chercher un joueur peut-être plus jeune, un peu plus jeune, donc qui pourra remplacer et être un successeur de Harry Kane. Je pense que c'est pas, ils ont pensé un peu à l'attaquant de le Néerlandais qui joue à du côté de Sunderland, de Brodé. C'est un attaquant de Brodé, donc qui a un bon gabarit. Donc, je pense qu'ils ont pensé à lui également. Mais je pense que Kompany, vous le regardez, mais ils ont un peu refroidi par le prix du joueur de Chelsea. Parce que Chelsea aussi a prolongé le jeu jusqu'en 2033. Donc, il va coûter cher. Et les clubs bavarois, allemands, on sait que ce n'est pas des clubs trop défensifs. Donc, raison pour laquelle ils sont un peu calmés. Mais Kompany, vous le regardez quand même.
0: Bon, tout à fait. Voilà, merci beaucoup, cher Diop. Je vais vous laisser prendre un peu de chaud. Apparemment, il y a beaucoup de poussière, nous dit-on. Voilà pourquoi je vous demande, en tout cas, de vous ménager un tout petit peu. Allez prendre du chaud pendant cette mi-temps.
1: parce que j'ai été rattrapé par la poussière, je suis un peu enrhumé depuis hier.
0: Ah oui, oui, je l'ai senti, de vous ne me l'avez pas dit, mais apparemment, je sens que véritablement, il y a quelque chose qui peut-être, en tout cas au niveau buccal, ça ne passe pas très bien. Bon, alors je vous demande de vous ménager un tout petit peu, évidemment, et puis n'oublions pas aussi que... Vous avez joué 90 minutes, hein. On a vu des images, évidemment, c'est vrai. Alors moi, je disais que, cher Diop, ce match-là, véritablement, alors moi, si j'étais l'entraîneur, eh bien, aucun joueur ne va jouer avec un pantalon, hein, et qu'il faut jouer un match comme celui-là. Ben, mais il faut se mettre en short. Il faut se mettre en short. Mais là, est-ce que ce ne sont pas le manque de short qui avait gêné vos coéquipiers, la question que je vous pose? Ah oui? Ah bon? Bon, en tout cas, c'est vrai. Alors, j'ai vu un Mansourba avançant en pointe, mais là, eh bien, à chaque...
1: Il a réussi à avancer, il a marqué, hein.
0: Oui, mais j'ai vu quand même avec ses touches de balle, évidemment, il est tombé à plusieurs reprises. Hein, là, je ne sais pas, ce déséquilibre-là, qu'est-ce qui a amené ce déséquilibre, hein.
1: Je pense qu'il n'a pas l'habitude, il ne s'entraîne pas d'habitude. Donc, je pense qu'il faut que je crée un camp d'entraînement pour les jeunes là. Parce qu'il faut qu'ils s'entraînent, quoi. Parce qu'il y a Mansour Bah, il y a Arun Diouf et Adrien Ismaël Tomi et lui qui sont là. Il faut qu'ils s'entraînent, quoi. Parce qu'apparemment, dans cette équipe-là, Yacoundou était un bon joueur. Il y a Nigou également qui s'entraîne d'habitude. Il y a Tidna Alou Diouf qui fait un bon, très bien.
0: Le gardien de but.
1: Il faut que les joueurs se mettent à l'entraînement.
0: Un joueur qui... Bon, je me disais que avant le début de ce match, alors un joueur qui parlait beaucoup, alors je me disais que, bon, on va voir si c'est la langue qui va prendre le dessus sur la jambe. Mais bon, il s'appelle Yacoundoï. Alors lui, c'est vrai, il nous a vendu en tout cas son image, hein, par des images qu'il nous a montrées. Voilà.
1: Avant d'aller sur le terrain, c'est un bon joueur.
0: Oui.
1: Bon, c'est un bon joueur. Il a la technique. En plus, il a physiquement, c'est un joueur qui est en forme.
0: Ah oui, sur le plan physique.
1: Il a pas menti. Il disait que c'était un bon footballeur, en tout cas. Il a dit la vérité. Il a fait un bon match, en tout cas.
0: Ah oui, bon. En tout cas, il me disait que je suis avec un coéquipier qui veut me blesser et qui s'appelle Migi Maramdiaye. Voilà ce que me disait Yacou, c'est pourquoi j'aurais des soucis dans ce match-là. Comment un coéquipier peut, en tout cas, avoir surtout, vouloir coûte que coûte blesser un coéquipier?
1: Parce qu'il y a une concurrence entre Migi et lui.
0: Ah, ok, d'accord.
1: Migi disait que tu parles trop, mais tu n'es pas suffisamment bon sur le terrain. C'est pour ça qu'il avait un défi à relever. On était un coéquipier. Mais ils ont même discuté une occasion de but. Migi a voulu marquer, mais Yacoundoï a voulu et a assez le ballon. Donc Migi a dit que non, tu ne voulais pas que je marque. Ils ont continué à se chamailler. Mais bon, Migi ne l'a pas blessé, heureusement.
0: Alors, je termine par deux joueurs, en tout cas, qui ont séduit. Bon, c'est vrai que Tierno Diallo-Souleymane, il n'était pas dans la plénitude de ses moyens, cher Tierno Diallo. Hein, puisque là, il a apparemment glissé. Hein. Bon, mais si je prends un joueur comme Youssouf Konté, par exemple, Youssouf Konté, c'est quand même un peu du solide. Hein.
1: Non, Tierno Diallo, par exemple, il a les idées. En fait, je connais le foot.
0: Oui.
1: Je sais pas, il a les idées. Mais il a du mal à matérialiser ses idées avec les jambes. Donc, on a les idées. Et c'est là où doit aller le ballon. C'est ce qu'il doit faire. Et il ne peut pas le faire parce qu'il n'a pas les moyens physiques.
0: Oui.
1: Il est venu avec ses supporters, avec la femme, avec le match.
0: Bon, on verra bien. Alors, je voudrais peut-être, cher Diop, à la prochaine rencontre, placer, par exemple, deux femmes à la pointe de l'attaque des journalistes. Alors, moi, je vous fais ma sélection. Je mettrai, moi, Betty Diawara, avançante en pointe, 9. Et puis, comment elle s'appelle. Et je mettrai... Hein, Je mettais, bon, Betty Diawara comme neuf hein, à la pointe de l'attaque. Et puis en milieu de terrain, pour amener l'élément féminin, bon, on mettra un peu, bon, Madame Diop, hein, Madame Diop, c'est, voilà, on mettra Madame Diop, hein, Hadji Fatou Barry, peut-être comme, disons, un numéro 6, par exemple, pourquoi pas.
1: Ramatoulaye
0: Sarr,
1: il a Julie Vigieux, il y a Alicia Ferreira également.
0: Bon,
1: qui est,
0: ok. Qui est alors, j'allais en venir. Ramatoulaye peut-être, disons, arrière-droite. Ben, arrière-droite. Hein, et peut-être. Et puis, Alicia Ferreira, bon, c'est vrai, elle est beaucoup plus bonne sur le panier que sur un terrain de football, j'imagine. Hein.
1: Bon, elle est gardienne de but.
0: Elle est gardienne de but. Alors, mais ouais, la prochaine rencontre, certainement, elle sera partante, hein, comme gardien de but. Mais attention de ne pas encaisser dès les premières minutes 4 ou 5 buts. Hein.
1: Il ne fera pas ça.
0: Bon,
1: on sera
0: okay.
1: Là pour l'écouter.
0: Alors, on verra bien. Alors, je pense un peu à Benoît Badiane également. Pourquoi pas lui, il est droit. Il est droit, Benoît Badiane. Il est gauche, Cheikh Tidiane Ndiaye. Hein, pour voir, par exemple. Hein. On verra bien.
1: Hein? Vous allez jouer?
0: C'est les?
1: Vous allez jouer, non?
0: Ah oui, mais bon, écoutez, c'est parce que simplement on avait des contraintes ici, mais alors. D'accord, mais bon, de toute façon, je vous assure, le prochain match, Inch'Allah, je serai partant. Hein?
1: Okay, on vous attend donc.
0: Ok, d'accord. Alors vous verrez un peu, même si, bon, évidemment, ce ne sera pas, en tout cas, les jambes de 20 ans, hein. Mais bon, on va faire quand même. Hein. On va faire quand même, voilà. Allez, donc, à tout à l'heure, cher Diop. Mais n'oubliez pas, hein, n'oubliez pas de prendre beaucoup de pastilles et beaucoup de chaud, hein, que ce soit même le café tout bas, c'est pas mal, hein. Voilà. Allez, à tout à l'heure, à tout à l'heure. Allez, on va demander à Céline Noël Diop de nous mettre un peu quelque chose là-bas sur la platine. En attendant, bien sûr, je rappelle que Chelsea vient de perdre la finale au profit de l'équipe de Manchester City. C'était donc la finale de la FA Cup en Angleterre. Allez, à tout à l'heure.

0: Voilà, et vous écoutez Radio Sénégal International, mesdames et messieurs, vous suivez votre émission en direct des stades sur Radio Sénégal International. Je rappelle à la cabine technique Céline Noël Diop, au centre de distribution de modulation Ousmane Diop, devant ce micro Tanda Khaniaï, encore une fois, ravi de vous avoir, mesdames et messieurs, chez vous pour accompagner votre émission. Encore une fois, merci, merci pour tout cela. Eh bien, nous vous saluons. Alors, Kotibitey, bonsoir.
1: Bonsoir, Tamara.
0: Alors, c'est vrai que tout à l'heure, on parlait de cette finale de la FA Cup du côté de
1: Oui, très
0: l'Angleterre.
1: bon sujet d'ailleurs.
0: Ah ouais, mais voilà que l'équipe de... Mais écoutez, Kotibitey, Manchester City, c'est une équipe vraiment qui crée des surprises. Évidemment,
1: Tout à
0: là
1: fait.
0: où on ne l'attend pas, eh bien, cette
1: Oui.
0: équipe, parce que tout le monde se disait, le championnat, c'était fini, mais apparemment, ce n'est pas encore terminé pour Chelsea, hein?
1: Voilà,
0: Pardon, pour Manchester City, hein?
1: oui, il y a toujours de l'espoir parce
0: Aïe.
1: qu'il reste à chacun des équipes deux
0: Oui,
1: matchs.
0: des matchs en
1: Arsenal,
0: retard.
1: voilà, deux matchs de championnat, deux matchs de
0: Oui.
1: championnat. Ils ont gagné leur match de retard contre Crystal Palace 3-0.
0: Ouais.
1: Il leur reste deux matchs difficiles quand même. Alors, un match contre Aston Villa qu'ils vont aller voir.
0: Ah,
1: Chez eux, c'est compliqué. Aston Villa qui vient de battre Liverpool pour 4-2, mais qui sont qualifiés déjà pour la Ligue des Champions. Alors, ça va être compliqué pour City parce qu'il faudra que Arsenal fasse un faux pas. Contre Burnley, lundi, Burnley qui est déjà en championship. Donc, il n'y a pas d'enjeu pour ce match. Le problème, c'est peut-être le dernier match où ils vont aller voir Crystal Palace, mais qui ne sera pas compliqué parce que Crystal Palace est en train de préparer sa finale
0: Oui,
1: de Conference League.
0: la conférence.
1: Voilà, en sus du fait qu'ils ne jouent pas le maintien, qu'ils ne jouent pas le titre, ils sont dans le ventre mou du classement, donc ils s'occupent plutôt de leur finale que de penser à barrer Arsenal. C'est dire qu'ils vont mettre certainement une équipe qui sera. Parce que la finale, c'est 3 jours après ce match-là. Donc c'est dire que véritablement, Arsenal, en tout cas, est dans toutes les conditions pour gagner le championnat cette année. Après 20 ans. Maintenant, si tu veux toujours penser, il faut toujours penser, faire le plein, qu'ils en sont capables. Surtout qu'aujourd'hui, ils ont gagné la finale de la Coupe. Donc, ça fait le deuxième trophée. Et maintenant, rester à l'affût pour voir est-ce que Arsenal fera un faux pas comme ils nous ont habitués à le faire depuis le début de la saison. Mais ces deux matchs vraiment qui ne gênent pas, qui ne doivent pas gêner Arsenal. D'autant que maintenant, il y a le moral. Ils sont qualifiés à la finale de la Ligue des Champions. Alors, c'est un peu loin, c'est vers le 30 mai, le 29, le 30 mai. Donc, pour préparer ces deux matchs, je pense qu'ils ont largement alors, les moyens vraiment de gagner le championnat cette année. Même si City les bouscule toujours.
0: Ah oui, bon, alors on verra bien ce qui va se
1: Voilà.
0: passer. Mais en tout cas, pour City,
1: Oui.
0: moi
1: Oui.
0: je disais que cette équipe de City, véritablement,
1: Cette année,
0: eh bien,
1: cette année.
0: ah oui, ça surprend, hein, chaque fois que
1: Oui,
0: eh
1: ils ont
0: bien,
1: mal
0: cette équipe,
1: débuté.
0: chaque fois
1: Ils ont
0: que ça débute mal, à
1: Oui, tout à
0: l'arrivée,
1: fait.
0: à l'arrivée, c'est les jeux ardents.
1: Oui,
0: Excusez-moi,
1: tout à fait.
0: donc c'est ce jeu ardent qu'ils aiment
1: Oui.
0: et
1: Et
0: qui,
1: puis,
0: justement, va faire vaciller l'équipe d'en face.
1: exactement. Vous avez raison parce que tout au début, c'est une équipe, c'est un entraîneur qui n'est pas sous pression, alors qui a toujours la confiance de ses dirigeants. Alors, donc, on lui a demandé de reconstruire l'équipe après tous ces départs qu'ils ont connus. Alors, même lui, c'est la raison pour laquelle il n'avait pas de bons résultats. Néanmoins, les dirigeants lui ont confié le fait de reprendre l'équipe, en tout cas de redessiner un peu l'équipe de City qu'on a connue, qui a gagné 4 fois d'affilée le championnat d'Angleterre, la Premier League.
0: Ah oui,
1: Bon,
0: c'est vrai.
1: maintenant. Voilà, c'est la raison pour laquelle il n'était pas sous pression. Et puis, il s'est refait un peu de surface pour aujourd'hui faire vaciller Arsenal. qui est sous menace quand même, même si ils sont à deux points.
0: Mm-hmm.
1: Alors, il suffit simplement de faire un faux pas pour perdre le titre.
0: Ah oui, c'est deux matchs. C'est deux matchs qui ne sont pas compliqués. Le faux pas pourrait faire perdre le titre, hein, ce faux pas-là.
1: Exactement. Oui, tout à fait. Surtout que, depuis 20 ans, les supporters, ce qui les intéresse en premier lieu, en premier objectif, c'est le titre de champion.
0: Mm-hmm. Mm-hmm.
1: Parce qu'ils ne l'ont pas gagné depuis 20 ans. Aujourd'hui, c'est vrai qu'ils sont en finale de Prime League contre le Paris Saint-Germain, mais il faut gagner le titre de champion.
0: Mm-hmm.
1: Et le titre de champion qui est vraiment dans le corps.
0: Oui,
1: mais
0: oui.
1: Toujours est-il que quand City est derrière, mm-hmm. ça peut inhiber, ça peut bousculer, ça peut faire chuter. Ça peut faire laisser un point, et là, ça peut poser problème.
0: Mmh, ça peut,
1: je crois que cette fois-ci, Arsenal ne se doutera pas.
0: Ah oui, vous le pensez vraiment?
1: Je pense vraiment, parce que contre Burnley, ce n'est pas un match compliqué. Burnley est déjà condamné à... Ils sont déjà en championship. C'est Burnley qui accompagne Wolverhampton, donc il n'y a pas de problème à ce niveau.
0: Mmh.
1: Je ne pense pas que vraiment ils vont se laisser faire surpasser par Burnley, qui sera certainement dans un match de prestige.
0: Mmh.
1: Alors parce que en Angleterre, les gens ne bavent pas, il faut jouer le coup jusqu'au bout.
0: Mmh.
1: C'est la raison pour laquelle ça va être peut-être une petite pression pour Arsenal, mais je crois que comme ils utilisent les effectifs, ils sont en Ligue des Champions. Il y a beaucoup de choses qui doivent motiver un peu, qui doivent les motiver en tout cas dans ce match-là pour gagner Burnley. Si ils gagnent Burnley, le dernier match ce sera à Crystal Palace qui prépare sa finale 3 jours après.
0: Mais c'est justement côté une équipe très difficile à manœuvrer, l'équipe cette équipe de Pep Guardiola, puisque là c'est véritablement un magicien celui-là. Hein.
1: Non, c'est un bon entraîneur, ça il faut le reconnaître, c'est un grand entraîneur, même s'il a envie de prendre une année sabbatique.
0: Mm-hmm.
1: Que les dirigeants ne veulent pas entendre parce qu'il a de la qualité. Déjà, l'entraîneur d'Arsenal, c'était son adjoint.
0: Mm-hmm.
1: C'était son élève. Alors, il faut reconnaître que c'est quelqu'un qui a maintenant beaucoup d'expérience.
0: Mm-hmm.
1: Alors, qui est passé par de très grands clubs.
0: Mm-hmm.
1: Beaucoup de grands jours sont passés entre ses mains.
0: Ouais.
1: Il a fait beaucoup de choses intéressantes avec Chelsea.
0: Mmh.
1: 6 fois finale de la Champions de la Premier League, donc 4 fois de rang, ce n'est pas rien, ce n'est pas rien.
0: Ouais,
1: et puis une fois la Ligue des Champions, c'est véritablement, comme vous avez dit, c'est vraiment un grand entraîneur.
0: Oui, alors justement, Pep Guardiola, selon vous, coach Bitey, mais pourquoi Samuel Eto'o n'arrive toujours pas à digérer Pep Guardiola et qui refuse que Pep Guardiola soit considéré comme le meilleur entraîneur du monde, des choses comme ça. En tout cas, Samuel Eto'o a toujours contesté le leadership sur le banc de l'autre. Il s'agit bien sûr de Pep Guardiola, je ne sais pas, peut-être des problèmes perso, bon,
1: tout après,
0: je ne sais pas, hein, mais bon, en tout cas, lui, il refuse toujours, hein, et bon, il lui a dit que tu n'as jamais été d'abord un bon joueur, voilà, tu n'as jamais été un bon joueur, et puis le Barça, quand vous étiez entraîneur du Barça, j'ai marqué combien de buts là où vous vouliez justement me reléguer en second plan, en plaçant d'abord Thierry Henry, d'abord en premier, me reléguer. Mais là, j'ai été meilleur que tout. je ne sais pas quel est le problème entre...
1: C'est ça qui lui fait mal.
0: Mm-hmm.
1: Quand Guardiola l'entraînait au Barça, il était toujours au second plan.
0: Mm-hmm.
1: Ce qu'il n'acceptait pas parce que pour lui c'était le meilleur. Et puis effectivement, il faisait partie des meilleurs. Il ne pouvait pas gober, en tout cas être remplaçant. Même si devant on avait vu de très grands joueurs quand même qui faisaient de très bons matchs. Et dans les options de l'entraîneur, c'était ces autres-là que Eto'o. Donc c'était un conflit permanent. Bon, jusqu'à dire que c'est le meilleur entraîneur du monde, je ne le pense pas, parce qu'il n'a pas eu la chance, Guardiola, de jouer comme les Carlos Ancelotti, qui était des internationaux.
0: Ah, c'est des grands.
1: Voilà, c'est des grands, comme Enrique du PSG, tous ces grands entraîneur, tous ces grands entraîneurs qui ont été de très grands joueurs d'abord. Mm-hmm. Il n'a pas eu la chance d'être là, mais quand même, il faut retenir qu'aujourd'hui, il fait partie des deux ou trois meilleurs gardiens du monde. Meilleurs entraîneurs
0: entraîneur du monde. Bon,
1: maintenant, entre lui et tout, c'est un problème personnel. Ça, c'est évident, c'est pas
0: en tout cas, ils ne font pas bon ménage. Hein. Je crois que là, tout le monde le sait. Hein, entre Eto'o et Pep Guardiola, et le torchon brûle toujours. Hein. Je ne sais pas quand est-ce que ces deux hommes vont donc fumer le calumet de la paix.
1: Et ça ne lui pardonnera jamais. Fait de le mettre derrière, sur le banc, pendant plusieurs fois, et chaque fois qu'il entrait, il mettait des buts.
0: Mm-hmm. Donc, effectivement. Voilà. C'était ça son atout, hein. C'était aussi son atout, puisque là, chaque fois qu'il rentrait, il mettait des buts et des buts.
1: Exactement. Et ça n'oblige pas Guardiola à le reconduire comme partant.
0: Effectivement. Et d'ailleurs, je crois qu'un entraîneur comme Luis Fernandez, il était avec Samuel Eto'o hein, dans ses positions.
1: Exactement.
0: Il l'a même dit, Luis Fernandez, écoutez, Samuel Eto'o, quand il parle, il faut l'écouter. Ce qu'il dit, le problème avec Guardiola, mais là aussi, il ne faut pas tout jeter à la brèche là-bas. Hein. Ce que Samuel disait, ça c'est... Luis Fernandez qui le disait.
1: On ne pouvait pas le récupérer.
0: Puisque c'était simplement un très bon joueur.
1: Exactement. Il a toujours justifié qu'il était un très bon joueur, capitaine de Lyon d'Ottawa au championnat. Chaque fois qu'il était partant et qu'il était remplaçant et qu'il entrait en cours de match, il mettait des buts. Il était très décisif. Donc, il ne pouvait pas comprendre cela. C'est ça qui faisait mal à Eto'o et qui a juste raison aussi. L'entraîneur aussi, par ailleurs, avait d'autres raisons qui justifiaient que les autres étaient meilleurs que lui, en tout cas dans ce qu'il voulait comme objectif.
0: Tout à fait.
1: C'était un peu ça la difficulté et malheureusement, Eto'o ne pouvait pas comprendre cela.
0: Voilà, et je reste en Angleterre, mais sans Guardiola, cette fois-ci, demain, côté Viteuil. Voyez ce choc sénégalo-sénégalais, puisque Everton va recevoir Sunderland.
1: Tout à fait. Deux équipes qui sont en train de faire une bonne saison, parce que quand même Sunderland, c'est une équipe qui vient d'accéder à la Premier League, mais qui fait une bonne saison, avec des Sénégalais qui ont été très compétitifs, qui ont été très bons à ce niveau également. Le problème de Everton, je crois qu'il va falloir être beaucoup plus ambitieux maintenant dans les objectifs.
0: Mais ça m'a quand même surpris. Ils m'ont surpris cette saison, Everton. Hein, parce que je ne les voyais pas à ce stade du championnat. Mais
1: L'année dernière, c'était bien parti. Il y a un moment où ils avaient été pénalisés, on leur avait retiré des points.
0: Les points retirés surtout. Hein.
1: Voilà, les avaient relégués dans la zone rouge. Mais cette année quand même, non seulement ils font de bons matchs individuellement, mais collectivement, on a senti une bonne équipe d'Everton. Je pense que dans la conduite de cette dynamique, normalement, la saison prochaine, ça devrait au moins essayer de jouer la première partie du tableau. Être au moins dans les 8 ou 5 premiers, c'est jouable quand même. Tel que Aston Villa l'a fait avec Unai Emery, je pense qu'ils peuvent se réorganiser. Si ça se fait à 2 ou 3 jours, parce qu'ils ont l'habitude de garder la même offensive Everton. Je crois que s'ils ont pensé à cela, remonter un peu les objectifs, ça leur permettra au moins de jouer le top 5, au pire des cas, le top 7.
0: Ah oui, j'imagine, hein, je crois que c'est ça aussi, c'est pas à exclure. Alors, côté Viteuil, je vous amène maintenant du côté de l'Espagne, puisque là-bas, et toujours avec les duels sénégalo-sénégalais, le Rayo Vallecano qui reçoit demain Villarreal. Alors, le sous-marin jaune de Pape Gueye face au Rayo de Patissis.
1: Oui, tout à fait. Ce sera un match intéressant avec des Sénégalais qui confirment leur état de forme. C'est la raison pour laquelle, sur la liste de Pato, je n'ai pas hésité sur Pape Gueye et Pape Six. Parce que non seulement ils sont compétitifs, c'est des jeux titulaires dans leur club, réguliers, et voilà comment qui fait beaucoup de choses en Europe également, en dehors du championnat. Villarreal qui s'y prend cette année. À maintes fois, ils ont été réguliers sur le podium, ils ont été constants. pour garder leur place de qualification à la prochaine Coupe d'Europe, la Ligue des Champions, avec un bon pavé durant toute la saison. C'est dire que véritablement, ce sera un match intéressant entre les Sénégalais qui vont terminer très fort avant la publication des listes d'options.
0: Voilà. Alors, Coach Boutaïssa, en dehors des Sénégalais, je vous amène sur, disons, un terrain où véritablement il y aura des ennemis jurés qui vont affronter d'autres ennemis jurés, puisque vous savez, entre le Real et le Barça, c'est des équipes qui habitent Madrid, mais aussi dans la zone andalou, vous avez deux équipes. Le FC Séville et le Betis Séville. Alors demain, le FC Séville rencontre le Real de Madrid. Alors l'ennemi juré du Real de Madrid, le Barça, rencontre le Betis Séville. Alors c'est donc les Sévillains face le Betis Séville. Alors c'est donc les Sévillains face aux Madrilènes, que ce soit le Barça ou le Real de Madrid.

0: jouer, un peu diriger un peu les championnats, animer les championnats, je veux dire, derrière le Barça, derrière le Real, parce que Villarreal a réussi, Atlético Madrid est très constant. C'est pas normal que le Séville reste juste derrière, par moment même, flirter avec la relégation. C'est ça qui fait mal un peu aux supporters, mais je crois qu'ils sont en train de penser à cela pour que ce soit deux bonnes équipes qui permettraient à Séville de rêver un peu, de pouvoir faire vaciller le Barça ou le Real ou l'Atlético Madrid qui devine des championnats espagnols.
1: Très bien. Voilà, merci, merci beaucoup, cher Tidiane Bitey. Alors, vous avez le salut de Mbaye Diop, hein, du côté de Richatol, évidemment. Alors, Mbaye Diop, c'est voilà. Vrai que...
0: Il y a également Marba, frère de Babacar Ba, qui te salue très bien, qui dit qu'il se plaît à te suivre chaque jour, de la même manière que André a salué également. Alors, ils sont contents à vous écouter, ils m'ont dit. Alors, ils confirment vraiment que chaque week-end, ils sont collés au poste pour écouter Tanguy Ndiaye.
1: Voilà, tout comme notre ami de Tiwawon, il s'agit de Matarfal. Il y a Matarfal, je pense à Babacar Ndiaye, l'élégant attaquant de la Ligue de Saint-Louis de l'époque. Et bon, mais là, c'est Matarfal, l'ami de Sergio.
0: Il y a quelqu'un qui nous écoute certainement parce qu'il m'a laissé un message. Mbaye Diop de Saint-Louis, il m'a dit, j'ai entendu vous parler beaucoup de Babacar Ndiaye, mais je veux mieux que lui.
1: Ah oui.
0: Il m'a dit, j'ai entendu le gosse qui était là-bas, il lui dit,
1: ah oui,
0: il est au fond, Babacar Ndiaye est au-dessus, il est au téléphone. Certainement, il est en train de nous écouter.
1: certainement. Alors, on le salue, on le salue, Mbaye Diop, c'est vrai. Alors, je prépare aussi, côté Bitey, eh bien, un entretien avec notre ami Cheikh Diarra, qui a été honoré la semaine dernière du côté de Saint-Louis. Hein. Cheikh Diarra, évidemment, le tout Saint-Louis l'a honoré. Évidemment,
0: il l'a beaucoup mérité.
1: Évidemment, là, je préparais. Beaucoup investi, même. Beaucoup investi.
0: Il a beaucoup encadré aussi.
1: Il s'est beaucoup investi. Je crois que ça, véritablement. En tout cas, une excellente chose pour lui parce que, heureusement, c'est vraiment mérité. Hein. Ce que je disais justement au professeur Kandé, je disais que c'est vraiment mérité pour Cheikh Diarra. Voilà. Alors, toutes nos félicitations encore une fois à lui. Voilà.
0: Exactement, tout à fait.
1: Allez, à tout à l'heure, coach Bitey. Nous allons donc nous retrouver avant la fin de cette émission. Et tout de suite, Céline, si vous êtes prête, nous allons repartir du côté de Mbao. Alors, je l'ai fait exprès pour ne pas secouer Cheikh Diop, puisque je sais que avec ses cordes vocales, avec cette poussière, alors je lui disais en tout cas de prendre disons un remède certainement traditionnel et qu'il a vraiment compris. Alors on va donc à Mbao et toujours pas de but entre l'équipe du Port et l'autre formation. Il s'agit de l'équipe tchéchoise de Thiès FC, deux équipes pas très loties. Cheikh Diop, rebond. Bonsoir, je reviens à vous.
2: Et bonsoir, Ndiaye. Nous avons manqué trois buts entre-temps.
1: Oh là là là là là là là. Mais cher là, il fallait nous interrompre, puisque là... Alors, j'ai voulu simplement ménager vos cordes vocales, puisque j'ai senti quand même, hein. Voilà.
2: Un but a été marqué dès la 46e minute, dès la reprise du vestiaire, pour marquer un but sur l'intermédiaire de Mohamed Seck. Après, dans la foulée, quelques 5 minutes plus tard, Babacar Diouf a doublé la mise avant que Bachir Ndiaye, le nouvel entrant du PSG, réduise le score. Pour le moment, c'est 2-1 en faveur de Sport Autonome de Dakar. C'est l'équipe de Thiès qui s'est fait menaçant parce qu'avec ce score, ça n'a jamais figuré beaucoup. Et officiellement relégué si le score en reste là.
1: Le Thiès FC, hein? Oui.
2: En reste là.
1: Bon, enfin, on va voir, puisqu'il reste bien du temps. Si Thiès FC va se rebiffer, de toutes les façons, on verra bien.
2: On va essayer de revenir au score avec ce coup franc, sous forme de corner qui sera sans doute rentrant vers le gardien de but de cette équipe. C'est Emmanuel donc, qui va tirer ce coup franc en faveur de l'équipe de Port. Thiès FC au temps pour moi, il y a beaucoup de bruit parce qu'il y a des dirigeants, comme vous le savez, il y a des dirigeants. Comme vous le savez, il y a des

0: Tassirou Diallo qui sont tous là.
1: Aïe, mon ami Tassirou Diallo. Ça vient lui.
0: Il est récupéré par le mieux arrivé dans la surface. Le coffrage est écarté par la défense. Et ça revient, ça présente par continu avec les Tiensois donc qui essaient de pousser. Et la faute commise pour la défense de l'équipe du Port, donc pour le moment. Deux buts à un en faveur du Port autonome de Dakar. Après des buts, je l'ai dit, de Mohamed Sek et de Babacar Diouf. Après le deuxième but marqué par Port, l'équipe sont un peu relâchés. Les joueurs du coach Landry Lopi sont un peu relâchés. Et ça s'est fait sentir. On a vu une équipe tiensoise qui a réagi dans la colère avec la réduction du score signé Baturinga, avec les changements apportés par l'entraîneur également du côté de Thiès, Pape Sambo Sahar. Donc pour le moment, il y a un joueur de Port qui est au sol après avoir subi un choc à la suite d'un coffre qui a été tiré en direction des buts du gardien de Port, Abdoulaye Chante. Pour le moment, donc Port qui conserve ce score.
1: Oui, mais cher Diop, est-ce que, au vu de ce que vous êtes en train de voir, pensez-vous que ce club de Thiès FC pourrait revenir?
0: Dans le score, en tout cas, je pense que c'est possible. Parce qu'actuellement, depuis qu'ils ont marqué le premier but avec Bachir Ndiaye, c'est une équipe de Port qui mène par deux ans, mais qui commence à traîner le pied un peu. Commence à vouloir tuer un peu le temps, parce qu'ils savent que l'équipe de Thiès, avec des changements apportés, je l'ai dit, l'entrée surtout de Bachir Ndiaye, le buteur, qui fait beaucoup de mal à cette équipe de Port. Donc, celui qui a porté un peu, qui a amorcé la révolte, donc, côté Thiensois. Et ça, qui est entré pour le moment de se consommer. C'est pourquoi je pense que une légalisation de cette équipe de Thiès FC ne serait pas volée, en tout cas, parce que pour le match de se montrer, même si les situations sont beaucoup plus du côté de Port, parce qu'il y a des joueurs comme.
1: C'est le Port qui joue mieux, hein?
0: Voilà, le Port joue mieux en tout cas. Ils gèrent mieux les situations avec notamment Babacar Diouf et également le capitaine Aurier. C'est des joueurs qui sont très bons. Même Mohamed Sek qui a marqué le premier but, c'est un très bon joueur. Donc c'est des joueurs qui, je pense, qui ont un niveau un peu supérieur à celui de Thiès, en tout cas pour aujourd'hui. Mais s'il y a une égalisation, par exemple, du côté de Thiès, ce serait pas correct.
1: Bon, de toute façon, on verra bien dans tous les cas. Alors,
0: il y a une occasion de but entre le gardien de Thiès qui sort pour sauver son équipe. En tout cas, c'est un jeu que je lui dis, hein, c'est un match qui n'est pas fermé, malgré l'angle du maintien. Parce qu'il ne faut pas oublier non plus que toutes ces équipes jouent le maintien. Parce que Thiès qui est dernier au classement. Donc, l'équipe de Port, occupée jusqu'ici. La 15e place, donc c'est la 15e, c'est le dernier, l'avant-dernier qui se passe aujourd'hui. Donc, Port avec 27 points, avec cette victoire, ils auront 30 points. Donc, ils vont quitter temporairement
1: la zone 12,
0: Yambour et Café. Donc, ils vont jouer également demain. Mais c'est le maintien qui se joue, c'est pourquoi il y a beaucoup de tensions dans les tribunes, avec les dirigeants, les supporters, qui veulent voir leur équipe donc, s'imposer.
1: Cher Diop, je crois que, en tout cas, pour l'instant, c'est bien Diambar qui contrôle le podium et donc qui est en tête, suivi de Essamay FC et puis l'équipe de la douane. Alors, je crois que, qu'est-ce que vous pouvez nous dire quant à ce trio de tête et donc là, vraiment, le tiercé, pour l'instant, l'équipe de Diambar, suivi de Essamay FC et l'équipe de la douane. Alors, que peux-tu nous dire? Vous suivez bien le championnat de Ligue 1 sénégalaise, mais là, eh bien, des gens ont des inquiétudes. Ils ont des inquiétudes, certains, qui, au vu de ces messages que je reçois, est-ce que c'est surtout du côté des Ziguinchors, hein? Alors, les Ziguinchorois se posent des questions. Est-ce que cette équipe d'Essamay pourra contenir, en tout cas, le reste du championnat, puisque l'année dernière, ils ont frôlé, en tout cas, la Ligue 1, mais à la dernière minute, eh bien, ceci a complètement lâché. Et bon, compte tenu de ce qui se passe cette année avec la menace de la douane, pensez-vous que cette équipe de Essamay pourrait, en tout cas, coller jusqu'à la fin à Diambar?
0: En tout cas, d'abord, on commence par le Diambar pour dire que l'équipe de Diambar, pour le moment, c'est une équipe qui mérite amplement sa première place. Parce qu'il ne faut pas oublier non plus que c'est un finaliste en Coupe du Sénégal et finaliste en Coupe de la Ligue aussi. Donc, ils sont finalistes partout et en tête du championnat de Ligue 2. Donc, pour moi, l'équipe la mieux armée pour venir à bout de cette Ligue de Diamar. Ils vont jouer la Coupe du Sénégal, la finale de la Coupe du Sénégal face à l'UBC Gaston Berger de Saint-Louis. Ils vont jouer également la finale de la Coupe de la Ligue. Donc c'est une équipe qui est en forme, qui est en finale partout. Et donc, diriger le championnat, ce n'est pas volé également pour Diamar. Mais pour ce qui est de SMI, comme vous l'avez dit, la semaine dernière, ils se sont battus pour la montée. Et comme l'US Gorée, dans les dernières journées, ils ont flanché. Je pense que dans les deux, trois dernières journées, ils ont un peu perdu cette chance de revenir en première division, l'équipe de SMI. Mais je pense que cette année, ils tiennent le bon bout, hein, parce qu'actuellement, ils ont le même nombre de points que Diamar. Donc, l'AS Douane, parce que dans un milieu de semaine, ils ont concédé un nul. Ils ont été battus au temps pour moi par Bambay 1-0. Donc, pendant que Diamar et SMI donc, gardent le cap. Donc, le Douane est relégué à 3 points derrière. Ce qui veut dire que SMI et Diamar ont leur chance de venir en première division. Mais il faudra confirmer, parce que comme vous l'avez dit, il y a une cour certainement qui va habiter ces jours. Ouais. Parce que quand par exemple, quand on rate la montée à quelques points, avec quelques points, donc ça va jouer peut-être dans les têtes. Donc cette équipe de SMI, donc ils vont essayer de tout faire pour venir revenir en première division en tout cas. Et il faut se faire, il faudra se battre. Parce qu'ils vont jouer mardi face à l'équipe de Diamondo de Fatick. Donc au stade Massensen pour jouer l'équipe de Diamondo de Fatick. Ça va pas être facile parce que Diamondo également, c'est une équipe qui joue pour le maintien. Parce que même s'ils ont 32 points, je pense que le maintien aussi les concerne un peu. Donc ils vont jouer le Diamondo de Fatick. Donc il faudra être régulier également dans la saison. Parce qu'ils n'ont pas été réguliers durant toute la semaine dernière. C'est pourquoi ils ont un peu perdu la chance de montrer. Mais cette année, je pense qu'ils ont les moyens de le faire. Il faudra juste se montrer un peu plus serein dans les dernières journées pour espérer venir en première division, en tout cas. Il serait bien d'avoir deux clubs de Ligue 1 en première division, de Canasport, SMI. Ça pourrait attirer beaucoup de supporters canadiens au niveau du stade du Tchadjar.
1: Oui, mais et puis, que pensez-vous aussi de cette équipe de la douane qui ne s'avoue pas, en tout cas, vaincue pour la montée, je ne sais pas, en Ligue 1, puisque c'est une équipe aussi qui s'accroche, même si elle occupe pour l'instant la troisième place. Hein?
0: Oui, elle s'accroche hein, parce que depuis que la douane a été reléguée, ça doit faire 4 ou 5 ans, si je me trompe. C'est une équipe qui lutte chaque année pour la montée. Même l'année dernière, hein, je pense qu'ils ont...
1: Oui, bien sûr, la montée. Elle a joué la montée jusqu'à la dernière journée, mais malheureusement.
0: Donc, ils n'ont pas réussi à venir en première division. Il y avait Cameroun qui avait réussi à monter. Donc, je pense que c'est une équipe hein, qui est là. C'est une équipe qui fait partie des grandes équipes de ce championnat. Donc, la Ligue 1, c'est très difficile. C'est très difficile parce qu'en Ligue 1, je pense que jouer la montée est beaucoup plus compliqué que jouer le maintien en Ligue 1. Donc, c'est difficile de jouer la montée et de diriger en quelque sorte, par exemple, jusqu'à la fin. L'année dernière, ils l'ont manqué de peu. Mais cette année-ci, je pense également qu'il y a le moyen de la faire. Ils ont retrouvé certains joueurs qu'ils avaient. Parce que, également, il y a des Montaguerre qu'ils avaient envoyé pour les sécurités qu'ils ont retrouvé. Donc, c'est certains joueurs qui sont dans cette équipe de Diamar. De douane autant pour moi, qui peuvent les aider. En tout cas, cette lutte pour la montée lors de ces trois dernières journées, ça va être âpre comme pour le maintien en Ligue 2.
1: Pour le maintien en Ligue 2, bon, on verra, hein, puisque, en tout cas, des équipes qui ont beaucoup d'ambition, et je pense surtout à ce trio, hein, il s'agit bien sûr du trio avec l'équipe de Diamar, mais aussi SMI, et puis l'équipe de la douane. C'est vrai que c'est également une équipe assez solide, malheureusement, elle a perdu du terrain ces dernières journées. Cette équipe de la douane, puisque là, il y avait beaucoup d'espoir hein, pour aller même faire vaciller ou la douane ou l'équipe de SMI. Pardon, l'équipe de Diamar.
0: Ils ont les moyens de la faire. Mais à chaque fois, je pense que j'ai remarqué récemment que les équipes qui jouent sur un bon terrain, sur une bonne pelouse, sont avantagées. Par exemple, je pense que Diamar, ils ont la chance de jouer. De recevoir au stade annexe de Diamniadio. Actuellement, ils jouent au stade de Lawa de Diamniadio parce que l'annexe est en train.
1: Ouais.
0: Donc, ils reçoivent au niveau du stade Lawa de Diamniadio. Je l'ai vu, et également, ça s'est vu avec les équipes de Ligue 1, comme par exemple l'équipe de Walidane, qui joue à Thiès, Ligue de Génération Foot, qui ne perd pas à domicile. Donc, à chaque fois, les équipes qui jouent sur du bon gazon, je pense ça a un impact sur la performance de ces équipes-là. Même si en Ligue 1, l'équipe qui est première à Gilles, sur l'essai de pique à Angela Le Diouf, sur une pelouse qui n'est pas très très bonne. Ouais. Mais je pense que les équipes qui jouent sous du bon ballon, ça favorise également le jeu. Et c'est les équipes qui sont performantes. Par rapport entre Diambar, Douane et SMA, je pense que Diambar, cet avantage-là, parce que les académiciens ils sont formés également à évoluer dans ces bonnes pelouses. Donc jouer à Diambar, à la Mex, ça a beaucoup aidé cette équipe de Diambar pour moi. Et actuellement, ils jouent à Diambar, l'État Ablaïwade. Donc ça leur permet aussi de performer dans les mêmes conditions qu'à l'entraînement. Et je pense que c'est la raison pour laquelle ils sont actuellement.
1: Voilà, exactement. En tout cas, vous l'avez dit, puisque les équipes qui évoluent sur ces très bons terrains, eh bien, ceci favorise, en tout cas, le football chatoyant.
0: Comment il a dû manquer ça? L'attaquant de fort, donc, il manque cette occasion. Donc, face au but vide, elle n'a pas réussi à cadrer. Et pourtant, on joue là. Parce que les 10 dernières minutes de cette rencontre, il a manqué l'occasion en or de sceller donc le sort de cette rencontre. C'est la 80e minute, donc il vient de manquer cette occasion. Mm-hmm. Et comme il s'en a ici, toujours débutant en faveur de Port, et Port qui met le pied sur le ballon pour essayer de tuer le suspense de ce match, effectivement. Il va avoir le capitaine avec un sens qui viendra. Ça ne viendra finalement pas. Mm-hmm. Et les supporters de Port, comme vous l'avez entendu, donc ils sont très chauds hein, aujourd'hui. Parce qu'ils veulent gagner ce match pour sortir de la zone rouge en attendant le Ndiambour de Louga qui va jouer. Donc, comme on l'a dit, hein, cette équipe, les équipes de Diambar, donc ils sont devant, pour le moment, ils sont devant. Et ils comptent bien garder cet avance de 3 points, ou moins espérer la montée-t-il pour pouvoir gagner le titre en Ligue 2.
1: Bon, ok, on verra. Alors, je vous donne un peu de repos, Sergio, puisque je comprends, moi, véritablement. Alors, je ne veux pas vous forcer, en tout cas, les cordes vocales. On va attendre un petit peu. Alors, je te donne quelques minutes de repos, et après quoi, on va revenir chez vous pour assister à la fin de cette rencontre. Alors, vous me dites qu'il vous reste combien de temps à jouer?
0: On est à 10 minutes de la fin. Vous pouvez revenir dans 5 minutes, dans 5, 6 minutes. On peut revenir pour terminer le match ici.
1: Parfait, parfait, parfait. Allez, à tout à l'heure. Voilà. Alors, on va demander à Céline de m'amener encore chez le coach Bouteille pour revenir un peu sur quelques aspects dans tous les cas. Il nous reste encore du temps. Alors, c'est juste le temps de donner à Chériope, je lui donne le temps, en tout cas, de déménager ses cordes vocales, puisque moi, je comprends très bien. Alors, donc, on va chez le coach Tidiane Bouteille. Alors, je rappelle, mesdames et messieurs, que en ce qui concerne les championnats européens, eh bien, ça va redémarrer encore demain, hein, puisqu'il y a bien des matchs. Hein. Le championnat de France, ça, les matchs se jouent demain. Et évidemment, du côté de l'Allemagne, on a joué déjà eh bien, cette journée de championnat. Demain également, on aura l'Espagne, on aura l'Angleterre, la suite, et puis on aura l'Italie. Mais pour l'heure, cap chez le coach Tidiane Bouteille. Alors, coach Bouteille, vous êtes bien là?
2: Je suis bien là.
1: Voilà, très bien. Alors, je vous amène d'abord du côté de l'Hexagone, puisque là-bas, eh bien, il y a un gros choc, certainement, qui va tourner à l'avantage du Paris Saint-Germain. Mais bon, c'est du football aussi, il va falloir attendre, puisque c'est un derby. Mais un derby peut-être, à mon avis, un peu déséquilibré, parce que le Paris FC, l'ex-Matin Racing, les deux équipes de la capitale qui se rencontrent demain.
2: L'équipe de Mbaou.
1: Voilà, voilà, Mbaou est exactement. Et qui prétend être sur la liste de Pape Diaw, hein, il l'a bien dit.
2: En tout cas, il est en train de rêver.
1: En tout cas, il l'a bien dit. Hein, il l'a bien dit.
2: Est-ce que ça va se réaliser?
1: Oui. Avec le Paris FC, bon, on verra. Voilà, justement, parlez-nous de ce derby-là. Est-ce que c'est un derby qui va. Bon, de toute façon, pour certains, c'est déjà joué en faveur du Paris Saint-Germain, même si, bon, on verra. Alors, votre point de vue sur ce match-là?
2: Oui, un match de prestige pour le Paris FC. Mm-hmm. Même si c'est deux équipes presque dans une même ville, alors qu'ils ne sont pas loin, en tout cas, les unes les autres. Mm-hmm. Un derby, c'est toujours un derby, même si on sait que il n'y a même pas photo entre les deux équipes, c'est normal. L'équipe de Paris très expérimentée aujourd'hui, qui a comme ambition de gagner la Ligue des Champions régulièrement, ils l'ont déjà fait l'année passée. après avoir perdu de très grands joueurs qui font une offensive d'une grande équipe nationale aujourd'hui, qui pense à gagner la Coupe du Monde. Donc, contre une équipe de Paris FC qui allait dans l'angle, il faut le dire aussi. Mm-hmm. Parce qu'ambitionnant, faire un résultat flatteur qui serait de gagner le Paris Saint-Germain, qui aujourd'hui a déjà gagné son championnat, qui ne cherche plus rien. Mais ils ont bon, certainement, c'est pas les titulaires qui vont faire le match. Mm-hmm. Le premier groupe, je veux dire, parce que tout le monde est titulaire au Paris, à Paris. Mais il faut se dire que ce sera un match a priori qui ne sera pas compliqué pour le Paris Saint-Germain parce que quand même, il n'y a pas photo entre les deux équipes.
1: Mais... En tout cas, on dit que c'est le meilleur banc, banc en France, hein, le Paris Saint-Germain.
2: Tout à fait. C'est juste... Et puis ça s'est justifié lors du match contre Lens. Mmh. C'était un match où on avait le meilleur joueur du trophée Vivian Foe et Sangaré. Mmh. Alors qu'il a fait un très grand match, mais ça n'a pas empêché, ça n'a pas empêché au banc, au meilleur remplaçant du PSG, de gagner ce match comme cela se devait. C'est pourquoi c'était un match important pour Ali Enrique, qui n'avait pas d'inquiétude, mais qui devait, à partir de ce match, se sécuriser pour définitivement gagner le titre de champion, qui leur donnait droit à 5 fois de rang, 14 fois champion de France, c'est dire que véritablement, entre le Paris Saint-Germain et le Paris Football Club, il n'y a pas photo, mais c'est toujours un derby. Et un derby, il est toujours là pour du spectacle, pour un peu intéresser les gens, à raison d'une surprise, mais je ne le pense pas parce que Paris est dans une très grosse dynamique.
1: Oui, la dynamique, en tout cas du côté de Paris, je crois que ça, ça ne laisse personne indifférent.
2: Pour ne pas oublier une parenthèse, permettez-moi, le message de Babacar Mar qui représente les gens de Linger, ils veulent vraiment faire une antenne déplacée à Linger, ponctuée par un match de football entre la radio, parce qu'ils aiment beaucoup la radio, ils le disent bien. Ça, c'est un message pour le directeur.
1: Oui.
2: Alors, pour que cette possibilité ait lieu, et puis ils sont prêts en tout cas à recevoir cela.
1: Ah, ce serait une excellente chose. Hein. Bon, on va voir avec Migi Maram, l'animateur, justement, de cette affaire-là. Et tout donc, certainement, qui va prendre langue avec le directeur.
2: Oui.
1: D'autant plus qu'eux, ils sont prêts à recevoir, en tout cas, cette équipe de Radio Sénégal.
2: Je lui dis, vous avez dit que vous avez la chance d'avoir un très bon directeur qui vous aime beaucoup, parce qu'il est au courant de toutes les entités, en tout cas, qui nous écoutent, qui nous écoutent très bien et qui nous encouragent dans ce qu'on fait. Et c'est la raison pour laquelle je pense que c'est une possibilité. On verra avec le directeur.
1: Voilà, très bien. Voilà, alors j'irai toujours en Hexagone pour parler de ce match de demain, l'Olympique de Marseille, de Abibé face à son ex-club. Il s'agit du Stade Rennais.
2: Tout à fait. Oui, ça n'a pas été rose pour Marseille depuis qu'Adip a regagné Marseille.
1: C'est dommage.
2: On savait que ça allait être difficile. C'était pas suffisant d'être en 15 jours de Marseille et puis d'être un bon entraîneur sur la tracée. Il est sur un bon tracé. Je pense que le choix n'était pas bon, ça il faut le dire. Parce que il est parti au moment où Marseille comptait des entraîneurs qui étaient débarqués.
1: C'était pas un bon choix, en tout cas.
2: C'était pas un bon choix. Et ça s'est justifié par le fait que Rennes, qui a changé d'entraîneur, l'entraîneur qui est parti de Marseille pour aller à Rennes, est en train de faire d'excellents résultats avec Rennes. Exactement, c'est surtout ça qui a amplifié un peu. Alors que, véritablement, Adit n'a pas fait le bon choix. Maintenant, il faut essayer de jouer le coup. Il ne reste que 2 à 3 journées. Il faut essayer de battre Rennes.
1: Tenter le coup.
2: Voilà, parce que la première équipe qu'on pense pouvoir concurrencer le PSG, ce n'est pas Lens. Oui, aujourd'hui, c'est Lens qui le fait. C'est le PSG qu'on attend. C'est le Marseille qu'on attend chaque fois.
1: Effectivement, c'est Marseille voilà, qu'on attend.
2: Voilà, voilà, tout à fait. Mais régulièrement, ils déçoivent, ils passent à côté. Bon, maintenant, il y a un dernier match de prestige où l'entraîneur qui avait quitté Marseille a envie de battre Marseille dans sa dynamique. Également, il veut se conforter du fait qu'il a été choisi pour cet entraîneur qui a été parti à Rennes. Alors, faire un très bon résultat pour ce match-là, c'est dire que c'est presque un match qui sera un derby entre les entraîneurs.
1: Ça, et puis, c'est,
2: un
1: clair, match, c'est clair.
2: C'est clair, tout à fait. Et puis, un match intéressant pour les deux clubs.
1: C'est très intéressant dans tous les cas. Et bien, pour ce match-là, exactement. En tout cas, oui. Et qui sera d'ailleurs très suivi. Et tout comme Côte-Bité, le match entre Lens, le Racing Club de Lens et le Racing Club de Lyon.
2: Oui, tout à fait. Vous avez raison, Lyon qui a régressé un peu ces dernières années.
1: Ils
2: mais
1: ont un peu lâché. Hein.
2: Ils ont un peu lâché parce qu'ils jouaient les grands rôles. Par moments, ils faisaient vaciller le PSG, l'Olympique de Marseille. Mais je pense que ce sera un bon match parce que Lens est en train de terminer fort sa saison. Déjà, ils sont qualifiés à la Ligue des Champions définitivement. Oui. Alors donc, c'est déjà encourageant. Ils ont gagné le prix Vivien Foé. Encore une fois, parce que beaucoup de joueurs sont passés par Lens en gagnant ce prix-là. Ouais. Ils ont fait une excellente saison. Par moment même, ils ont fait carrément vaciller le PSG. Hein, parce que par 5 fois ou 6 fois, ils ont occupé la place de leader du championnat français.
1: Ouais.
2: 5 ou 6 fois, c'est-à-dire que Lens est dans une bonne dynamique et ça devrait faire un très bon match contre une équipe de Lyon qui se doit quand même de se refaire, même si on a senti qu'en début de saison, ils ont vendu beaucoup de bons joueurs et presque une équipe qui recommençait et ça va justifier un peu le fait qu'on va vers un très bon match entre Lens et Lyon.
1: Oui, c'est en tout cas à suivre hein, ce match-là
2: fait,
1: donc,
2: suivre,
1: pour demain puisque là, ce ne sera pas du tout repos. Ce ne sera pas du tout repos de toutes les façons. Alors donc, Côte-Bité, je crois que c'était le dernier mot. Nous allons nous retrouver donc demain, Inch'Allah. Puisque
2: demain,
1: vous avez.
2: En tout cas, aux auditeurs qu'on sera ensemble. Aussi,
1: oui, demain, effectivement, demain, puisque vous avez deux rendez-vous. D'abord,
2: voilà,
1: la Premier League.
2: La Premier League d'abord.
1: La Premier League d'abord à 14h. Voilà, la Premier League à 14h. Et puis, il y aura ce match. Le Ghana et le Sénégal, les U17.
2: Hein. Capital.
1: Voilà, exactement.
2: Capital.
1: Alors tout ça,
2: parce qu'on a raté le début.
1: Voilà, à suivre demain sur Radio Sénégal et ce sera sur l'ensemble du réseau synchronisé. Alors, voilà. Merci beaucoup, Côte-Bité, et très bonne soirée à vous.
2: Hein. Et bonne soirée, et à demain, Inch'Allah.
1: Inch'Allah. Alors, Céline, rapidement, nous allons retrouver le stade de Mbao. Certainement, on avait donné rendez-vous à Cheikh Diop pour eh bien, les dernières minutes de cette rencontre entre le Port et l'équipe de Thiès FC. Et c'est le Port qui tenait, en tout cas, le bon bout, hein, jusqu'au moment où on quittait Cheikh Diop pour ce match. Alors, Cheikh.
0: Nous sommes pas encore finis, hein. Nous sommes dans le temps additionnel.
1: Ah, le temps additionnel, tant mieux, ok.
0: Et toujours de 2-1 en faveur de l'équipe de
1: du Port.
0: Ok, alors je rappelle l'équipe.
1: Oui.
0: Mohamed, du côté de Port. Et il y a du côté de 15 SF. Et pour le moment, nous jouons donc à la déjeuner, à côté de 7 minutes de temps additionnel.
1: 7 minutes de temps additionnel.
0: Nous avons déjà joué les deux premières minutes, donc on est à 5 minutes de la rencontre avec l'équipe de Thiès. Donc, qui tout le temps, on a vu qu'ils ont quelques belles séquences. L'équipe de Thiès pour revenir au sport, l'équipe de Bar Sambou Sar. Et du côté de Port, on essaie de faire des changements pour casser le rythme et apporter un peu des défenseurs pour conserver ce sport. Et là, la balle en faveur des Thiessois et la faute de main. Faute de l'arbitre, donc, tué par l'arbitre, donc, une faute demain. Donc, l'équipe de Port va effectuer son dernier changement dans ce temps additionnel pour essayer de revenir et de gagner ce match-là. Donc, face à l'équipe de Thiès, c'est un peu difficile. C'est un peu difficile. Mais ils vont essayer de revenir. Et il y a un jour également qui est au top. Au niveau, comme je dis, ils vont essayer de gagner du temps. De gagner du temps, les jours de Port. Donc, on a joué donc à 3 minutes. Hein. Il reste donc 4 minutes dans ce temps additionnel. Au long dégagement, et la défense thiessoise qui va être distanciée avec le buteur Bakir Ndiaye, qui est très bon pour le pied, qui va changer complètement de côté pour trouver un premier. Mais là, c'est la défense du fort, donc qui récupère la balle avec ses touches. Ils vont désormais les équipes de fort, ils jouent à 5 derrière. Ils ont renforcé la charnière centrale pour conserver cet avantage avec des balles qui dégagent n'importe comment, par contre. La récupération 3 contre 3 pour l'équipe du fort. Ça part vite, il y a la solution avec Clément Diallo. Le crochet, la passe, la surface, Marico. Et puis, Marco, le troisième but.
1: Le troisième.
0: Marico, qui marque le troisième but dans le très bon circuit. Donc la 94e minute.
1: Alors là, c'est complètement plié.
0: Le sort de la rencontre est condamné définitivement l'équipe de Thiès.
1: Ah oui.
0: Très bien mené. Il y a Souleymane Diallo qui a feinté toute la défense pour servir Marico, qui était au milieu et qui a finalement joué en attaque dans cette seconde période pour marquer ce troisième but. Donc, et permettre au fort de quitter momentanément la zone rouge et l'équipe de Thiès dans ces deux dernières minutes. Partie de trouver le nord, mais ils sont condamnés donc à la relégation en nationale, l'équipe de TFSC. Donc, 3 buts en faveur de Port.
1: Alors, cher Diop, c'est donc complètement plié. Hein? J'ai dit que c'est donc complètement plié.
0: Ah, c'est complètement plié parce qu'on a joué déjà, il reste que 2 minutes.
1: Ah,
0: c'est
1: ouais.
0: Difficile pour cette équipe de TFSC de revenir un peu. Dans ce match, mais en tout cas, ils ont mis 3-1. 3-1 en faveur de Fort, donc du Fort, donc qui va sans doute gagner ce match. C'est pratiquement plié donc cette rencontre. Il faudra donc jouer une minute de plus pour essayer de marquer ce deuxième but, peut-être espérer une sauver une heure du côté de KSFC, parce que marquer 3-1 gagner ce match, c'est quasi impossible en tout cas.
1: Impossible.
0: C'est impossible, ils vont essayer de jouer comme ils sont mis à l'attaque avec tous les joueurs qui sont dans la surface. Et la situation avec la passe en profondeur dans la surface, cette fois-ci directement dans les gants du gardien. Et le gardien qui va se coucher tranquillement sur Abdoulaye Doumbouya et garder cette balle et gagner quelques secondes avant de se relever et continuer le jeu. Un long dégagement récupéré par la défense piétoise. Encore ballon perdu. Et ça revient avec une touche gagnée par l'équipe du Port de Dakar, entraînée par Landry Lopi, avec Sombrefa, Babacar Diouf dans la surface. Il a été fauché et l'arbitre estime qu'il n'y a pas faute. Et pourtant, il a été accroché, l'attaquant du Port. Et là, Bachir Ndiaye, il fait des misères à cette équipe du Port. Bachir Ndiaye, le nouvel entrant du côté de GFC. Il va passer de la superbe ouverture. Bachir Ndiaye dans la surface. Le crochet est arrivé sur le pied gauche. La frappe contrée. C'est pas encore fini. Ça revient avec deuxième chance. Ils vont essayer de centrer. Pour revenir, je pense que l'arbitre laisse jouer. Il y a un jour au sol. L'arbitre laisse jouer la balle. Il se bat sur des balles. Et la touche. Il va sortir toujours. Mais que soit, il se bat sur cette balle. Il y a un joueur du port qui est au sol. Mais ça continue à jouer avec le crochet. Il va essayer de frapper. Le centre qui viendra dans la surface de crochet. La passe en profondeur. Et le centre au deuxième poteau. C'est pas encore poussé. Ça revient encore fort. Qui subit les assauts de tête. Et Bachir Ndiaye, le buteur, le crochet. Il va trouver une solution pour Diaye qui va crocheter et obtenir une faute. La faute commise sur Boubacar Diaye à l'entrée de la surface de réparation pour Thiès. Donc, dans la dernière minute du temps additionnel, ils vont essayer peut-être de marquer ce but. En tout cas, c'est l'une des dernières actions. On va attendre ce coup franc. Donc, ce coup franc sera sans doute le dernier. Et donc, on va attendre ce coup franc, donc, et sans doute, l'arbitre va siffler après la fin de ce match. L'arbitre Souleymane Diédiou, qui a quitté la crade Podor, donc, c'est un bon arbitre, hein, qui a assuré son match, même si les supporters ne sont pas tout le temps d'accord sur ses décisions, mais c'est un arbitre qui a laissé jouer, qui n'a pas voulu quitter à tous les contacts. Donc, c'est un coup franc que va tirer, donc, Khadim Rasoul Dieye, le défenseur numéro 4, il va s'élancer, et la frappe est directement. Ça passe à côté, donc. Et c'est fini, donc, Tamna Ndiaye. TFC s'incline et quitte la Ligue 2, direction nationale. et l'équipe de Sport Autonome de Dakar qui se pose 3-1. Donc, qui quitte momentanément également la zone de relégation.
1: Voilà, et dommage pour cette équipe tiessoise. Voilà, en tout cas, merci, cher Diop. Et certainement, alors sans pour autant vous le dire, on vous attend. Hein. Je sais que vous avez compris. Hein. Voilà. Allez, à tout à l'heure, hein, cher Diop. Merci beaucoup, merci. Et encore une fois à vous, amis auditeurs, certainement, vous avez bien aimé. C'est vrai qu'aujourd'hui, eh bien, le seul point que nous avions, c'était le stade de Dembaou. Vous l'avez tout à l'heure suivi avec ce match qui a opposé l'équipe du Port à celle de Amitié FC. Dommage pour les Tchessois. Ils ont largement perdu. Et donc, 3-1 en faveur de cette équipe du Port Autonome de Dakar face à l'équipe de Thiès, voilà, de Thiès FC qui malheureusement eh bien, sera en Ligue 2 au purgatoire. Alors c'est fini avec Céline Noël Diop au centre de modulation. Il y a Ousmane Diop et devant ce micro, c'était Tanda Khanyaï. Alors ne quittez pas, tout à l'heure Adramé Ismaël Koli viendra vous dire ce qui se passe au Sénégal, en Afrique et dans le monde.
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0: Bienvenue à tous, il est 19h, voici la une du journal. Après la validation par l'exécutif de la loi modifiant les articles L29 et L30 du code électoral, le débat se poursuit. L'intervention du Conseil constitutionnel aurait pu permettre de dissiper les doutes de certains acteurs politiques concernant la rétroactivité de cette loi, estime Dr Morfal, enseignant-chercheur en droit public, à suivre ses propos en début de journal. L'État renforce la sécurité alimentaire dans les écoles coraniques de Djourbel dans le cadre du programme Bourou Daraï. Les pensionnaires du Dara Rouki Koki ont réceptionné ce matin leur boulangerie mobile. Avec la Tabaski qui se profile à l'horizon au Sénégal oriental, les autorités compétentes intensifient le contrôle au niveau des frontières afin de sécuriser l'approvisionnement en moutons. Le chef du service de l'élevage de Bakel va nous lister dans ce journal une série de mesures prises pour y arriver. Pour l'heure, le marché est bien approvisionné en moutons avec notamment 180 000 têtes disponibles en Kidira, Diawara et Bakel. Pendant ce temps au Mali, à quelques semaines de la célébration de l'Aïd el-Kébir, le cœur n'est pas à la fête. Récemment, plusieurs camions transportant du bétail à destination de Bamako ont été interceptés et incendiés par des djihadistes. Fidèles auditeurs, voilà le sommaire de cette édition mise en onde par Céline Noël Diop.
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0: Merci et bienvenue. Le président de la République, Bassirou Diomaye Faye, a promulgué la loi numéro 2026-10 du 12 mai 2026, modifiant le code électoral sénégalais, marquant l'aboutissement d'un processus législatif particulièrement suivi par la classe politique et l'opinion publique, publié dans l'édition spéciale du journal officiel du vendredi 15 mai 2026. Cette réforme reconfigure plusieurs dispositions relatives à l'inscription sur les listes électorales et aux conditions d'inéligibilité. Justement, après la promulgation par son excellence de cette loi, l'effet de rétroactivité agité suscite des interrogations. Qu'est-ce qui le justifie? Élément de réponse avec l'enseignant-chercheur en droit public, Dr Morfal.
3: En principe, la loi n'a pas d'effet rétroactif, elle ne dispose que pour l'avenir, mais le législateur peut déclarer dans la loi qu'elle est expressément rétroactive. Mais la question qui se pose aujourd'hui, qu'on peut d'ailleurs poser, c'est que est-ce qu'on a besoin d'intégrer la rétroactivité dans la loi, surtout dans une loi électorale. On voit rarement qu'une loi électorale, qu'on prévoit dans la disposition la rétroactivité. Et des fois maintenant, quand on évoque la rétroactivité, les effets de la loi par rapport à des situations antérieures peut, dans une certaine mesure, créer de ce qu'on appelle l'insécurité juridique. Dans une certaine mesure, on aurait pu souhaiter, sur ce cas précis, que le Conseil ait la possibilité de nous éclairer. Malheureusement, le Conseil n'a pas été saisi et il n'y a pas de pouvoir d'autosaisir. On ne peut pas, a priori, apprécier le cas de la rétroactivité. Mais maintenant, si la loi est promulguée, la disposition prévoit la rétroactivité, on considère que la loi est rétroactive.
0: À l'instant, docteur Morfal, enseignant-chercheur en droit public, propos recueillis par Ramatoulaye Sarr. 19h04, vous écoutez Radio Sénégal. Merci de nous réitérer votre confiance à chaque instant.
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0: Le programme Bourou Daraï a franchi une nouvelle étape avec l'inauguration ce samedi de boulangerie mobile dans la commune de Djourbel. Les pensionnaires de l'école coranique Dara Rouki Koki font partie des bénéficiaires. Le ministre de l'Urbanisme, des Collectivités Territoriales et de l'Aménagement a inauguré leur boulangerie. Cette initiative s'inscrit dans une stratégie visant à renforcer la sécurité alimentaire et à favoriser l'autonomisation économique des jeunes talibés à travers des activités génératrices de revenus. Salima Zagaï nous en dit plus.
4: Une boulangerie Orangerie mobile pour le Dara Rukukoki, une école coranique établie au quartier Tcherno-Kandi dans la commune de Djourbel. C'est le ministre de l'Urbanisme, des Collectivités Territoriales et de l'Aménagement des Territoires qui a procédé à l'inauguration de cette boulangerie. Bala Moussa Fafana.
5: La boulangerie mobile que nous inaugurons aujourd'hui, c'est l'avenir d'un jeune qui, au lieu de tendre la main dans la rue, apprendra à pétrir le pain, à tenir une entreprise. C'est l'avenir d'une communauté entière qui voit en ses enfants non plus une charge, mais une force.
4: Le Dara Rukukoki a obtenu cette boulangerie mobile grâce au programme Bourou Daraï à l'initiative de l'agence de développement local.
5: Le financement du programme Bourou Daraï est sur 5 ans et estimé à 2,5 milliards de francs CFA. À l'issue des phases 1 et 2, 24 boulangeries mobiles ont été déployées. Ce sont aujourd'hui 7 341 talibés dont la nutrition quotidienne est assurée par le programme.
4: Le ministre de l'Urbanisme, des Collectivités Territoriales et de l'Aménagement des Territoires a remis une enveloppe de 9 millions de francs CFA au regroupement des femmes de Djourbel. Bala Moussa Fofana.
5: En remettant ces financements, nous posons un acte à la fois économique et symbolique. Ce sont elles qui soutiennent les familles, qui transmettent les savoirs, qui maintient la cohésion sociale.
4: Un financement qui va participer à l'autonomisation des femmes du Bawal. Salima Tegueye Djourbel, à Radio Sénégal.
0: Merci à vous, Salima Tegueye. Intéressons-nous maintenant à la question relative à la migration professionnelle. Le Sénégal a décroché des emplois en France pour ces jeunes diplômés du BTP. Et dans le cadre de la politique de migration professionnelle organisée et choisie, le ministère de l'Emploi et de la Formation professionnelle et technique a finalisé hier un partenariat avec le groupe Omnia International. Concrètement, une première vague de 25 jeunes sénégalais diplômés des métiers du BTP sera recrutée pour travailler en France, notamment à Chambéry, Grenoble et Lyon. Yacoundoy. Reportage.
6: Le centre sectoriel de formation professionnelle aux métiers du bâtiment et des travaux publics et le groupe Omnia International renforcent le secteur de l'emploi et intensifient la lutte contre la migration irrégulière. Moustapha Ndiek Saré, ministre de l'Emploi et de la Formation professionnelle et technique.
7: Vous constituez la première cohorte, mais il y aura d'autres. Ce programme va grandir avec méthode, avec exigence et sans jamais sacrifier la qualité sur l'autel des chiffres. La migration non maîtrisée est une tragédie. Nous l'avons vu trop souvent. Des familles entières qui attendent un message qui ne viendra pas. Je le dis parce que c'est la réalité à laquelle nous avons décidé de répondre autrement. Mais par une alternative concrète, digne et organisée.
6: Il s'agit d'une cohorte de 25 jeunes choisis dans le cadre de la migration choisie et maîtrisée. Moussa Sabali, l'un d'eux.
8: Bon, c'est un sentiment de fierté. Je me sens un peu chanceux, moi et tous mes camarades bénéficiaires, d'avoir eu à participer à ce programme et réellement aussi d'avoir mérité la sélection parce qu'elle était vraiment rigoureuse. C'est une formation pleine de qualité. Tu peux entrer avec zéro connaissance dans le métier du BTP et ressortir du centre avec une capacité à agir dans les chantiers et dans des grands projets de travaux publics, que ce soit des projets de bâtiments et autres.
6: La cérémonie de remise de contrat aux jeunes s'est tenue à Dakar ce vendredi. Autorités et participants trouvent que cette opportunité est à saisir.
0: Yacoundoy, le comité régional de suivi du programme de formation école-entreprise tire un bilan satisfaisant de ses activités de la session 2025-2026. Les apprenants s'intéressent davantage au PF2E grâce à la qualité de la formation dispensée. Un taux de réussite de 100% est également enregistré pour la cinquantaine d'apprenants présentés à la certification Aminata Jay.
9: À Kef, les jeunes apprenants portent plus d'intérêt au programme de formation école-entreprise. La session 2025-2026 a permis d'enrôler 128 apprenants avec un taux de réussite de 100% pour les 50 qui ont passé leur certification. Hadi Diop Sao, secrétaire général de l'inspection d'académie
10: l'Académie de Kiev. Des résultats satisfaisants parce que c'est une innovation de taille qui est apportée à travers la formation duale. Alors, l'apprenant qui peinait avant à trouver un stage, même non payé, aujourd'hui règle ce problème pour allier la théorie et la pratique, mais également permettre aux entreprises d'assurer la relève pour que, dès sa fin de formation, que le jeune dès le lendemain puisse entrer dans l'entreprise et commencer à y travailler.
9: Au-delà des efforts pour amener les jeunes à s'intéresser au PIF2E, Kiev est aussi concerné par les défis de l'abandon et des progrès sont en train d'être réalisés. Ababakar Sadirnia, adjoint au gouverneur chargé du développement.
11: L'année dernière, il y avait des défis qui ont été soulevés relativement au taux d'abandon, mais surtout au taux de réussite. Et pour cette année, nous pouvons tirer un bilan satisfaisant parce que par rapport au taux d'abandon, pour les 128 apprenants, nous n'avons que 5 abandons.
9: Le programme de formation École Entreprise, on le rappelle, est une initiative du ministère de la Formation professionnelle lancée en 2018. C'est pour offrir aux jeunes une formation pratique en entreprise combinée d'une formation en théorie dans les établissements. Aminata Diékès, RTS.
0: Quittons maintenant la cité du rail, direction le Sénégal oriental, où 42 candidats pour être président de jury au bac dans les régions de Tambacounda et de Kédougou ont été formés cette semaine au lycée Mam Cheikh Mbaye de Tamba. Ces aspirants ont été outillés sur le logiciel de baccalauréat et l'administration, l'office du baccalauréat, a décentralisé la formation en ouvrant cette année le centre de Tambacounda. Environ 900 candidats sont formés au niveau national et 500 seront retenus pour le bac qui démarre le 1er juillet, Tilassane.
12: La formation de 3 jours des futurs présidents du jury est pour les doter de tous les outils pour bien tenir les centres d'examen durant les épreuves du baccalauréat. Dr Mohamedou Fofana, enseignant à la faculté des sciences de l'UCAD, formateur.
13: Ils sont formés à la gestion informatique et administrative d'un jury. Comment donc mettre les notes, comment donc faire des comptes de copie par exemple, comment renseigner les livrets, tout ça c'est au niveau de l'informatique. Maintenant la gestion aussi au niveau de l'administration, c'est voir une fois que vous êtes sur place comment donc se comporter par rapport aux absents, par rapport aux fraudes, par rapport à la gestion de votre centre.
12: Cette formation à Tambacounda, une première, jadis les aspirants étaient obligés d'aller jusqu'à Kaolack, trouver les yeux rivés sur leur ordinateur. Ces docteurs sont évalués, il faut avoir une note supérieure à 20 et faire moins de 4 heures de temps pour être éligible. Sade Diallo, aspirant.
14: C'est ce qu'ils sont éligibles pour être président du jury. C'est d'abord les universitaires, c'est également les docteurs, qu'ils soient au niveau secondaire ou bien au niveau universitaire. C'est les inspecteurs de l'enseignement moyen secondaire, c'est les formateurs au niveau des CRP. Et il y a également certains, les directeurs de KSP ou autres qui participent.
12: Environ 900 aspirants sont formés au niveau national. 500 seront retenus pour être président de jury au baccalauréat du 1er juillet prochain. Tida Sané Tambacounda, Radio Sénégal.
0: Au Sénégal oriental, nous y restons à quelques jours de la Tabaski. 180 000 moutons sont disponibles dans les localités de Kidira, Balou, Diawara et Bakel. Les grands marchés hebdomadaires du département sont bien approvisionnés à Damalaï.
15: Bakel, c'est la porte d'entrée du Sénégal. Cette année, des milliers de moutons du Mali et de la Mauritanie traversent le département pour rejoindre les marchés de l'intérieur du pays. Ibn Ossi, chef du service départemental de l'élevage de Bakel.
16: Pour la région de Tamba, les besoins sont estimés à 365 000 têtes, dont 180 000 pour l'importation. Bakel est fortement impliqué dans ces importations. Parce que pour les importations, on a 4 portes d'entrée. Il y a la porte de Kidira, il y a la porte de Balou, il y a la porte de Bakel et la porte de Diawara. Ce sont ces 4 portes-là où passe normalement l'estime qui est à 180 000 têtes.
15: Les marchés hebdomadaires de Bondji et de Gabou regorgent de moutons, de même que les points de vente journaliers de Kidira et de Bakel.
16: Le département Bakel se fournit lui-même et à l'intérieur du pays. Si on voit le cheptel disponible dans le département, nous estimons à peu près à 45 000 têtes qui nous viennent de nos propres producteurs. Et maintenant, les importations qui sont estimées à 5 000 têtes. Donc, ça veut dire que parmi les 180 000 têtes à importer. Bakel va en bénéficier, Tamba va en bénéficier et le reste à l'intérieur du pays.
15: Les prix des moutons varient de 90 000 à 450 000 francs CFA. Le plus prisé coûte en moyenne 135 000 francs CFA, dira le chef du service départemental de l'élevage. Adam Alaï, Bakel, Radio Sénégal.
0: D'importantes mesures ont été prises par le gouvernement pour faciliter l'importation des moutons de Tabaski. Le chef du service départemental de l'élevage de Bakel rappelle aussi que l'ensemble des instructions sont en train d'être appliquées. Écoutons Ibn Oussi au micro dans la Malaï.
16: Pour la Tabaski 2026, les préparations ont commencé depuis le mois d'avril avec la lettre circulaire du Premier ministre par rapport à la préparation de la fête de Tabaski. Et cette lettre circulaire concerne l'assouplissement du contrôle des camions et des véhicules transportant des moutons, l'exonération des droits et taxes sur les moutons et l'utilisation de la présence à bord de chaque camion trois bergers communs pour la surveillance de ces animaux-là. Donc cette circulaire est disponible depuis le 3 avril et elle est valable jusqu'au 30 juin 2026. C'est ça qui marque le démarrage des préparations de la fête de Tabaski. Par rapport à la santé aussi, il y a un suivi qui est en train d'être mené dans tous les points de vente. Et ça aussi, c'est pour un peu constater l'évolution de la santé de ces animaux-là. Et en plus, il y a des sensibilisations que nous menons, surtout pour les utilisateurs. Parce que le vendeur, lui, des fois, il peut avoir un animal malade et qu'il pense l'injecter. Or, à quelques jours de la fête de Tabaski, il est interdit d'injecter des antibiotiques sur ces animaux-là. Donc aussi, nous, dans nos sensibilisations, nous demandons à ces éleveurs-là, à chaque fois qu'il l'animal est malade, il vaut mieux l'écarter, l'isoler et maintenant prodiguer des soins appropriés par rapport à tellement. Mais le fait d'utiliser des antibiotiques à travers, ça nous y veillerons scrupuleusement.
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0: Ouf de soulagement pour les habitants de Saré Noumbé dans la commune de Badjon, département de Médina Yerofoula. Le programme d'urgence de modernisation des axes et territoires Puma va construire 5 salles de classe au niveau du CM du 10 villages. Les travaux vont durer 4 mois, nous dit Samba Baldé.
18: À Saré Noumbé, les populations sentent et dansent à l'annonce de la construction de 5 salles de classe au sein de leur CM par le programme de modernisation des axes et territoires frontaliers Puma. Mamadou Mbabalde, maire de Badjon.
19: C'est pour la première fois dans le département qu'on crée un CM et qu'on puisse avoir de construction la même année.
18: Les travaux vont durer 4 mois, informe le chef de chantier Abdoulaye Gueye.
19: Les travaux vont démarrer
18: incessamment. Nous allons respecter les délais qui sont de 3 voire 4 mois, Inch'Allah.
19: Vous serez possédé dans 3 mois.
18: L'État vient de résoudre une question d'équité et d'égalité. Bamba Boy, inspecteur de l'éducation et de la formation de Médina Yerofoula.
20: Cette vaste ambition que nous avons ici à l'IFT de Médina Yerofoula et que nous sommes en train de mettre en application par la création dans ces localités à la lisière de la Gambie, création d'écoles élémentaires, de CM, structure préscolaire.
18: Ce collège d'enseignement moins va régler le problème de tutorat. Martel, le sous-préfet de Fafakuru, Ismaël Assi.
21: L'alternative, c'était de créer un deuxième collège vers la frontière. On a discuté avec les populations et on a trouvé que l'emplacement idéal, c'était à Saré Noumbé. Mais on a mis le focus aussi sur la main-d'œuvre locale.
18: Rappelons que ce CM a officiellement ouvert ses portes le mois d'octobre dernier dans des abris provisoires améliorés. Médina Yerofoula, Samba Baldé pour Radio Sénégal.
0: Le maire de la commune de Badjon a profité de cette occasion pour solliciter des autorités la réhabilitation de la piste Mampatim Badjon Ndjorna en passant par les communes de Dingiray, Médina Yerofoula et Pata. Sénégalais et Gambiens empruntent ce tronçon dans des conditions difficiles pour rallier le marché hebdomadaire de Djaoubé. Mama Demba Baldé est au micro de Samba Baldé.
19: Par rapport au désenclavement, nous demandons franchement à l'État de réhabiliter la piste Mampatim Badjon, Dingiray, Médina Yerofoula. Ça, le vrai boucle du département de Médina Yerofoula. Ça continue Pata, Ndorna, Kolda. Ça a été construit avec la saut de vitesse en 1987. Vous voyez, l'accès là est complètement gâté. Les populations de la Gambie et de la commune passent ici pour aller à Djaoubé pour faire leurs achats. Et non seulement, il y a des magasins qui se trouvent au long de la frontière. Au moment d'évacuation des entrants, c'est tout à fait ces problèmes pour accéder dans ces magasins-là. Donc nous demandons à l'État franchement de tout faire pour réhabiliter ces pistes-là. C'est une longue de 60 km à peu près, puisque entre Mampatim-Badion, c'est 21 km. Entre Badion-Dingira, c'est 45 km. De Dingira à Medinerfla, c'est déjà réhabilité. Donc c'est entre Mampatim-Badion et Dingira qui reste. Nous demandons franchement au président de la République et son premier ministre de tout faire pour réhabiliter cette piste-là.
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0: Au Mali, des hommes armés ont attaqué et incendié ce matin un convoi de cars dans la zone de la forêt classée de Faya, située à environ 40 km de Bamako. Plusieurs camions transportant du bétail à destination de Bamako ont été interceptés par des djihadistes. Des moutons ont été saisis. Ces attaques interviennent à quelques semaines de la Tabaski. Contrairement aux années précédentes où les rues de Bamako débordaient de moutons, ceux-ci sont moins visibles dans la capitale, a constaté un journaliste de l'AFP. La police nigériane a annoncé aujourd'hui que 17 de ses agents ont été tués le 8 mai dernier lors d'une attaque djihadiste majeure visant un centre d'entraînement. Le Nigeria fait face à une forte recrudescence de l'insécurité. Cette annonce coïncide d'ailleurs avec une opération conjointe menée par les forces nigérianes et américaines qui a permis d'éliminer un important chef du groupe État islamique au Nigeria. Enfin, la République démocratique du Congo est présentement frappée par un variant du virus Ebola hautement létal et sans vaccin. 246 cas suspects et 80 décès ont été enregistrés aujourd'hui.
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0: 19h21, la page des sports, une présentation d'Elhaj Tandakhandiaye. Bonsoir.
2: Bonsoir, Khadjami Ismaël Koli.
0: Football, on parle d'abord de la Ligue 2 qui a débuté cet après-midi.
2: Oui, c'est tout à fait. Un seul match, c'était au stade de Mbao où le Port a envoyé au purgatoire l'équipe de Thiès FC qui n'a pas tenu à l'arrivée 3-1. Cher Diop nous en parlera dans nos prochaines éditions. Ce dimanche, la suite avec Diamono Fati qui reçoit Essamey, l'équipe de Niari Teli face à Aïs Saloum, Aïs Bambay, Amitié FC, Diamour de Louga Duc. Trois rencontres sont attendues ce lundi pour boucler Oslo à Kaprine, Ayof Gelwar qui reçoit Jambar, les leaders à Fatih.

0: Le Casasport qui reçoit à Jigenshor, à Espikine, Djarap et Dakar Sacré-Cœur s'affrontent là-bas du côté de chez Birandi, la Linguère de Saint-Louis qui accueille à Mawadouad le stade de l'Union Sportive de Wakam. Et puis Cameroun qui est lanterne rouge va recevoir la Sonacos de Djourbel qui donc est avant-dernière. Les deux équipes sont relégables.
1: Football scolaire, des finales ont été jouées à Thiès.
0: Oui, c'est vrai. Et dans la région de Thiès, en tout cas, Rombol a abrité ses finales de football du département de Thiès. Chez les lycées, Sangé a été sacré devant l'équipe de Pout sur le score de 3-2. Une occasion saisie par l'inspecteur de l'éducation et de la formation, Sekou Sidibé, de demander une meilleure implication des personnes en situation de handicap. Nous l'écoutons au micro de Papa Mamadou Ndaw.
2: Nous avons constaté que l'engagement qui était attendu, l'engouement qui était attendu depuis le départ a été au rendez-vous. Les enfants se sont engagés pour donner le meilleur d'eux-mêmes. Le thème, on l'avait lancé depuis le premier jour. Il s'agissait un tout petit peu de passer par le sport scolaire pour promouvoir ce qu'on appelle une communauté inclusive. C'est important que d'avoir brandi ce thème-là et de le partager avec les enseignants. C'est pour le dire, au niveau de l'école, il faudrait qu'ils comprennent, quand ils font leur séance d'éducation physique et sportive, que tous les élèves qui sont dans leur classe sont concernés par cette activité, qu'il n'y a pas d'exclusion.
1: Et enfin, la Jandar Ndiaye, randonnée pédestre pour
0: voilà,
1: finir.
0: Voilà, randonnée pédestre, nous allons nous diriger directement vers le nord du pays. Une randonnée pédestre initiée par l'Amicale des femmes travailleuses de la compagnie sucrière sénégalaise en partenariat avec le comité d'organisation des Jeux olympiques de la jeunesse qui a servi de cadre. C'est pour sensibiliser les populations de Richatol autour des Jeux olympiques de la jeunesse Dakar 2026. La mascotte officielle a été présentée aux autorités territoriales et administratives qui ont salué cette initiative Maïdiop.
3: La mascotte officielle des Jeux Olympiques de la jeunesse Dakar 2026 a été présentée lors de cette randonnée organisée dans le cadre des 72 heures de la sucrière. Le maire de la commune de Richatol, présent à cette activité, a salué cette initiative qui participe au renforcement de la région populaire autour des Jeux Olympiques Dakar 2026 à Modoumane.
4: C'est la fête de la jeunesse et je crois que Richatol doit participer activement et nous attendons très bientôt parce qu'il y a des tournées au niveau départemental et toute la communauté, tous les Richatolois se mobiliseront pour accompagner cette grande fête.
3: Selon le directeur des ressources humaines de la compagnie sucrière, cette activité vise à rapprocher davantage les populations des valeurs olympiques, la cohésion sociale et la promotion de la jeunesse à Sangay.
5: Les femmes ont décidé d'organiser une 72 heures de la sucrière, émaillée par des activités de lutte, de fitness shooting l'avant-veille, la veille de lutte et aujourd'hui par une randonnée pédestre en partenariat avec le comité d'organisation des Jeux olympiques. Je pense que ça a été une très belle manifestation qui a réussi à fédérer toutes les entités et les segments de la ville avec une forte délégation du comité d'organisation des Jeux olympiques.
3: La forte mobilisation enregistrée à cette randonnée traduit l'engagement des populations de Richatol à répondre à l'appel du comité d'organisation des Jeux Olympiques. Richard Mbaye Diop, Radio Sénégal.
0: Voilà, Mbaye Diop, merci à vous, Adame Ismaël Koli. C'est sur le macadam de Richard que se termine cette page d'espoir. Je vous souhaite une très bonne nuit.
1: Merci, Ella Chardin-Khanyaï.
6: Le dossier culture de la rédaction.
1: Il s'intéresse à Gui Ndjoli, un vieux baobab de plus de 600 ans qui se trouve à Kaone, à 5 km à l'est de Kaolack. Autour de cet arbre, les secrets des anciens rois, des sages et des circoncis, sans oublier les initiés, sont jalousement gardés. Un arbre mille mystères et sous le poids de l'âge, quelques-unes de ses branches sont tombées. Une inquiétude qui a attristé les habitants de la commune qui veulent préserver cet arbre comme un patrimoine mondial. Fatou Sall.
7: Ce sont deux grosses branches du célèbre baobab Ngui Ndjoli qui sont tombées juste avant le gamou de Kaone, un fait qui a surpris les habitants très attachés à leur tradition. Ils ont du mal à croire à l'affaissement d'une partie de ce vieux baobab qui garde tous leurs secrets. Ousmane Boup, habitant du village.
8: Le fait de voir cette grande branche tomber, ça nous inquiète. Ngui Ndjoli, c'est l'arbre où nos enfants, une fois circoncis, il y avait des gens qui les gardaient et qui restaient à l'ombre de cet arbre. Presque un à deux mois. Là-bas, on apprenait beaucoup de choses. C'était une sorte de lien d'apprentissage de la vie. C'est pourquoi si l'arbre tombe, c'est comme presque tous nos secrets et toutes nos histoires sont tombées.
7: Un autre fils de Kaone est disciple du Bour Saloum. Selon lui, il est impératif de

0: protéger ce baobab implanté avant le 14e siècle.
1: S'il disparaît, ce serait une grosse perte pour le Saloum, pour le Sénégal et pour le monde.
0: Badara Mbaye, président de la commission d'organisation du Penchum Saloum, résume l'utilité de Nguyen Djuli.
2: La première utilité, à chaque fois qu'on nommait un bourg, le bourg devait venir sous cet arbre, monter sur l'arbre, sans s'accrocher, mais en marchant sur ses pieds, bien habillé de ses sandales. Et maintenant, le nombre de pas qu'il faisait était décompté, et ce sont ces pas qui déterminent la durée de son règne. L'autre élément, c'était un terrain de bataille qui opposait un père et son fils, Makodou Fall et son fils Sambalawe. L'autre chose aussi, pendant 2 ans, le bourg regroupait tous les enfants non circoncis du Saloum. On les circoncisait, on les logeait là-bas et on leur apprenait à monter à cheval, à apprendre le métier de guerre, à aussi s'insérer demain dans la société en tant que dirigeant ou bien en tant que membre de la société.
0: Classé patrimoine mondial de l'UNESCO en 2006, le baobab Nguyen Djuli doit nécessairement être préservé, selon Bour Saloum Tchernokumba Dagan.
3: Depuis un mois, on a vu qu'il y avait 2 branches qui s'étaient affaissées. Et là, vraiment, ça nous a fait peur. Et on a eu mal. C'est parce que c'est notre histoire.
0: Le gardien de la tradition lance un appel aux autorités pour sauver ce patrimoine.
3: Alors, on suggérerait que le ministère de la Culture ou la direction du patrimoine demande à la mairie de Kowloon d'abord de délimiter l'espace pour éviter que l'espace soit agressé. Ensuite, recruter un gardien et de mettre un robinet, de sorte que le gardien pourrait chaque matin arroser l'arbre. Et ensuite, comme il sera toujours là, il va alerter quand il y a quelque chose.
0: À Kowloon, beaucoup d'autres sites ont besoin d'être entretenus. Selon le maire, un projet est déjà élaboré pour revaloriser les sites culturels. Fatou Sen.
4: Nous avons déposé ce projet sur la table de l'autorité compétente du ministère de la Culture et nous espérons qu'avec le dynamisme du ministre actuel, que Kowloon pourra bénéficier d'un accompagnement pour la restauration et la valorisation de l'ensemble du patrimoine culturel dans la commune. Nous pensons que ce projet peut naturellement renforcer le tourisme culturel au niveau local et même permettre aux plus jeunes de connaître leur histoire.
0: L'un des baobabs de Kowloon, Nguyen Djuli, qui a vécu pendant plus de 6 siècles et qui est inscrit au patrimoine culturel mondial de l'UNESCO depuis maintenant 20 ans, a besoin d'être sauvegardé pour la génération future. D'où le plaidoyer des autorités culturelles et étatiques. Kaolek Fatoussal, Radio Sénégal.
5: Adramé Ismaël Colli.
6: Merci à vous, Fatoussal. 19h30, c'est la fin de cette édition d'information. Nos remerciements infinis également aux techniciens Céline Noël Diop, Aram Fall, Ousmane Diop, Modou Diop et Doroba. Réalisation et coordination Pape Malik Ndao. Merci à vous, fidèles auditeurs d'ici et d'ailleurs, de nous avoir écoutés.

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1: Mesdames, Messieurs, bonsoir et bienvenue à votre émission Intersection. Comme nous vous l'avions déjà promis, la dernière fois nous avions parlé de ces types d'énergie solaire, à savoir l'énergie photovoltaïque, l'énergie thermique, l'énergie thermodynamique et de son utilité pour développer cette source d'énergie qui est le soleil. Aujourd'hui, nous continuons dans la même lancée avec toujours le même invité, M. Yeknoum Diouf. Bonsoir M. Diouf.
2: Bonsoir, Monsieur Diouf.
1: Je rappelle aux auditeurs que Monsieur Yeknoum Diouf est un enseignant-chercheur qui est à l'université Gaston Berger de Saint-Louis. Alors, nous avons déjà évoqué ce qu'on entend par énergie solaire. Nous avons essayé de faire la typologie également et nous étions la fois dernière à ce manque d'engagement que vous avez qualifié peut-être d'un manque de collaboration entre les universitaires et les autorités politiques au niveau des pays. Est-ce qu'aujourd'hui, on peut dire que tous les pays africains ont les mêmes faveurs, ont les mêmes conditions pour pouvoir vraiment exploiter l'énergie solaire?
2: Oui, je pense que nous pouvons le dire, même s'il faut noter que plus on descend vers l'équateur, entre le désert du Sahara et vers l'équateur, on a quand même un potentiel qui décroît un peu. Mais je pense que nous pouvons dire que tous les pays d'Afrique ont un potentiel en énergie solaire qui est inestimable.
1: D'accord. Si tous les pays ont ce potentiel, s'il y a des chercheurs, si la dynamique a été déclenchée depuis des années au Nigeria, qu'est-ce qui vous empêche, vous universitaires, de vous réunir, de former peut-être une structure qui va réfléchir et proposer des projets aux États?
2: Oui, je pense que c'est pertinent ce que vous dites et je dois dire qu'il y a des dynamiques, hein. Il y a des dynamiques qui sont en cours où tout le monde a senti la nécessité de se regrouper parce que nous avons tous vu que les recherches, chacun de son côté-là, ne nous mènent pas très loin, en tout cas en termes d'impact pour la société. Et dans ce cadre-là, j'avais donné l'initiative du master interuniversitaire qui regroupait 15 institutions sénégalaises et qui a ambition, en tout cas, de se développer au niveau de la sous-région. Mais aussi, on a des initiatives. Récemment, nous avons tenté de mettre sur place la société ouest-africaine en énergie renouvelable. Tout ça, donc, c'est dans l'idée de pouvoir se regrouper pour créer, en tout cas, une force qui va permettre d'avoir une parole qui sera écoutée et qui se permettra, en tout cas, de guider les choses. Nous avons aussi récemment la Société ouest-africaine de physique. Donc, c'est pour dire en tout cas que les dynamiques sont en cours et le monde académique, le monde de la recherche a senti que pour avoir beaucoup plus d'impact, il faut nécessairement se regrouper et pouvoir peser là où il faut. Là où il faut, c'est-à-dire au niveau que ce soit des ministères, des agences sous-régionales, où se définissent en réalité les politiques, où les choix se font, où les décisions se prennent. Et nous avons en tout cas compris qu'il nous faut, en tant qu'universitaires, être dans ces espaces-là pour pouvoir avoir de l'impact.
1: Est-ce qu'aujourd'hui, concrètement, si on vous avait donné les moyens matériels et financiers, vous pouvez réaliser des infrastructures qui vont permettre d'exploiter cette énergie solaire?
2: Alors, il faut dire que maintenant, les technologies...
1: Africains sans un conseiller.
2: Sans un conseiller, moi, je...
1: Européen ou américain, je veux dire.
2: Moi, je n'en doute point. Je n'en doute point parce que ce qu'il faut voir, il faut aller dans les universités. De plus en plus, vous avez des enseignants-chercheurs qui ont en réalité fait leurs études une partie au Sénégal ou totalement en Europe, mais en réalité, qui ont les compétences pour pouvoir réaliser ces dispositifs-là. Mais toutes ces compétences-là, une fois qu'ils rentrent, pour beaucoup, en réalité, ces compétences-là sont sous-exploitées. Et pour certains, ils sont obligés de repartir en Europe, comme je vous le disais, pour pouvoir faire leur voyage d'études, pour pouvoir réaliser un certain nombre d'expérimentations. Alors que les compétences sont là. Les compétences sont là.
1: Si on vous avait donné, par exemple, de quoi faire de l'énergie photovoltaïque, le silicium, parce que toutes les matières premières existent en Afrique. Vous pouvez aujourd'hui prendre ces matières premières, les traiter jusqu'à faire un panneau qui va capter l'énergie solaire.
2: Alors, pour le moment, pour être quand même très clair, si nous avons pour partir du minerai de base, donc la silice, le sable, pouvoir le purifier, pour pouvoir avoir le matériau silicium et pour pouvoir réaliser le dispositif, il faut être très clair, c'est une industrie lourde.
1: Donc, si l'industrie était là, il ne reste que la manipulation, le dosage.
2: Et cette industrie lourde-là, et ça aussi, il faut qu'on soit très clair, en ce moment, c'est la Chine qui est l'usine du monde.
1: Ah oui?
2: Ça, il faut que quand même qu'on soit très clair.
1: Mais elle peut monter des usines ici?
2: Elle peut. Ce sont des questions de choix. Au départ, c'était les Américains, les Japonais, et les Européens. Mais dès que la Chine, au début des années 2010, est entrée dans ce domaine-là, finalement, beaucoup d'usines ont été délocalisées en Chine. Tout ça, c'est question de rapport qualité-prix. Mais pour moi, si on prend l'exemple du photovoltaïque, maintenant, une fois qu'on a les cellules pour les assembler, pour pouvoir réaliser les panneaux, ça, nul doute. Il y a eu une première expérience au Sénégal et je pense que si on apprend bien de cette expérience, ça peut bel et bien être fait ici en Afrique.
1: Est-il plus coûteux de produire ces panneaux photovoltaïques ou bien faire cet assemblage artisanal pour produire de l'énergie solaire? Est-il plus coûteux que le processus par lequel nous obtenons le pétrole, le raffinage, l'importation? Est-ce que toute la masse financière qu'on injecte pour avoir de l'énergie venant du pétrole peut suffire à produire de l'énergie solaire?
2: Alors, c'est une question quand même qui est ouverte et je vais être très prudent. Je suis totalement pour le solaire, mais je vais dire que, en tout cas, quand je parle d'enjeux de maîtrise technologique, c'est qu'il faut des investissements pour cette recherche-là.
1: Donc ça semble être plus lourd pour faire...
2: Je ne pense pas que ce soit plus lourd, mais comme je n'ai pas de données chiffrées, pour pouvoir étayer en tout cas mes propos, mais je préfère dire que c'est la problématique du choix. Qu'est-ce qu'on veut? La question de maîtrise technologique. Parce que pour le pétrole, tout... cette technologie-là nous vient de l'étranger. Alors que quand je parle d'énergie renouvelable comme étant une opportunité, c'est que nous pouvons profiter de, comme dans les portables. Si vous regardez ce qui s'est passé dans les portables, ce qu'on appelle le saut de grenouille, c'est-à-dire, on a constaté que l'usage du portable en Afrique, très rapidement, ça a détrôné beaucoup d'autres usages.
1: Oui.
2: Et qu'on peut accéder à cette technologie-là en Afrique. Pour moi, l'énergie renouvelable, c'est cette opportunité-là que ça offre.
1: Et elle n'est pas épuisable?
2: Non. Si on parle... Alors, on parle d'inépuisable, c'est à l'échelle de la vie humaine.
1: Oui.
2: Bien sûr, si on raisonne à l'échelle du temps, ce sont des énergies qui sont épuisables. Mais à l'échelle de la vie humaine... Elles sont inépuisables. Elles sont inépuisables, ces énergies renouvelables.
1: Est-ce qu'aujourd'hui, le Sénégal peut compter sur cette énergie pour se développer à l'avenir?
2: Oui, je pense que le Sénégal peut compter sur cette énergie-là. Je pense que les autorités l'ont un peu compris avec les différentes centrales solaires, même si il faut dire que ces centrales solaires, on aurait aimé que ça appartienne à Sénélec plutôt qu'à des producteurs privés.
1: Ah, ce sont des privés.
2: Ce sont des privés qui vendent leur énergie à Sénélec. Donc c'est là où la question de la politique est importante. Pour avoir, en fait, pouvoir sécuriser en tout cas cette ressource-là. Et c'est là où l'investissement est important. Parce que si nous ne faisons pas le choix de dire que voici ce secteur, cette ressource est là, nous allons mettre les moyens pour pouvoir avoir le contrôle sur ces ressources-là, on aura toujours d'autres qui viendront nous proposer les technologies pour pouvoir les exploiter.
1: Et ceux qui sont installés ici, donc c'est des centrales qu'on a installées ici par des étrangers qui ont mis les moyens.
2: Ils ont investi, c'est des producteurs privés qui ont investi pour pouvoir vendre leur énergie. Sénélec a compris, parce que Sénélec a des projets d'installer des centrales qui lui appartiennent. Mais c'est
1: pas... Ils ont déjà cette énergie.
2: Pour moi, c'est pas trop tard.
1: C'est pas
2: trop tard. Ah, oui. Nous pouvons investir dans des centrales, mais au-delà de ces centrales-là, mais chaque personne, que ce soit vous, que ce soit moi, on peut être des producteurs d'énergie.
1: Ah oui?
2: On peut être des producteurs d'énergie si nous construisions nos maisons et que, dès le départ, on nous aide à avoir une petite installation qui va correspondre à nos besoins. Ça, c'est une manière aussi de développer ce secteur-là. C'est tout à fait possible.
1: Dans tous les milieux, même ruraux?
2: C'est tout à fait possible. Maintenant, les systèmes existent et sont là. Le seul écueil, c'est qu'au départ, l'investissement de départ peut être élevé. Ça veut dire quoi? Vous devez mettre une installation qui va vous permettre... Et c'est comme si on vous demande de dire qu'il faut payer votre facture d'électricité de 5 ans.
1: Oui.
2: Mais en sachant que si vous le faites dès le départ, peut-être pour les 10-15 ans qui viennent, c'est comme si vous avez de l'énergie gratuite. Mais il faut pouvoir disposer des ressources pour investir dès le départ. Et c'est là encore où on dit que l'accompagnement est nécessaire.
1: Oui.
2: Il faut que des mesures incitatives soient mises en place par les autorités pour encourager les particuliers à pouvoir aller dès le départ vers ces systèmes-là.
1: Donc votre conviction est, si on avait développé aujourd'hui cette énergie solaire, le coût ressenti au niveau du consommateur serait réduit?
2: Je pense que nous avons ce qu'on appelle, nous, dans nos termes, la parité réseau. C'est-à-dire le coût de revient de l'énergie solaire qu'on compare par rapport au coût de revient qui est vendu par Senelec. Alors, si on regarde cette parité réseau-là, on voit dans les pays européens, Allemagne, autres, Italie, qui ont moins d'ensoleillement que nous, qui ont atteint cela. Donc, ça veut dire que pour nous, Africains, où l'ensoleillement est beaucoup plus important, ce terme parité réseau-là, nous l'avons atteint, si nous regardons les systèmes. Mais, encore une fois, il faut vraiment que cette politique-là, avec ces actions-là qui permettent d'encourager, d'aider les gens, peut-être à travers des prêts, à travers des déductions fiscales, pour permettre aux citoyens lambda, en tout cas qui a l'ambition, qui a la vision d'installer un système photovoltaïque dans sa maison, de pouvoir l'aider, l'accompagner pour pouvoir le faire.
1: Oui, mais en Europe comme aux États-Unis, ce sont des universitaires qui sont dans les laboratoires, qui produisent au moins des spécimens et qui montrent maintenant, ils donnent au moins la procédure maintenant aux ingénieurs d'appliquer souvent les théories et autres.
2: C'est ça. C'est là où le link est important entre le monde universitaire, le monde de la recherche, mais aussi il nous faut des industries. Parce qu'il faut le dire aussi, nous n'avons pas encore d'industrie pour pouvoir...
1: Qu'est-ce qui doit aller d'abord? Est-ce que vous avez réalisé globalement des études approfondies qui montrent que si on les met en œuvre, on va avoir de l'énergie solaire et il ne reste que les moyens financiers?
2: Alors,
1: et que vous les avez, ces études, vous les avez soumises aux autorités?
2: Alors, il y a des prototypes qui existent. Hein, au niveau, vous allez à l'ESP, ils ont fait des prototypes, donc des dispositifs pour exploiter le solaire thermique. Vous allez à Mehé, on a un doyen intéressant, Abdoulaye Touré, qui s'active beaucoup sur tout ce qui est four solaire, cuiseur solaire. Donc, vous voyez qu'il y a des prototypes qui sont là.
1: Mais ça, c'est des individualités.
2: Oui, mais c'est des individualités, mais c'est important. Parce que la question, c'est de dire, est-ce qu'il y a des prototypes qui sont là? Est-ce que ces prototypes-là sont bien compris, bien maîtrisés? Je suis en train de dire que c'est le cas. Mais pour aller plus loin, il nous faut passer à un niveau industriel. Et à ce niveau industriel-là, je pense qu'il ne faut pas demander aux universitaires d'être dans la recherche et aussi de développer l'industrie. Il y a un chaînon manquant, nous devons faire ce link-là, mais ça veut dire que aussi, encore une fois, il faut qu'il y ait une synergie entre tous ces acteurs-là. Le monde universitaire seul ne peut pas développer un secteur.
1: Et pourtant, quand vous regardez au niveau de l'État, combien d'universitaires quittent les labos pour se rendre auprès des autorités, des décideurs, pour devenir maintenant des responsables au niveau des décideurs? Donc quelque chose ne va pas, parce qu'il n'y a pas une cloison qui est là, qui sépare universitaires et politiques de l'autre côté. On voit que les universitaires sont des politiques, on voit que les universitaires sont dans les cabinets, on voit que les universitaires sont des ministres, on voit que les universitaires sont même au palais, dans tous les palais au niveau de l'Afrique. Donc, ce qui manque, en réalité, je crois que c'est peut-être que vous n'avez pas de projet d'une grande envergure qui va englober peut-être ce que vous aviez dit, toute une sous-région, et que tout est clair dans les têtes. Voilà le projet, il suffit de ça, et de ça, et de ça, et de ça. Et là, les autorités vont décider.
2: Alors, pour moi, je pense que vous avez raison de dire que les universitaires sont dans les sphères de décision, que ce soit au ministère et autres. Mais je pense qu'encore, si vous regardez le monde de la recherche. Alors là, je quitte même le photovoltaïque, le solaire en général, mais regardez le monde de la recherche dans nos universités. Si vous regardez les budgets qui sont accordés à la recherche dans nos universités, je dois dire que c'est presque zéro.
1: Ça ne permet pas de développer ces grands projets
2: Malheureusement, non. Malheureusement, non.
1: Pourtant, tous les jours, on parle de l'argent injecté dans les universités.
2: Alors, regardez, je vous invite à aller voir dans les universités et vous demander quel est le budget de recherche de chaque université. Vous serez très surpris. En fait, toutes les initiatives dont je vous ai fait part, c'est des initiatives, en fait, qui sont menées par les chercheurs eux-mêmes à travers certains projets qu'ils gagnent. Mais malheureusement, l'accompagnement, et cet accompagnement doit être financier, quoi qu'on dise. La recherche a un coût. Il faut investir, mais le retour sur investissement, ça, c'est inestimable. Ne serait-ce qu'en termes de ressources humaines, c'est inestimable. Mais je vous invite encore une fois à aller voir les budgets de recherche dans les universités.
1: C'est aussi au niveau des autorités, quand vous les approchez ou quand vous les entendez même, elles vous disent souvent qu'on a injecté beaucoup d'argent dans tel secteur. Au finish, il n'y a pas de résultat. En réalité, nos chercheurs, quand ils vont ailleurs, ils font des résultats. Mais quand ils reviennent dans nos pays, c'est comme si chacun ne fait que la chasse des primes.
2: C'est là où, encore, il faut se poser la question. Pourquoi, quand ils vont ailleurs, ils produisent des résultats?
1: Quand vous êtes là, vous ne produisez pas.
2: Parce que quand ils vont ailleurs, il y a un cadre qui est là. Il y a une politique qui est là, il y a un cadre qui est là, il y a un environnement qui est là, qui permet de faire ce travail-là, et il y a des objectifs clairs qui sont définis. Et ce ne sont pas des objectifs personnels. Mais ce sont des objectifs qui sont liés au développement des universités, mais au-delà des universités, des choix qui sont faits dans les pays en question. C'est là où je dis encore l'environnement, le cadre est très important, la politique, avec des objectifs clairs. Et on décide que le Sénégal va aller dans cette direction-là. Pour aller dans cette direction-là, voici ce qu'il nous faut. On demande à chaque université, il faut ça, pour atteindre cet objectif-là. Et donc, ici, nous faisons ça. Je pense que ces mêmes chercheurs-là qui font des résultats ailleurs, ils sont capables de faire ces résultats-là. Parce qu'en réalité, la question, ce n'est pas une question de compétences, mais c'est une question de cadre, d'environnement. Moi, j'insiste beaucoup sur l'environnement de la recherche. Quand je dis l'environnement de la recherche, c'est avoir des labos. C'est les labos où vous pouvez faire un certain nombre d'expérimentations. Ça veut dire que si vous faites des publications, vous sortez à l'étranger, c'est pas pour aller faire de la recherche, c'est pour venir avec des résultats et discuter avec les autres.
1: Et si vous n'avez pas venu à faire des résultats, par exemple, vous voyagez, vous qui êtes dans le solaire, vous voyagez où il y a, par exemple, toutes les conditions de production. Vous produisez quelque chose, vous amenez ça pour dire aux gens, voilà concrètement ce que moi, j'ai produit, moi, Monsieur Diouf. Et que si vous mettez les conditions que j'ai retrouvées là-bas, que j'ai trouvées là-bas, je vous donne le même résultat. Est-ce que ce n'était pas aussi dans cette perspective que vous auriez dû aller pour pouvoir au moins inciter les autorités à venir vers vous? Parce que c'est que vous connaissez, peut-être. Elles ne sont pas obligées de le connaître.
2: Oui, ça je peux vous le concéder, mais il est important que les thèmes de recherche sur lesquels nous allons travailler ce que ce soit des choses qui soient contextualisées, qui correspondent à nos problématiques.
1: Oui, mais aujourd'hui, c'est tout le monde qui souhaite que le solaire se développe.
2: Oui, mais quand vous allez dans les pays européens, peut-être que les thématiques qui les concernent ne sont pas tout à fait. Parce que nous, si je prends le cas de notre Afrique, nous, ce qui va nous intéresser, c'est de trouver des matériaux qui vont permettre de lever certaines limites. Par exemple, sur les cellules, ça fait très chaud, et il fait très chaud pour produire de l'électricité. Il y a certains matériaux qui, avec ces hautes températures, peuvent être dégradés. Donc, ça veut dire que dans les contextes d'utilisation en Afrique, il nous faut penser à trouver des matériaux qui soient plus résistants à la chaleur, pour penser en termes de durabilité de ces systèmes-là. Donc, ça veut dire qu'il y a des problématiques locales. Et ces problématiques-là, c'est nous qui devons les adresser. Parce que si nous prenons ces problématiques-là, qui ne concernent pas, en tout cas pour le moment, les labos de recherche, certains labos de recherche en Europe ou aux États-Unis, c'est nous qui devons contextualiser pour, en tout cas, adresser un certain nombre de points, de limites qui sont liées à nos conditions d'utilisation. Et c'est pour moi, c'est là où nous devons, en tout cas, mettre l'effort et pouvoir rendre ces systèmes encore plus performants.
1: Aujourd'hui, si tous les moyens étaient réunis, vous pensez qu'il peut y arriver que nous, Sénégalais, que nous puissions vendre de l'énergie aux Européens ? Énergie solaire, bien sûr.
2: Énergie solaire. Moi, en tout cas, je pense que si tous les moyens sont réunis, nous pouvons viser, en tout cas, l'indépendance énergétique. Parce que c'est ça l'enjeu, hein. Si vous regardez la géopolitique du monde, pour parler de développement, il faut maîtriser son énergie. Et je pense que les énergies renouvelables, le solaire en particulier, peuvent nous permettre d'atteindre cette indépendance-là énergétique. C'est vrai qu'au Sénégal, nous sommes à l'heure du pétrole. Pour moi, il ne faut pas forcément opposer ces deux. Si nous avons du pétrole, tant mieux. Mais avoir du pétrole ne veut pas dire qu'on abandonne les efforts qui doivent être faits pour, en tout cas, avoir la maîtrise aussi des énergies renouvelables.
1: C'est vrai qu'on parle aujourd'hui, tout le monde pense que c'est le pétrole. Ça veut dire que le pétrole, si on fait un petit peu de comparaison, l'énergie venant du pétrole est plus importante que l'énergie qui peut venir du soleil.
2: Alors, si on fait les comparaisons, le pétrole s'est exploité depuis X années.
1: Oui.
2: On va dire que les technologies sont là, sont bien maîtrisées, même s'il faut noter que la pollution est liée aux utilisations de ces énergies fossiles est toujours là. Donc, ça veut dire qu'une solution, je dirais, de facilité pourrait être de dire que nous avons du pétrole, donc on abandonne tous les efforts qu'on est en train de faire ou qu'on doit faire pour, en tout cas, avoir la maîtrise des énergies renouvelables. Je pense que là, ce serait une erreur stratégique. Parce que si vous regardez, si on prend l'exemple de certains pays comme la Finlande, ils ont des ressources de pétrole, ils ont du gaz, mais ils ont fait des choix. Ils se sont dit que ces ressources-là, ce sont des réserves. Mais nous allons travailler pour les générations futures en n'utilisant pas ces ressources, mais en mettant le paquet pour utiliser les énergies renouvelables. Et avoir le pétrole et le gaz comme étant des réserves. Ils ont compris qu'il y a un enjeu technologique derrière ça, de maîtriser les énergies renouvelables.
1: Puisque c'est à l'ordre du jour, est-ce que si on exploite le solaire, on ne va pas augmenter le réchauffement?
2: Alors, c'est justement là où l'avantage d'utiliser des énergies renouvelables, c'est-à-dire en termes d'impact sur l'environnement, c'est faible. Je ne dirais pas que c'est nul, ce n'est pas nul. Parce que ne serait-ce que les panneaux photovoltaïques, c'est des dispositifs électroniques. Pour les fabriquer, il a fallu quand même dépenser de l'énergie. Mais si on compare justement par rapport au pétrole, l'impact est très, très, très, très faible. Et c'est là un des enjeux, en fait, qui suscite l'essor de ces énergies renouvelables, l'intérêt que suscitent ces énergies renouvelables-là. Parce que nous sommes à l'heure du réchauffement climatique et utiliser ces énergies-là peuvent nous permettre de limiter en tout cas ce réchauffement et donc en tout cas de pouvoir vivre dans un environnement qui soit moins pollué.
1: Ça Ça veut dire que les panneaux solaires, c'est électronique. Ça n'a pas d'impact aussi sur la santé des individus?
2: Alors, ça n'a pas d'impact, comme le pétrole. Mais c'est pourquoi je disais tout à l'heure, quand même, il ne faut pas dire que c'est des énergies qui ne polluent pas du tout. Ne serait-ce que dans leur fabrication, c'est des dispositifs électroniques, il y a quand même un peu de pollution, mais encore une fois, c'est très faible par rapport au pétrole, où nous voyons les effets directs sur la couche d'ozone et donc sur le réchauffement de la température.
1: Merci beaucoup, M. Diouf.
2: Je vous remercie encore une fois, et en tout cas, nous pensons que ce genre d'émission est importante pour permettre aux populations de mieux comprendre ce que c'est les énergies et surtout ce que font les universitaires. Parce que ça aussi, c'est une de nos missions, c'est le service à la communauté.
1: Merci. Je rappelle que vous êtes enseignant-chercheur à l'université Gaston Berger de Saint-Louis. Chers auditeurs, je vous rappelle que nous avions aujourd'hui comme invité M. Djignoum Diouf. Merci à tous de nous avoir suivis. Nous aurons l'occasion sûrement de revenir sur cette question de l'énergie solaire, peut-être avec M. Diouf ou un autre collègue. Et à la semaine prochaine pour un autre numéro.
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2: 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Muy excès final.
1: Par la suite,
2: il veut gagner la coupe parce que oui. Ça fait combien d'années? Presque depuis 1976.
1: Oui,
2: avec la manière, surtout une coup de gelée. On a commencé depuis 1974. 74 contre Congo le won contre Congo le won ñom ñu dem fa contre Guinée du Mas contre Guinée ñu jouer Guinée marqué un but à la 33e minute
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1: 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Waouh, comme de n'importe Papa Diaw, l'incubateur comme mais Papa Maguette Diaw, le tout doux, n'est que professeur de yoga. Bon, comme on est vraiment dégueulasse parce que boulot rombé, il est tellement discret que on sait exactement le milieu. D'après mec, on dit pas rigol. Tu as une manière de faire. Alors, mon école, on est le Amtolo, c'est une émission d'Ardiar, Fiction Nationale avec RSI. Alors, Papis, d'ailleurs, Papis, pour le Papis, il faut le commencer.
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2: 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C'est mon papa et papa le nous tudé.
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1: 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c'est vaste dafa yaatu le yoga dafa yaatu encore le yoga c'est la vie.
0: 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Est-ce que parce que nous n'y sommes pas d'un bref yoga, mais est-ce que yoga
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1: 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qui est palpable bo la les sol xol rek ko laje sam biir lal ko la les sam digu lal sa tank ainsi de suite lal bop li c'est la partie physique c'est la partie extérieure du yoga voilà la partie intérieure c'est à l'intérieur nak ce qu'on ne peut pas toucher liñu munta lal légui nak
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1: 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esprit bi il est comme motax tout ce que tu fais en yoga est accompagné comme geste j'ai dit tout ce que tu fais comme geste est accompagné avec de la respiration donc mouvement boy def da fay andak 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marathon kuy daw da ngay jox sa bouteille do nga téy sa loxo ngay daw dina pourquoi pour nga baña déshydrater parce que à force lay kone di daw te ravitaillé à nous même procédé le souffle bi di def 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
0: de faire ah,
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0: pendant combien
1: un mois
0: 5h du matin 22h
1: 5h du matin 22h 5h du matin tu commences par méditation ni un programme bien ficelé danaka bo amé ay portions de temps dal yang ko am 9h 10h le matin après nga amat ko 13h 14h non 14h 15h amat ko 14h 15h amat ko
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1: nga enchaîné ba 19h ngeen dem rer 19h ba 20h ngeen rer 20h bo len di reré ba paré da ngeen di delu ci salle ba 22h ngeen sogo libéré wu enchaîné ba mo la ñeké won non par la suite bima ñëw nak parce que fofu il formait des professeurs fi de
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1: 36 pays. Il était le seul représentant du Sénégal.
0: 36 pays.
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1: 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Il y avait tellement de pays, hein. Tellement.
0: Il y a des pays africains, vous n'avez pas?
1: Il y avait que trois. Cap Vert, Sénégal, Congo.
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1: 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Bien sûr.
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1: 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mentale surtout sur le côté santé physique et mentale physique mom moy yima expliquer
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1: Amis du monde, gens de bien, oreilles du monde, auditeurs de Radio Sénégal International, bonjour ou bonsoir, Mokki Bakh Yutel du Sel. 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Amis du monde, gens de bien, j'ai la chance d'avoir la complicité technique aujourd'hui de Aïda Diop Demba Tchoro sous la coordination de Matar Diouf pour faire un voyage au pays des mots, au pays des proverbes, au pays des contes et des légendes. 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Aujourd'hui j'aimerais que nous discutions de le vivre ensemble et la cohésion sociale. 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Am du monde, la paix est une situation mais vivre en paix est une volonté commune. 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L'image qu'on pourrait garder, c'est l'image de ce qu'on appelle le patchwork. Prendre des tissus de nature et de couleurs différentes, les mettre ensemble, les assembler, coudre et avoir un boubou que tout le monde admire. Mbokki dekkine ak dekkando dafa am solo. Il y a une façon extraordinaire de cohabiter avec les gens. J'en profite d'ailleurs pour saluer toutes ces communautés qui, au Sénégal ou ailleurs dans le monde, essaient de travailler sur le vivre ensemble. 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Mais on ne peut vivre en paix que lorsque l'intention de vivre en paix est installée en nous. Et ça, les parents ont une grande responsabilité. 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Amis du monde, gens de bien, dans notre communauté africaine, on envoie toujours l'enfant demander du sel à la famille la moins riche qui venait emprunter des ustensiles. 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Ami du monde, gens de bien, dans les communautés, les médiateurs avaient l'intérêt social nécessaire pour la nuit irriguer les rues de leur pas de paix pour apaiser les relations. 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Ami du monde, gens de bien, en avons-nous aujourd'hui? 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Ami du monde, gens de bien, regardons nos réseaux sociaux, regardons nos télévisions, regardons les émissions, tout est fait pour détruire les relations, dire aux gens pourquoi ils ne doivent pas être ensemble jamais, pourquoi ils doivent en tant que communauté être ensemble. 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Ami du monde, gens de bien, wax ba yaqamut wax ba yaqo am à force de faire les relations entre les gens, à force d'aller vers les gens, de dire du mal des autres, on finit par être perçu comme une mauvaise personne. Quand tu as eu l'autre, et quand je dis compte, j'attends toujours la réponse. Raconte. Je suis dit que les bonnes gens ne sont pas les bonnes gens. Voilà le plaisir du compteur, de savoir que de l'autre côté, on écoute Radio Sénégal International, la radio panafricaine de référence. Amis du monde, gens de bien, imaginez ce conte africain qui nous raconte comment les choses doivent aller. Vivre en paix, quel bonheur. 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Mbokki am jamm ci bir kër. C'est comme si à l'intérieur d'une bouche, la langue et les dents ne sont pas en paix. Le corps entier n'est pas en paix. Mbokki bo amé ñaar rek ñu jamm wu ci bir ab dëkk, ab gox ak kër, jamm day jeex ci kër ga. Mais il y a des gens qui sont presque créés pour que la paix disparaisse sur terre. Mbokki dafa melni am na ñoo xamne mom dañoo wacc rek ci ko souf ngir jamm jeex fi. Ami du monde gens de bien, ils ne peuvent souffrir que la paix s'installe. Ñom dal jamm ñewna sen jamm jeex na. Mes amis du monde gens de bien, oreilles du monde, laissez-moi vous raconter cette histoire qu'on m'a dit de dire. Mbokki. 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J'en profite d'ailleurs pour saluer mon ancien professeur Mamadou Ndiaye qui était médiateur à l'université Cheikh Anta Diop et qui a beaucoup travaillé pour la paix sociale. D'ailleurs, il a sorti un livre qui s'appelle « Mémoire d'un médiateur de l'université » préfacé par le professeur Mbaye Thiam que je recommande à tous ceux qui font de la médiation. 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Ami du monde gens de bien, amna ño xamne fu jam amé jam suba ba ngon ñom amatu jam. Il y a des gens qui n'ont la paix que lorsque la paix n'a pas la paix. 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Et j'entendais le professeur Babacar dire si la paix passe la journée en paix, quelqu'un sait là-bas quelque chose qu'il n'a pas dit. 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Ami du monde gens de bien. Dans cette communauté, les gens essayaient de vivre bien. 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Alors, il y avait quelqu'un qu'on appelait facile à vivre, mais dans les langues africaines, quand on appelle quelqu'un facile à vivre, c'est qu'il est asocial, il est invivable. 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Ami du monde gens de bien, facile à vivre était impossible comme voisin de champ, impossible comme collègue de travail, impossible à vivre. On ne pouvait même pas lui faire des compliments sur ses habits. 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Mais à chaque fois qu'il créait des bisbilles, les gens négociaient et négociaient et négociaient. 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Et parfois ami du monde gens de bien, voilà que les gens vous aident à ne pas avoir des confrontations, mais ceux qui vous dissuadent d'avoir des confrontations, cela vous aime bien. Avec du monde gens de bien. 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Facile à vivre, passer son temps à se chamailler, il n'était d'accord avec personne. 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deviennent prisonniers de leurs paroles et c'est difficile de s'en dépêtrer mbokki nexa deugal dal ci deuk ba seyem du mat ñenti wer kum tak tay suba mu fassé impossible à vivre même dans son ménage divorce après divorce mbokki tuxuy nak mom waxumako fu mu deuk appartement bu mu deuk bu xeyé suba tuxuna nexa deukal non lay mel lui il déménageait il a fini par s'installer partout dans le village aux alentours du village au point de revenir à son point de départ premier mbokki fone samp na fa ab negam kum khulol sempe ab negal kum khulol sempe ab negam ba mujju mu delusi wat ci keur bayam gam 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facile à vivre et la condition était soit tu rentres dans les rangs soit tu t'en vas parce que nous sommes fatigués de chaque fois négocier pour que tu aies la paix ah mbokki neex deukal ne len deuk 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l'ensemble de ses biens mbokki bis ñew nak ah mom leppam lak ndax am negam da tak. Mais lorsque la chambre brûlait, les gens se sont dit, ah, est-ce qu'on va y jeter de l'eau? Mais ah, ben, si on jette de l'eau, il peut nous reprocher d'avoir jeté de l'eau. 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matin son troupeau était allé boire à la rivière mais ah ben le troupeau a commencé à se noyer wa dekk bi ne ah way neex dekk legi ñun nan lañuy def ndax gett gi dañuy dem jappale len ñu genn ah est-ce qu'il faut aider à sauver le troupeau ah wa deuk bena ah mom kat man nañu dem sax genné nag yi mu ñew dal ci suñ ko né ma bëggon samay nag dé kon nañ ci genn ami du monde gens de bien ne nous mêlons pas de ces problèmes parce qu'il va encore nous créer des problèmes voilà comment le troupeau a péri mbokki ñu tok ñent fan ba juroomi fan quelques jours plus tard nexa deukel vit ses greniers brûlé mbokki neeg wi tak nañ jurga deena neex deuk lan moko dese mbokki akhna saqiya saqiya ay tak le chef de village convoqua tout le monde borom deuk bo wo ñep wa deuk bi deuk ah ñun kat dañuy baña 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on ne savait pas. Mbokki ca non la neex deukal axe. Alors, il rentra de voyage et arriva. Parce que tout ce que je vous ai raconté s'est passé alors qu'il avait voyagé, sans dire au revoir à personne. 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Ami du monde gens de bien. Il accusa les gens du village d'avoir brûlé son grenier. 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Ami du monde gens de bien. Il ne vit ni ses troupeaux ni sa case. Il ne vit ni ses greniers ni ses biens. Des habits, il n'en avait que ceux qu'il portait sur le dos. Et des larmes pour pleurer, il en avait beaucoup. 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Ami du monde, gens de bien. Voilà comment il a commencé à pleurer. Les gens ne s'étaient même pas occupés de ce qui lui était arrivé. Il alla voir le roi. 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Ben le roi l'écouta et lui dit: j'ai deux oreilles, une oreille pour une version, une oreille pour l'autre version. Demain je vais convoquer les gens du village. 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Et le tribunal s'installa. 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On demanda à la communauté de prendre parole wa dekk bi ne netali li xew. Et la communauté demanda que nexe dekkal dise ce qui s'est passé. 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Nexe dekkal raconta, il parla de tout son sourd. Mais ami du monde, gens de bien, mbokk yi bax yi, nexe dekkal bam noppé, les gens du village dirent au roi bam noppé wa dekk bi neko bour muneko nexe dekkal mi mom ci bopam dano bëgg mu wax la ana soxnam ak ñaata soxna la jotta am. Les gens du village dirent au roi: mais monsieur le roi, demandez à nexe dekkal à facile à vivre combien de femmes il a eu. 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Il en était à 22 femmes répudiées. 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Et on dit: mais monsieur le roi, demandez à nexe dekkal facile à vivre, où sont ses enfants? 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Nexe dekkal di lim matar ngone fatu fanweri dom ak ñent amnako. Il a eu 34 enfants. Ana dom ya nexe dekkal munta dekk genn dom. Ami du monde, gens de bien. Nexe dekkal avait 34 enfants de mères différentes, mais nexe dekkal ne pouvait pas parce que il y a les enfants qu'il a eu avec ses femmes et les enfants qu'il a eu dans la broussaille. Fanweri dom ak ñent mbokk yi judd ci sey yi judd ci nguer gi. Mais nexe dekkal ne pouvait vivre facile à vivre, ne pouvait vivre avec aucun de ses enfants. Borom dekk bi ne bour munako nala nexe dekkal wax ana nday mak bayam. Et il dit: mais le roi, cher roi, majesté, demandez à facile à vivre, notre voisin, où étaient son père et sa mère pendant ces événements. Munako leg nak nday mak bayam anañu, le père et la mère se sont levés, nday mak bayam jog taxaw. Et le roi leur dit: mais vous faites partie des accusés. 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Ah nday mak bayam de ndayam nako man de bama koy nampal sax dama daan mat ci wène. La mère lui dit: moi même quand je l'allaitais, il pinçait mon sein. 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Et les parents dirent que nexe dekkal ne leur parlait plus depuis qu'il avait installé sa case. Et le roi leur dit: bour na len way bi negam bi di lak fu ngeen newon. Et le roi leur dit: mais quand sa case brûlait, vous étiez où? Ah, bah, il y a une fille. Le père dit que mais nous étions là. Et le roi leur dit, mais pourquoi est-ce que vous n'avez rien fait? Bourbine et le roi, l'anmote rien, n'est de que le mi. Binegambi lak yen ay wajurum fayulen lak gi. Et le père lui dit, mais si on avait mis de l'eau, il aurait été capable de venir nous dire que lui voulait que sa case brûle. Bah, il y a quoi de faire de que ndax bobo ñun buñ ko fayon manon na ñew na lutax ñu fay ko ndax mo bëggon mo lak. Et le roi dit au garde, prenez ma nekh deukel facile à vivre. 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Et le roi de dire attachez le moi ñu ne bour fuñ koy yew mu ne ci digg dekk bi ci gan garab mu ne garab go amuti xop ami du monde gens de bien. Et le roi de dire attachez-le à un arbre sans fleurs, sans feuilles. Nekh dekkal bour bi bayiko fa fukki fan ak djuroom ci naaj wi ak taw bi ak yoy nekh dekkal munta wokatu xawade ami du monde gens de bien. Le roi le garda pendant 15 jours sous la pluie, sous le soleil, affamé, il mangeait à peine, buvait à peine, et les moustiques l'attaquaient. 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On s'est levé un jour, le roi l'a libéré ne ko ñaara mëna am nga dem sos sa dëkk bop yow do nga dëkk fa mba nga dello ci dëkk ba nga joggé waye nga may leen jamm bis buma yëgaté ne ya nga fa ta neex dëkkal muna ko buma ñëwaaté lu raw li la lay def. Et le roi lui dit voilà, comme tu ne veux pas respecter les règles de bonne cohésion sociale, soit tu vas t'installer seul dans ton propre village, soit tu retournes chez les tiens, mais tu respectes le code de vie en commun. Sinon, je descendrai dans ce village et je ferai pire que ce que j'ai fait. 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

0: 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Le lendemain matin, on attaqua les travaux collectifs dans le champ de la communauté Nekhde Kel était le premier à y être. Quelques jours plus tard, la communauté se rassembla. Ils construisirent encore la case de Nekhde Kel et chacun lui remit une tête de bétail. Et on installa ses greniers et chacun lui donna une part de vie, de nourriture. 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Le chef de village lui donna en mariage sa fille dont il était sincèrement amoureux, mais qu'il avait répudié. 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Et il paraît ami du monde que depuis lors ils vivent en communauté et Nekhde Dekkal est devenu un très bon voisin. 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La sanction est parfois positive quand elle permet de redresser le tort des gens, mais ce compte va se jeter dans la mer. Le premier qui en renifle l'air mbokk ya le biñum na geej de ku mako ñëk fon tabbe aljana ji bobu ba legi ñaar fu kert ak juroom mënu leen mako ñëk fon gor goru leen nak ami du monde gens de bien. Ay de job demba choro était à la cabine technique, Mata Diouf à la coordination technique, Massamba Gueye à la réalisation, à la présentation. 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

0: Il est 22h, l'actualité d'ici et d'ailleurs, c'est maintenant. Après la promulgation par le président Bassirou Diomaye Faye de la loi modifiant les articles L29 et L30 du code électoral, l'effet de rétroactivité agité par certains suscite des interrogations. Selon l'enseignant-chercheur en droit public Dr Morfal, la saisine du Conseil constitutionnel pouvait éclairer l'opinion, mais le Conseil n'a pas été sollicité. Vous l'entendrez dans ce journal. Au sommaire également, financé à hauteur de 2,5 milliards de francs CFA, le programme Bourou Daraï a été lancé à Djourbel. Le ministre de l'Urbanisme, des Collectivités Territoriales et de l'Aménagement des Territoires a inauguré ce matin une boulangerie mobile destinée aux pensionnaires du Dara Rouki Koki. À travers cette initiative, l'État veut renforcer la sécurité alimentaire dans les écoles coraniques. À Tambacounda, les points de vente de moutons se multiplient. À quelques jours de la célébration de la fête de Tabaski, le marché est bien approvisionné avec une variété d'offres pour toutes les bourses. Cependant, les clients se font désirer, estiment les éleveurs. À suivre le reportage d'Anne-Marie Bassène. L'actualité internationale et la page d'espoir d'Ella Chandrakhanyai vont compléter cette édition d'informations mise en onde par Céline Novel-Diop.
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2: Adramé Ismaël Colly.
0: Merci. Et bienvenue. Le président de la République, Bassirou Diomaye Faye, a promulgué la loi numéro 2026-10 du 12 mai 2026, modifiant le code électoral sénégalais, marquant l'aboutissement d'un processus législatif particulièrement suivi par la classe politique et l'opinion publique, publié dans l'édition spéciale du journal officiel du vendredi 15 mai 2026. Cette réforme reconfigure plusieurs dispositions relatives à l'inscription sur les listes électorales et aux conditions d'inéligibilité. Justement, après la promulgation par son Excellence de cette loi, l'effet de rétroactivité agité suscite des interrogations. Qu'est-ce qui le justifie? Élément de réponse avec l'enseignant chercheur en droit public, Dr Morfal.
3: En principe, la loi n'a pas d'effet rétroactif, elle ne dispose que pour l'avenir, mais le législateur peut déclarer dans la loi qu'elle est expressément rétroactive. Mais la question qui se pose aujourd'hui, qu'on peut d'ailleurs poser, c'est que est-ce qu'on a besoin d'intégrer la rétroactivité dans la loi, surtout dans une loi électorale. On voit rarement qu'une loi électorale, qu'on prévoit dans la disposition, la rétroactivité. Et des fois maintenant, quand on évoque la rétroactivité, les effets de la loi par rapport à des situations antérieures, peut, dans une certaine mesure, créer de ce qu'on appelle l'insécurité juridique. Dans une certaine mesure, on aurait pu souhaiter, sur ce cas précis, que le Conseil ait la possibilité de nous éclairer. Malheureusement, le Conseil n'a pas été saisi et il n'y a pas de pouvoir d'auto-saisir. On ne peut pas, a priori, apprécier le cas de la rétroactivité. Mais maintenant, si la loi est promulguée, la disposition prévoit la rétroactivité, on considère que la loi est rétroactive.
0: À l'instant, Dr Morfal, enseignant-chercheur en droit public. Le programme Bourou Daraï a franchi une nouvelle étape avec l'inauguration ce samedi de boulangerie mobile dans la commune de Djourbel. Les pensionnaires de l'école coranique Dara Rouku Koki font partie des bénéficiaires. Le ministre de l'Urbanisme, des Collectivités Territoriales et de l'Aménagement du Territoire a inauguré leur boulangerie. Cette initiative s'inscrit dans une stratégie visant à renforcer la sécurité alimentaire et à favoriser l'autonomisation économique des jeunes talibés à travers des activités génératrices de revenus. Salimata Gay nous en dit plus.
4: Une boulangerie mobile pour le Dara Rouku Koki, une école coranique établie au quartier Tierno Kandi dans la commune de Djourbel, c'est le ministre de l'Urbanisme, des Collectivités Territoriales et de l'Aménagement des Territoires qui a procédé à l'inauguration de cette boulangerie. Bala Moussa Fafana.
5: La boulangerie mobile que nous inaugurons aujourd'hui, c'est l'avenir d'un jeune qui, au lieu de tendre la main dans la rue, apprendra à pétrir le pain, à tenir une entreprise. C'est l'avenir d'une communauté entière qui voit en ses enfants non plus une charge, mais une force.
4: Le Dara Rukukoki a obtenu cette boulangerie mobile grâce au programme Bourou Daraï à l'initiative de l'Agence de développement local.
5: Le financement du programme Bourou Daraï est sur 5 ans et estimé à 2,5 milliards de francs CFA. À l'issue des phases 1 et 2, 24 boulangeries mobiles ont été déployées. Ce sont aujourd'hui 7341 talibés dont la nutrition quotidienne est assurée par le programme.
4: Le ministre de l'Urbanisme, des Collectivités territoriales et de l'Aménagement des territoires a remis une enveloppe de 9 millions de francs CFA au regroupement des femmes de Djourbel. Bal Moussa Fofana.
5: En remettant ces financements, nous posons un acte à la fois économique et symbolique. Ce sont elles qui soutiennent les familles, qui transmettent les savoirs, qui maintient la cohésion sociale.
4: Un financement qui va participer à l'autonomisation des femmes du Bawal. Salima Tegueye Djourbel, Radio Sénégal.
0: Merci à vous, Salima Tegueye. Un pas de géant dans la recherche au Sénégal. Le premier prix Impact de Cairn Info a été remis. Cairn Info est une plateforme de publication scientifique en partenariat avec l'école de bibliothécaires, archivistes et documentalistes de l'UCAD en distance. Des chercheurs sénégalais dans leurs différents domaines. Il s'agit du professeur Anta Taldia de l'UCAD, son collègue de l'UCAD Hassan Dao et la socio-anthropologue Fatoumata Anne de l'université Hassan Seck de Ziguinchor. Plus de détails avec Youssouf Konté.
6: Des chercheurs sénégalais cherchent et trouvent en atteste cette cérémonie de remise de prix à l'EBAD.
7: Je suis Thomas Parizeau, je suis le directeur général de Cairn Info, qui est une plateforme de publication scientifique. On a distingué trois chercheurs pour la qualité de leur recherche, mais surtout l'impact que ça avait généré sur une plateforme comme Cairn. L'impact voulant dire des lectures, des dizaines, parfois des centaines de milliers de lectures auprès d'étudiants du monde entier. On souhaitait mettre un peu l'accent sur la qualité et l'impact de la recherche sénégalaise à l'université Cheikh Anta Diop ici, mais aussi une des professeurs distingués était de l'université de Ziguinchor, donc un peu partout au Sénégal.
6: Mais sur quoi ont-ils travaillé ?
7: Alors, la première chercheuse travaille effectivement sur la question de la médecine préventive. Hein, donc, le professeur Anta Taldia, qui est une grande professeure ici à l'Université de Dakar, notamment du département de médecine préventive. Et ses travaux portent effectivement sur les transmissions générationnelles, la réelle déterminante de la santé, qui au-delà de la médecine en tant que telle, passe beaucoup par des questions culturelles et de la transmission. Et ses travaux visent justement à améliorer la qualité des soins pour les populations. Et on comprend qu'ils aient généré tout cet impact. La deuxième chercheuse, c'est une socio-anthropologue, donc professeur Fatoumata Anne, qui est de l'université Hassan Seck de Ziguinchor et qui a beaucoup travaillé aussi sur effectivement les questions de santé publique, mais avec un angle de sociologue, notamment sur la question de la décolonisation de la sociologie de l'éducation. Et le troisième chercheur qui a été distingué, c'est monsieur Hassan Ndao, qui est un chercheur plutôt en gestion, qui a beaucoup réfléchi justement sur l'appropriation par les entreprises de leur impact sociétal.
6: L'objectif de cette cérémonie de distinction est de faire rayonner la recherche scientifique francophone.
0: Youssouf Konté, le Sénégal a décroché des emplois en France pour ses jeunes diplômés du BTP dans le cadre de la politique de migration professionnelle organisée et choisie du ministère de l'Emploi et de la Formation professionnelle et technique a finalisé en partenariat avec le groupe Omnia International. Concrètement, 25 jeunes Sénégalais diplômés des métiers du BTP ont été recrutés pour travailler en France, notamment à Chambéry, Grenoble et Lyon. Ils bénéficieront directement de contrats à durée indéterminée, ce qui leur garantit des emplois stables et bien encadrés, compte rendu Yakundoy.
8: Le Centre sectoriel de formation professionnelle aux métiers du bâtiment et des travaux publics et le groupe Omnia International renforcent le secteur de l'emploi et intensifient la lutte contre la migration irrégulière. Moustapha Ndiek Saré, ministre de l'Emploi et de la Formation professionnelle et technique.
9: Vous constituez la première cohorte. Mais il y aura d'autres. Ce programme va grandir avec méthode, avec exigence et sans jamais sacrifier la qualité sur l'autel des chiffres. La migration non maîtrisée est une tragédie. Nous l'avons vu trop souvent. Des familles entières qui attendent un message qui ne viendra pas. Je le dis parce que c'est la réalité à laquelle nous avons décidé de répondre autrement. Mais par une alternative concrète, digne et organisée.
8: Il s'agit d'une cohorte de 25 jeunes choisis dans le cadre de la migration choisie et maîtrisée. Moussa Sabali, l'un d'eux.
10: Bon, c'est un sentiment de fierté. Je me sens un peu chanceux, moi et tous mes camarades bénéficiaires, d'avoir eu à participer à ce programme et réellement aussi d'avoir mérité la sélection parce qu'elle était vraiment rigoureuse. C'est une formation pleine de qualité qui peut entrer avec zéro connaissance dans le métier du BTP et ressortir du centre avec une capacité à agir dans les chantiers et dans des grands projets de travaux publics, que ce soit des projets de bâtiments et autres.
8: La cérémonie de remise de contrat aux jeunes s'est tenue à Dakar ce vendredi. Autorités et participants trouvent que cette opportunité est à saisir.
0: Yakoundoir à Lyon maintenant, la région de Kaffrine, où le paiement régulier des impôts peut être un levier pour désenclaver certaines localités comme celle de Santi-Galgonée. Un appel a été récemment lancé afin de moderniser les infrastructures de base, car depuis plusieurs décennies, Santi-Galgonée réclame des infrastructures routières dignes de ce nom. Pour en savoir plus, je vous propose d'écouter le reportage d'Ousmane Meng.
11: Les infrastructures de base sont essentielles pour le développement économique et la qualité de vie des populations. À Santi-Galgonée, le manque de routes et de pistes praticables est une vive préoccupation des habitants. Katim Gueye, le chef de village.
12: De Louguet, c'est un vrai calvaire. Le désenclavement est une priorité pour Santi-Galgonée, une vieille doléance.
11: Localité qui aspire à la modernité, Santi-Galgonée veut aussi une couverture totale du réseau électrique.
13: Il faut élargir le réseau électrique et les poteaux sont là. Le village s'agrandit et il y a des avenues comme Djamé où les demandes sont faites depuis longtemps.
11: Katim Gueye, chef de village, d'insister sur le paiement des impôts qui est fondamental pour financer ces services publics.
12: Les taxes et les impôts servent à financer les pistes, les forages, tous les projets de l'État. Donc j'invite les populations à s'acquitter du paiement des impôts. Ça doit être un engagement de tous.
11: Santi-Galgonée, c'est plus de 5000 habitants, une localité de la commune de Kachot où les populations tirent le revenu des activités agricoles et du commerce. Ousmane Bangendoukouman, Radio Sénégal.
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0: Comme toutes les régions du Sénégal, Tambacounda se prépare à célébrer la fête de Tabaski. Cependant, le marché présente un paradoxe cette année. Les points de vente sont bien approvisionnés, mais les clients se font rares. Les prix des moutons varient entre 100 000 et 200 000 francs CFA. Notre reporter Anne-Marie Bassen a constaté tout cela de visu.
14: Nous sommes au dalal de Tambacounda, ici. Le bêlement de moutons rythme l'ambiance de cet espace. Mais les vendeurs déplorent la faible affluence des clients. Omar Sy, président du dalal.
15: Nous ne vendons presque rien depuis que nous sommes là. Le rythme est très lent.
14: Les vendeurs de moutons viennent de différentes localités. Les prix varient selon la taille et la race. Ablaye Kandé.
15: Nous avons des moutons qui viennent du Mali et d'autres de la Mauritanie. Nous avons également des moutons qui viennent des villages du Sénégal. Ce sont des moutons de 100 000, 120 000 et même 200 000 qui sont là. Et ce sont la poche de chaque client.
14: Suleiman Wagi vient d'acheter un bon bélier.
15: Je suis venu voir, mais je pense que les prix seront abordables d'ici à la Tabaski. Mais je vois que le plus petit mouton est à 100
14: francs. Les points de vente sont bien approvisionnés en moutons de qualité, mais les clients se font désirer et les vendeurs gardent espoir et demandent aux autorités locales d'augmenter l'éclairage des lieux et également renforcer la sécurité. Anne-Marie Bassane, Tambacounda pour Radio Sénégal.
0: Restons à Tambacounda, mais cette fois-ci c'est pour parler des mutilations génitales féminines. La commune de Gabou, dans le département de Bakel, abrite toujours des poches de résistance qui entravent les objectifs régionaux de zéro excision. Face à ce défi, le comité départemental de protection de l'enfance y intensifie ses actions de terrain soutenues par l'UNICEF. Adam Olaï nous en dit plus.
16: Le comité départemental de protection de l'enfance, le CDPE, s'est réuni sous la présidence de l'adjoint au préfet. Objectif, parler des pratiques néfastes qui mettent les enfants en danger. Madame Dibor Ndiaye, chef du service départemental de l'action sociale et point focal institutionnel du CDPE de Bakel.
17: Les femmes et les filles vivent des situations très difficiles et la plupart du temps sont confrontées à certaines pratiques néfastes telles que les mutilations génitales féminines. Et cette fois-ci, on aimerait se focaliser sur cette problématique-là, surtout dans certaines zones telles que la commune de Gabou, là où il y a certaines poches de résistance à cause des croyances socioculturelles.
16: Le CDPE a reçu un appui financier de son partenaire pour mener ses activités.
17: C'est UNICEF qui nous a appuyés pour un budget global de 15 millions et quelques, donc alloué au CDPE de Bakel pour ce deuxième trimestre de l'année 2026.
16: Le maire de la commune de Gabou, Issa Sambi, s'engage à éradiquer les mutilations génitales féminines. La réunion s'est clôturée sur un appel à l'action. Les participants ont été galvanisés pour intensifier la sensibilisation et convaincre les populations d'abandonner définitivement les mutilations génitales féminines. Adam Alaï, Bakel, Radio Sénégal.
0: Pour boucler la première partie de cette édition, focus sur la randonnée pédestre qui a été récemment organisée à Saint-Louis par l'association de lutte contre les AVC et l'anévrisme en marge de la 34e édition du Festival international de jazz. Cette initiative cruciale a permis de sensibiliser les populations face à la hausse inquiétante des maladies non transmissibles et des accidents vasculaires cérébraux dans la région. Depuis la ville tricentenaire, j'appelle Omar Ning.
18: Du rond-point du commissariat central de police de Saint-Louis à la place Bayer, en passant par l'avenue du président Macky Sall et le pont Faidherbe, l'association CAA International a sensibilisé les populations sur les AVC et l'anévrisme. Lamine Aïssa Fall, président d'honneur de l'association Combattre les AVC et l'anévrisme.
19: Cette association-là est née sur la base d'une souffrance. La présidente et fondatrice de l'association a frôlé à plusieurs reprises la mort parce qu'elle a eu des AVC, parce qu'elle a eu l'anévrisme. Aujourd'hui, au Sénégal, l'AVC constitue l'une des premières raisons de consultation. Elle est également considérée comme la maladie qui tue le plus au Sénégal.
18: Le directeur régional de l'action sociale de Saint-Louis a pris part à la randonnée pédestre pour Aliou Diagueye. La lutte contre les AVC et les autres maladies non transmissibles passe par la sensibilisation et la prévention.
20: L'accident vasculaire cérébral, AVC, fait partie des maladies non transmissibles. Saint-Louis est une zone où il y a beaucoup de cas de ce type de maladie-là. Pour lutter contre ces maladies, c'est la sensibilisation, c'est la prévention, c'est la promotion d'une meilleure santé. Or, la meilleure santé passe d'abord par entretenir son corps, c'est-à-dire la marche, la randonnée.
18: La randonnée pédestre est organisée en partenariat avec l'association Saint-Louis Jazz. L'association CAA International a ouvert un stand à la place Bayeux dans le cadre du Festival international de jazz de Saint-Louis. Omar Ning, Saint-Louis, Radio Sénégal.
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0: L'archipel du Cap-Vert vote demain, dimanche 17 mai. Les élections législatives se tiennent sur les 10 îles et au centre de l'importante diaspora. 416 000 électeurs sont inscrits sur les listes pour élire 72 députés en scrutin important, car si un président est bien élu, c'est le premier ministre choisi par l'Assemblée nationale qui met en œuvre la politique du pays. 5 partis participent au scrutin, parmi lesquels 2 se font concrètement face. Le mouvement pour la démocratie qui va chercher à conserver sa majorité à l'Assemblée nationale et le parti africain pour l'indépendance du Cap-Vert. Au Mali, des hommes armés ont attaqué et incendié ce matin un convoi de cars dans la zone de la forêt classée de Faya, située à environ 40 km de Bamako. Plusieurs camions transportant du bétail à destination de Bamako ont été interceptés par les djihadistes. Des moutons ont été saisis. Ces attaques interviennent à quelques semaines de la Tabaski, contrairement aux années précédentes où les rues de Bamako débordaient de moutons. Ceux-ci sont moins visibles dans la capitale, a constaté un journaliste de l'AFP. La police nigériane a annoncé aujourd'hui que 17 de ses agents ont été tués le 8 mai dernier lors d'une attaque djihadiste majeure visant un centre d'entraînement. Le Nigeria fait face à une forte recrudescence de l'insécurité. Cette annonce coïncide d'ailleurs avec une opération conjointe menée par les forces nigérianes et américaines qui a permis d'éliminer un important chef du groupe État islamique au Nigeria. Et enfin, la RDC est présentement frappée par un variant du virus Ebola hautement létal et sans vaccin. 246 cas suspects et 80 décès ont été enregistrés aujourd'hui.
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0: Aimé Tendeng et l'USM Alger ont remporté la Coupe de la Confédération africaine, vainqueur de la finale aller 1-0. L'Union sportive de la Médina d'Alger, dirigée par le technicien sénégalais Lamine Gaye, a décroché le trophée au terme de la séance des tirs au but face aux Amalek 8-7. Pourtant, les Égyptiens avaient rapidement remis les pendules à l'heure en ouvrant le score dès la quatrième minute sur un pénalty transformé par l'international palestinien Ouaddaï Dabar. Malgré une nette domination, le Zamalek n'est pas parvenu à faire le break. À l'issue des 90 minutes, les deux équipes étaient à égalité sur l'ensemble des deux manches 1-1. Il a donc fallu recourir à la séance des tirs au but pour désigner le vainqueur. L'actualité des sports est également animée par la 28e journée de la Ligue sénégalaise, n'est-ce pas, Elhadj Tandakhandiaye?
21: Oui, en commençant par la 28e journée du championnat de Ligue 1 avec des enjeux ce dimanche en tête du classement comme au bas du tableau. Agile de Rufusque, leader qui rend visite à l'Union sportive de Gorée à Diakili Bakayoko, Tenguet FC, deuxième qui reçoit l'équipe du Stade de Mbour, Génération Poutre qui joue contre les HLM de Dakar, Walidan qui fait face à l'équipe de Guédiawaï, le Casasport qui reçoit à Espikine, à Jiguinchou, le Djarampe et Dakar Sacré-Cœur s'affrontent à Dakar. La Linguère de Saint-Louis accueille à Mawadouat, Luis Wakam, Cameroun, Lanterne Rouge qui joue contre Sonakos. Les deux équipes sont pour l'heure relégables. Et puis nous parlons de la Ligue 2. Une Ligue 2 avec ce samedi un seul match en bas où le Port a envoyé au purgatoire l'équipe de Thiès FC. Les Thiès sont finalement condamnés avec leur défaite 3-1 au stade de Mbao face à l'équipe du Port Autonome de Dakar. Une grosse déception pour l'entraîneur Pape Samboussard. Le Port Autonome de Dakar avec cette victoire et donc qui quitte normalement la zone rouge. Le coach des portières Landry Lopi demande plus à ses joueurs pour sauver le maintien. Leur réaction avec Cheikh Diop à son micro.
22: Ce qui n'a pas marché, c'est les résultats sportifs qui nous ont mis actuellement en 16e position qui nous a valu cette relégation. Mes analyses et évaluations, c'est au niveau technique, résultats, ça ne suffit pas.
23: Et donc, selon vous, quels sont les points sur lesquels l'équipe doit évoluer?
22: C'est beaucoup de choses, surtout sur la lucidité. Vous savez, en premier mi-temps, on a joué frein à la main. Malgré ça, il y avait des occasions de but. Il y a aussi les jeux qui doivent s'améliorer. C'est ce qui fait parfois le mal du football sénégalais. On n'a pas de jeux aussi performants. Ça veut dire être bon le lundi, mardi, mercredi, jeudi. Bon, ça, c'est ce qui fait un footballeur. Mais si on arrive à avoir une équipe compétitive durant ces trois derniers matchs, bon, on peut facilement se maintenir.
21: Voilà, et le reste des rencontres ce dimanche avec Diamono Fati Kessamaï, Niari Tani qui joue contre Aïs Saloum, Aïs Bambay, Amitié FC, l'équipe du Djambour de Louga qui reçoit le Duc. Trois rencontres ce lundi. Oslo, AS Kaffrine, Guédouard et Djambar. Le leader à Fatik

0: organisée dans le cadre des 112 heures de la cyclière. Le maire de la commune de Richard Toll, présent à cette activité, a salué cette initiative qui participe au renforcement de la région populaire autour des Jeux de Dakar 2026 à Amadou Mamdou.
1: C'est la fête de la jeunesse et je crois que Richard Toll doit participer activement et nous attendons très bientôt parce qu'il y a des tournées au niveau départemental et toute la communauté, tous les Richard Tollois se mobiliseront pour accompagner cette grande fête.
0: Selon le directeur des ressources humaines de la compagnie Cyclière, cette activité vise à rapprocher davantage les populations des valeurs olympiques, la cohésion sociale et la promotion de la jeunesse à San Diego.
2: Les femmes ont décidé d'organiser une 72 heures de la Cyclière, émaillée par des activités de lutte, de fitness shooting l'avant-veille, la veille de lutte et aujourd'hui par une randonnée pédestre en partenariat avec le comité d'organisation des Jeux Olympiques. Je pense que ça a été une très belle manifestation qui a réussi à fédérer toutes les entités et les segments de la ville avec une forte délégation du comité d'organisation des Jeux Olympiques.
0: La forte mobilisation enregistrée à cette randonnée traduit l'engagement des populations de Richard Toll à répondre à l'appel du comité d'organisation des Jeux Olympiques. Richard Toll, Mbaye Diop, Radio Sénégal.
3: Et cette randonnée pédestre qui ferme cette page des sports.
4: Merci à vous, Elage Tandakhengay. En bref, également, grosse désillusion pour Sadio Mané et Al Nassr en finale de l'AFC Champions League 2 disputé ce samedi en Arabie Saoudite. Al Nassr s'est incliné face au club japonais de Gamba Osaka. Titulaire sur le flanc gauche aux côtés de Cristiano Ronaldo et João Félix, l'attaquant international sénégalais a tout tenté durant cette finale sans succès. Gamba Osaka a inscrit l'unique but de la rencontre à la 30e minute par l'intermédiaire de Denis Humet. Manchester City a remporté la finale de la FA Cup en battant Chelsea FC sur le score de 1-0. Au terme d'une rencontre disputée et longtemps indécise, le héros de la soirée se nomme Antoine Semenyo. L'attaquant a inscrit l'unique but de la rencontre à la 72e minute, offrant ainsi un nouveau trophée aux Citizens. 22h26, la page des sports donc met un terme à cette édition d'information. Mais avant de nous quitter, le rappel des titres.
5: Adramé Ismaël Colly.
4: Après la promulgation par le président de la République Bassirou Diomaye Faye de la loi modifiant les articles L29 et L30 du Code électoral, l'effet de rétroactivité agité par certains suscite des interrogations. Selon l'enseignant-chercheur en droit public Dr Morfal, la saisine du Conseil constitutionnel pouvait éclairer l'opinion, mais le Conseil n'a pas été sollicité. Financé à hauteur de 2 milliards de francs CFA, le programme Buru-Darayi a été lancé à Djourbel. Le ministre de l'Urbanisme, des Collectivités Territoriales et de l'Aménagement des Territoires a inauguré ce matin une boulangerie mobile destinée aux pensionnaires du Dara Ruki Koki. À travers cette initiative, l'État veut renforcer la sécurité alimentaire dans les écoles coraniques. À Tambacounda, les points de vente de moutons se multiplient à quelques jours de la célébration de la fête de Tabaski. Le marché est bien approvisionné avec une variété d'offres pour toutes les bourses. Cependant, les clients se font désirer, estiment les éleveurs. Mille merci aux techniciens Céline Noël Diop, Aramfal, Modou Diop, Ousmane Diop et Doroba. Réalisation et coordination de cette édition d'information, Pape Malik Ndao et Elisabeth Agnessard. Auditeurs d'ici et d'ailleurs, merci de nous avoir écoutés.

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0: Ah, mes chers auditeurs, bonsoir et bienvenue. Merci beaucoup de nous recevoir, où que vous soyez, dans Dakar et dans le Sénégal. Merci à Céline Diop qui est au cœur de la technique, DJ Maxime, pour la soirée dansante. Bah oui, c'était l'ancien nom. Aujourd'hui, c'est Sans Frontières. De toute façon, c'est la discothèque chez vous, la discothèque internationale. Et ça, c'est du souvenir. Souvenir à vous couper le souffle pour ouvrir le bal de cette belle soirée d'exception. 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
0: Ah là là. Les choix musicaux de Céline Diop, spécialement à tous les gens qui nous écoutent, on vous invite sur la piste de danse.

38 minutes sur Radio Sénégal International, histoire de vous accompagner jusqu'à 1h du matin. Dans quelques instants, on aura des invités sur le plateau. En attendant, on vous laisse savourer justement ces belles chansons qui nous ont bercés, qui nous ont marqués. Souvenir, souvenir.

0: 22h57 minutes sur Radio Sénégal International. Mes chers auditeurs, on vous souhaite la bienvenue où que vous soyez dans Dakar et dans le Sénégal. Sachez que la destination est à 1h du matin, comme nous le faisons tous les samedis. Et à chaque fois, on a parfois des invités avec qui nous partageons le plateau. Filet, qui Radio Sénégal International, Ninglen Diziar, Dylan Dalal Diam, qui Radio Binga Khamanteni Sénégal, Yepokobok. Et puis à tous les internautes, Binga Khamanteni, Ninglenek, Dignou Setan, Dignou. Regardez justement sur les plateformes de la RTS. Sachez qu'on est bien parti. On est avec notre invité qui est déjà sur place, Céline Diop. Soubaré, l'engamem ben jingle. Et juste après le jingle, également ben morceau. Tu suis invité, oui, le temps nous qu'on est présenté.
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0: Rio Fresco, Stario. Stario, don't touch yourself off here. Stario, mon ex, une invité était à radio Sénégal International, je comprends mieux. Stario, Bifan le jogger. On aime son flow. Moi, j'ai eu la chance d'écouter pas mal de ses morceaux. Et je vous le dis en vérité que c'est l'un des talents les plus purs de la chose rapologique sous nos gales. Et Ninga Khamantene, Yenenu 7 ans actuellement, Dignou Deglou, faites très attention et puis soyez concentrés parce que une invité bouteille, c'est une belle découverte, une promesse. Binga Khamantene, amenez une sensation.
1: Je suis un peu plus de temps. 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
0: OK Alors, ce que nous présentons, c'est ce projet là,
1: un projet là, ouais.
0: Ok.
1: Mais c'est un premier projet, quoi.
0: Ok.
1: Yeah, to do you know the vibes, moi, là.
0: Moi, je suis déglu sans intro, je suis déglu. Je suis déglu, All Eyes on You. Je suis déglu, je suis Tupac. Alors, on écoute en featuring avec Bourmak.
1: Bourmak, oui.
0: Je suis déglu, je suis déglu.

0: Yeah, you know the vibe, là, man.
1: Il a un flow extraordinaire, il est puissant dans son flow et surtout conscient dans ses textes et dans ses shows. Bro, t'as un talent, sérieusement, pour être sincère, t'es l'un des meilleurs talents que j'ai reçu ici depuis Benetton. Ça dégage fort, on sent vraiment qu'il y a une chose. 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
1: 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un autre de ses morceaux le titre Climat que je vous invite attentivement à écouter à apprécier à mes chers auditeurs si vous nous rejoignez sachez que vous êtes en compagnie de Didier Maxime l'animateur le plus wanné du Sénégal dans votre émission Sans Frontières avec un invité Stario que voici sur la radio. Écoute ça.

0: climat est beau, le climat est bon. C'est une chanson rapologique très mogulissime. Bah oui, on sent beaucoup d'amour dans ce titre. Stario, mon ex-signé invité, était à Radio Sénégal International, sans que mon coïwar. Il écrit pour public Niep les ciblés. Donc, dans sa façon d'écriture, Solène Deglo et Morsom. Dans les Gis, il y a beaucoup de diversité et c'est ça que l'on veut aujourd'hui. Gis musique, bien ramanteni, d'où y a un petit ben fan rec de faire l'alphep. Je pense que l'on est développé ou facilement. Voilà, bok, tu l'ouvres, y a un petit n'y a ramanteni. N'y a de gloustario, n'est qu'un jeune talent, n'est on a au moins 5 ans, n'y a mais ça, c'est pour les gens qui viennent de le découvrir. N'y a ramanitam, boulegé, solen kogisé, grand théâtre, voilà, sourano, boumlen bête. Taïso démon, so, ce premier concert, grand théâtre, voilà Sourano, voilà musée des civilisations, voilà Fenen. Bonne phrase, mais une que wah, les gars ramènent le moyen public. T'as eu solen timoni.
1: Gars, on a dit l'un de mes chers, parce que y a gagné un coup bagarre, y a gagné un bagarre lors d'une dernière bataille. Am koko a ligne déjà que des moyens remercier public. Sans doute une bonne bobah bah. Ramène lors un rêve lors un tel dialogue. Am koko défend koko a moyen lors.
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0: avec Zo Killer, Metti, Stario est notre invité sur Radio Sénégal International. Alors Stario, 23h42, vous qui venez de débarquer, chers auditeurs, vous nous écoutez un peu partout à travers le Sénégal, Tiréjon et Outéi, Lougue, Djourbel, on est synchronisé, Ziguinchor, Kaolack, Fep, Manam, Ti Sénégal, Nulendi Dalala Djamou, Boudé Sentoga, Egubar, Nulitam, Philippe, Tarkal. Alors Stario, d'ailleurs très rapidement, Tilinga Khamanteni, moi, projet, depuis quand?
1: Décembre, je pense.
0: Décembre, puis passe.
1: Ah, décembre, là, je suis top aussi. Si je suis promo, je suis
0: top
1: aussi. Ok. Je suis top aussi. Je suis top aussi. Mais avant de faire un big up, je suis top aussi. Je suis top aussi. Je suis top aussi. Je suis top aussi. Comme exemple, lyrics beat. Je suis top aussi. Je suis top aussi. 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
0: 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Parce qu'un événement, beaucoup de gens ont été attirés au public. Donc, plus qu'il a fait un événement, ils ont été mis en ligne. Ils ont été mis en ligne. Ils ont été mis en canal. 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